0: adepte d'espèces méridionales. Elle développe même une passion pour les orchidées blanches. Elle fait de ce jardin et de sa maison son petit coin de paradis, son refuge. Celui qu'elle n'a jamais eu petite et qu'elle partage avec ses chats, ses chiens, un ménate prénommé Goya et même un bébé panthère. Mais on peut aussi la croiser dans Ramatuel, au marché ou au café de l'Ormeau. Et puis, femme libre, c'est également une collectionneuse, notamment d'objets érotiques, mais aussi religieux.
1: Déshabillez-moi.
0: Et l'été venu, elle aime toujours chanter au festival de Ramatuel.
2: C'est vrai que ça ressemble un peu à Avignon, quand Avignon a démarré. C'est-à-dire une chose totalement artisanale, faite d'amour, de tendresse et de sueur, de larmes de sang, de larmes de sel, de larmes de miel.

0: C'est dans cette maison, face à sa Méditerranée, le 23 septembre 2020, que la jolie môme quitte la scène.
1: Jolie môme.
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3: Caroline Oscari, cadre de production audiovisuelle et accessoirement présidente de l'association Le Vrac, café de Champnétrie.
4: Les Limousins sont formidables. Stéphane Pigato.
3: Une enfance plutôt classique, mais avec un bagage d'immigration, d'un côté l'Italie et de l'autre la Croatie.
5: Votre première envie dans la vie, c'était d'être traductrice internationale. Est-ce que c'est ce côté fille d'immigrée qui vous a donné cette envie d'être traductrice ?
3: C'est effectivement ce bagage fait d'immigration qui m'a ouvert les yeux sur le monde. Et puis, en bonne belge que je suis, j'ai évidemment lu Tintin. Et ça m'a confirmé dans l'idée d'ailleurs, de voyage.
5: Premier voyage, entre guillemets, premier départ aux États-Unis pour apprendre l'anglais.
3: Voilà, donc à 17 ans. Un regard à la fois critique et admiratif de ce que sont les États-Unis. J'ai fait le tour des États-Unis. Voilà.
5: Et comme ça ne vous suffisait pas et que vous êtes pour le rapprochement des peuples, Caroline, vous avez décidé de faire la même chose cette fois-ci, mais en Russie.
3: J'ai entamé des études de philologie slavistique à l'Université libre de Bruxelles à l'époque, à l'issue desquelles j'aurais dû me rendre effectivement à Moscou. Et puis ben, l'histoire en a décidé autrement, puisqu'en 1991, je ne peux pas partir en URSS et donc je suis obligée de revoir mes plans.
5: Alors qu'est-ce qui se passe à ce moment-là dans la tête de la jeune Caroline ?
3: Je décide de quitter la Belgique pour une formation plus professionnalisante, information et communication, et j'atterris à Bordeaux.
5: Et là, vous travaillez dans l'audiovisuel ?
3: À l'issue de mes études en information et communication, je suis recrutée à France Télévisions, donc sur le site de Bordeaux, France 3. Puis, ben, un jour, j'en ai eu marre de la ville. Ça faisait très longtemps qu'on rêvait de vivre autre chose et de redonner du sens à nos vies. J'ai été mutée, effectivement, à la station de Limoges.
5: Aujourd'hui, donc, à Champnétrie, avec Le Vrac.
3: Voilà.
5: Cette épicerie, enfin, plus qu'une épicerie, un vrai lieu de vie au centre du village. Comment vous est venue l'idée et l'envie d'ouvrir ce lieu, ici, à Champnétrie ?
3: Alors, c'est effectivement l'aboutissement, on va dire, le couronnement de toute une vie d'engagement et de désir de solidarité, de main tendue vers l'autre, qui date, effectivement, de mon adolescence. J'ai été très soucieuse très vite des injustices et des inégalités territoriales. J'ai souhaité effectivement donner à Champnétrie un lieu de vie, un lieu de rencontre, un lieu où tout un chacun pouvait s'exprimer librement, un lieu de vie, un lieu de joie.
5: Si on se replonge un petit peu dans le temps et qu'on rencontre la jeune Caroline de 18 ans, des envies de voyage à travers le monde plein les yeux, qu'est-ce qu'elle penserait de la un peu plus vieille Caroline d'aujourd'hui qui vit en Limousin?
3: J'étais en plus très citadine, voilà, très avide des bars, des cafés, des théâtres, du cinéma. Je me dis qu'on peut aussi voyager en rencontrant toutes ces riches personnalités locales qui font aussi la richesse du territoire. Je pense que c'est vraiment l'aboutissement d'un cheminement, de réflexion, de désir, de goût, de... Non, je ne changerai rien. Je pense qu'il y a une forme de cohérence entre ce que j'étais à 18 ans et ce que je suis aujourd'hui.
5: Champnétrie jusqu'au bout, quoi.
3: Champnétrie à fond.
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6: Pour changer, je ne vais pas vous apprendre un mot, mais vous apprendre quelques subtilités pour écrire en breton. Et ensuite, place à un prénom pour changer aussi.
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0: pas de bol, le cul n'existe pas en breton, on parle pas de cul, mais à la place, nous avons le K, qui sert à remplacer donc le cul, mais aussi le C, et ça sert à faire le son que. Un K, tout simplement. Donc avec ça, vous ne devriez plus confondre C'H, c'est le H, le hangar, hein. Et si c'est un K, eh ben là, vous pourrez dire K. Ça paraît bête comme chou, mais c'est important à connaître pour pouvoir écrire, mais aussi lire et retrouver la bonne prononciation. À vous de répéter ou alors écrivez-le quelque part pour vous en souvenir.
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0: Et pour changer des noms de lieux de famille, un prénom aujourd'hui qui est sûrement parmi les plus répandus, ou du moins dans le top des prénoms bretons, c'est Maël, avec sa variante Maëlan. Alors Maël, c'est un très vieux prénom, commun à d'autres langues celtiques. Maël, ça vient du Moyen-Âge, de l'époque du vieux breton, et ce nom était celui des princes ou des chefs de clan. À l'époque où la Bretagne était clanique, évidemment. Mais ce joli prénom est resté. Maël, c'est un prénom masculin, féminisé depuis peu. Mais Maël, c'est le chef de clan. Et dans Maëlan, eh bien là, on a une contraction de Maël et Tan, qui donne Maël Dan. Et ensuite Maëlan, c'est-à-dire le chef de feu. Donc au caractère bien trempé. C'est glissé en Maëlan. Voilà. Il est temps pour moi de vous laisser, de vous dire à demain, même heure, Canoir-Houas.
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1: Les médias, les réseaux sociaux, les moyens aujourd'hui sont multiples pour connaître une célébrité mondiale, mais fut un temps où l'arc était loin de posséder autant de cordes.
2: En plein dans le mille.
1: 8 septembre 1886, des cordes, cette fois vocales, retentissent dans la maison de Félix-Philippe Valin, clerc de notaire à Montalieu-Versieux. Cette voix, c'est celle de Joséphine Eugénie, que l'on surnommera plus tard Ninon, et si c'est la première fois qu'on l'entend, ce ne sera certainement pas la dernière. D'ailleurs, la première fois qu'elle l'emploiera en spectacle, ce sera chez nous. En 1909, après un passage au Conservatoire de Lyon, sa première expérience de soliste, c'est à Bourgoin, pas encore jumelée à Jallieu à l'époque.
3: Quelle histoire, ça aussi.
1: Une histoire de maladie, figurez-vous. La première chanteuse de l'Opéra de Lyon tombe malade et Ninon la remplace pour le premier rôle, et c'est un triomphe. Cette réussite, elle poussera son entourage à l'envoyer à Paris pour tenter sa chance, mais les débuts sont difficiles. Ninon s'aguerrit, fait des rencontres, notamment l'un de ses premiers fans, un certain Claude Debussy. Et puis en 1912, c'est le tournant grâce à un deuxième fan de la voix si particulière de Ninon. Elle auditionne à l'Opéra Comique.
4: Un comique, toi, tu regardes les Simpsons le soir.
1: Et Albert Carré, le directeur, est séduit. Il l'engage aussitôt. Mais l'idylle ne durera pas. Pierre Barthélémy Gueusi succède à Albert Carré à la tête de l'Opéra Comique.
5: Ça va trancher, chérie.
1: Il déteste Ninon et lui fait subir des crasses en tout genre. C'est le cauchemar.
6: Personne ne peut être aussi con que ça.
1: Son salut viendra d'un gala. En 1916, elle chante au profit des blessés de guerre. Le destin aura voulu que dans la salle soit présent le directeur du Colonne de Buenos Aires, une salle aussi prestigieuse que la Scala de Milan ou l'Opéra de Paris.
7: Ça, c'est énorme.
1: Et Ninon, elle lui a tapé dans l'oreille au directeur. La chanteuse n'hésite pas. Elle casse son contrat avec Gueusi et s'embarque dans le plus grand voyage de sa vie.
8: Oh, ça fait du bien, ça.
9: C'est bon, ça.
8: C'est bien.
1: Pour la Montalieu-Lande, c'est le début d'un triomphe de 10 ans en Argentine qui lui assure une célébrité mondiale.
10: C'est Darty mon kiki.
1: Ninon Valin est accueillie comme une star en Grèce, en Turquie. Elle donne un récital privé à la Maison Blanche pour le président Roosevelt. La reine-mère d'Angleterre réclame au président Lebrun de l'entendre pour sa venue diplomatique en 1938.
11: Soit on est quelqu'un, soit on est personne.
1: Les tournées s'enchaîneront jusqu'en 1945, date à partir de laquelle Ninon préférera rester dans sa propriété lyonnaise de Millery. Héroïne dans les opéras qu'elle interprète, Ninon Valin le deviendra aussi dans la vraie vie. Pendant l'occupation, elle cachera des juifs et sauvegardera, en la soustrayant aux Allemands, la collection inestimable de François Lang, l'un de ses amis, pianiste et mécène français qui décédera en déportation.
12: C'est des commandos anti-char, des P-51.
13: Ce sont nos anges gardiens.
1: Si sa carrière a fait d'elle une voix incontournable à l'étranger, son héritage dépasse la simple performance. Elle est à l'origine de la création du conservatoire de Montevideo, en Uruguay. Elle a tourné les cinéphonies, les premiers clips de l'histoire. Elle a été l'artiste la plus radiodiffusée dans les années 20 et 30.
14: Enfin, c'est fou.
1: C'est également à Ninon Valin que l'on doit l'éclosion de jeunes talents comme Georges Guettari ou encore un certain Luis Mariano. Mexico. Comme un symbole ou une reconnaissance ultime du destin, Ninon Valin décède le 22 novembre 1961, jour de la Sainte Cécile, patronne des musiciens. La plus grande cantatrice du monde a été pendant longtemps Ninon Valin, une iséroise, illustre iséroise.
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15: Bah, ça me fait toujours rire parce que les gens, à la rigueur, j'ai pu les faire sourire seulement en mettant des arrosoirs contre une maison. Essayez de faire sourire maintenant, vous pouvez toujours rire, y attendre et rigoler.
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17: Nous sommes à Rougemont-le-Château, devant une façade incroyable, ornée de plus de 1000 arrosoirs. J'ai rencontré le créateur de ce lieu, Bruno. Bruno, 1000 arrosoirs sur une maison. Est-ce que c'est un défi un peu fou que vous vous êtes lancé?
15: Ah non, même pas du tout. Là, c'est quand j'allais au puce, je voyais un petit arrosoir abandonné, là, à 5 francs. Je dis, viens vite à la maison. Alors, 1, 2, 3, 4, c'est pas du tout le but, en fait.
17: Parce qu'il y a une histoire particulière avec l'arrosoir, l'objet en lui-même, ou c'était un objet qui était arrivé à ce moment-là et vous êtes rentré dedans?
15: Non, je pense que de toute façon, c'est une histoire. Si je vends des fleurs et je cultive des fleurs, il faut quand même leur donner à boire. Donc, par logique, il fallait quand même un arrosoir. Donc, c'est un complément de ce que je fais, en fait.
17: Quand on voit votre façade, vous l'avez dit, plus de 1000 arrosoirs qui sont disséminés sur la façade, autour également de votre belle boutique. Est-ce que des clients, est-ce que des proches, du coup, ça devient quelque part un cadeau, ça devient un présent qu'on reçoit à force?
15: Oui, c'est vrai que sur les 1000, il y en a peut-être 100 ou 200 que des gens m'ont amené aînés parce qu'ils vidaient la maison de leurs grands-parents ou autres. Donc, automatiquement, j'en ai eu des quantités qui me laissent devant la porte. Je peux même pas leur dire merci puisqu'il n'y a pas de mots, mais merci à ceux qui m'ont donné des arrosoirs.
17: C'est vrai que vous mettez ces arrosoirs sur votre façade. À l'intérieur, quand on rentre dans votre boutique, les fleurs, on a l'impression de rentrer dans un conte de fées. C'est ça, en fait, vous avez envie de partager du positif, quelque part un peu de rêve quand on passe la porte de votre boutique.
15: Moi, je pense qu'à la rigueur, déjà, les fleurs, ça donne de la couleur, donc de l'énergie et compagnie. Et je pense que de se promener dans les plusieurs pièces du magasin, ça fait du bien. C'est pas moi qui le dis, c'est aussi les clients qui viennent à la rigueur aussi bien à Noël, à Pâques et autres. Ils me disent quand on passe chez vous, on a de nouveau de l'énergie et compagnie. Moi, je répète.
17: Et vous-même, quand vous voyez tous les jours cette façade, quand vous rentrez dans votre boutique avec toutes ces fleurs, toutes ces couleurs, ça vous procure quoi?
15: En fait, j'ai fait plus ou moins l'univers, donc ces couleurs correspondent à ce que j'ai bien voulu faire, mais le résultat, c'est surtout le brillant des gens qui me racontent et qui sont contents de venir. C'est surtout ça qui est le résultat de tout ce que j'ai fait.
17: J'ai cru comprendre aussi que les gens s'arrêtent aussi, notamment pour prendre en photo votre façade. On peut la retrouver sur les réseaux pour partager aussi ce lieu quelque part insolite. Ça vous fait quoi quand vous voyez que votre façade est prise en photo avec tous ces arrosoirs?
15: Ça me fait toujours rire parce que les gens, à la rigueur, j'ai pu les faire sourire seulement en mettant des arrosoirs contre une maison. Essayez de faire sourire maintenant, vous pouvez toujours y attendre et rigoler. Donc ça, je suis déjà arrivé sans sortir, sans que les personnes rentrent dans le magasin. Donc c'est déjà un bon point, en fait.
17: Un immense merci à Bruno pour son accueil, cette énergie communicative à Rougemont-le-Château. Et si vous avez besoin d'une dose de merveilleux pour attaquer 2026, levez les yeux juste devant sa façade et le sourire est garanti.
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3: Nous sommes de retour dans la famille. En ce moment, il fait beau, il fait froid. On est dans le nord, il y avait un indice. Et en plus, il y a un vent de voleur. C'est une situation que j'aime peu parce qu'en général, quand on dit « oh, il fait froid », on nous répond « ben non, il fait pas froid, c'est le vent qui est froid ». Je pourrais la taper, la personne qui me dit ça. Parce que la conséquence directe du vent froid, c'est qu'il fait froid. Du coup, avance et ferme votre gif. Donc, je résume. Il fait froid, mais il fait beau. Il y a quelqu'un qui a allumé la lumière et d'un coup, vous voyez votre cousine enlever son manteau, tirer sur son col et pousser un soupir. Je sais pas ce que j'ai étouffe d'un coup. Et son mari de répondre. Qu'est-ce que t'as tes vapeurs de belle-mère? Ne paniquez pas. Wikizef est là pour vous aider. Je vous comprends, ça surprend. Bon, ce n'est pas très 21e siècle comme expression. Mais c'est celle qu'utilisait ma grand-mère quand elle avait une bouffée de chaleur. Ou quand elle remarquait que quelqu'un avait anormalement chaud. Cocta, t'es tout rouge, t'as des vapeurs de belle-mère ou quoi?
5: Définition.
3: Les vapeurs de belle-mère sont originellement les bouffées de chaleur dont souffre la majorité de la gente féminine lors du dérèglement hormonal conséquent de l'arrivée de la ménopause. Quand je parle des filles et de leurs soucis, en général, je préfère partir dans le médical par les temps qui courent, c'est plus sûr. Et puis c'est imagé, parce que dans l'esprit de ma grand-mère, que je rappelle est enterrée au cimetière de l'Est depuis les années 80, je replace dans le contexte. La ménopause atteignait essentiellement les belles-mères, ou si vous préférez, si t'es belle-mère, t'es forcément ménopausée. Et je tiens à préciser qu'elle disait ça aussi aux hommes. Mais quand est-ce que ça peut vous arriver d'avoir des vapeurs de belle-mère, par exemple?
5: Exemple.
3: En écoutant le discours de Vladimir Poutine, en s'apercevant que son match Tinder, c'est sa sœur, avec leur nouvelle mode de pas mettre la photo en plus. Et alternative à vapeur de belle-mère, il y a « J'ai chaud, je crois que j'ai une buée ».
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1: Aujourd'hui, je me trouve à Châteauroux. Je suis devant un gîte de France, plus connu sous le nom de Porte de la Vieille Prison. Mais alors, pourquoi ce nom? Eh bien, vous allez le savoir tout de suite.
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1: Je suis avec Amélie Bourmeau-Binard, guide conférencière à l'Office de Tourisme de Châteauroux. Bonjour Amélie.
3: Bonjour.
1: Bon alors on s'en doute un petit peu hein, de ce que c'était avant.
3: Oui c'est ça, alors entre le nom et l'apparence, alors on est vraiment avec un gîte de France aujourd'hui, hein, mais il n'y a pas de doute, hein, autrefois c'était une porte. Mais pourquoi porte de la vieille prison et porte de quoi aussi? En fait c'était la seule et unique porte d'entrée pour entrer dans la cour du château Raoul. Et oui, hein, quand on passe cette porte, on arrive au niveau du château Raoul, qui est encore là aujourd'hui. Et cette porte de la vieille prison, à la base, s'appelait la porte Saint-Martin. Et c'était la seule porte d'entrée. Donc, on voit encore aujourd'hui, au niveau de cette porte, déjà, on a l'arcade de la porte, mais au niveau de l'arcade, on voit une sorte de rigole, qui est l'emplacement de l'ancienne herse. Ces grilles qui étaient souvent en métal ou en bois et qui permettaient de protéger. On voit aussi encore les gonds. Alors, quand on voit la taille, hein, vous voyez, ils sont imposants, ce qui montre la taille de la porte en bois. Et puis quand on passe cette porte, on est dans un petit chemin très étroit qui était aussi un des systèmes de défense pour arriver dans le château.
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3: Et donc pourquoi porte de la vieille prison ? Dans les années 18e, 19e siècle, petit à petit les remparts sont détruits. Parce qu'on avait des remparts qui entouraient le château mais aussi la ville. Donc la plupart des parties des remparts ont été complètement détruites. Il n'en reste plus grand chose aujourd'hui. Mais cette porte, elle a été préservée parce que la salle des gardes qui se trouve donc dans la partie haute au-dessus de l'arcade, eh bien elle a servi temporairement de prison. Donc on l'appelait la porte de la prison. Mmh. Et puis quand il y a une autre prison qui a été construite, eh bien c'est devenu...
1: Il faut différencier.
3: Exactement. Mmh. La porte de la vieille prison. Et aujourd'hui, cette ancienne salle des gardes, cette ancienne prison, c'est tout simplement un gîte de France.
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5: Vous chantez ça, Michel Rivérol, parce que vous chantiez des chansons polissonnes sur les scènes il y a quelques années.
6: Pendant très longtemps, effectivement, avec un pianiste, c'était un spectacle piano-voix. Et j'ai par ailleurs payé mes études en chantant et j'étais CPE.
5: Ah oui, voilà, parce que ça, on va en parler. Vous étiez CPE à quel endroit ?
6: Au collège de l'Onaguet, puis quand un poste s'est libéré au lycée Saint-Sernin, je l'ai demandé, j'ai eu la chance de l'avoir. Et d'y rencontrer des élèves en option musique.
5: Et deux garçons célèbres.
6: Big Flo et Oli, effectivement, j'ai eu cette chance pendant mes 17 années passées dans ce lycée. Oui.
5: Vous faisiez tampon parfois, c'est-à-dire ?
6: Un enseignant, il doit faire passer un programme et quand ses élèves sont trop souvent absents, là, ça passe plus du tout. Et je me souviens de moments d'échange avec un professeur de mathématiques qui me disait « Non, mais là, ça suffit, il faut les coller maintenant, il faut les punir, moi, j'en peux plus, ils sont jamais là. Mais je t'assure qu'ils sont malades. » Je me disais... En fait, je savais qu'ils faisaient une première partie à l'Olympia, donc bon, ils étaient déjà... Très vite, ils ont atteint une sacrée notoriété et mener les choses de front devenait difficile à ce moment-là.
5: Et vous aviez des contacts avec la maman aussi ?
6: Ah oui, la maman aussi. La maman voulait qu'ils aient le bac et elle a réussi. Elle disait sans le bac, non, je ne les lâche pas. Bon, après, elle était bien obligée de lâcher quand même, une fois qu'ils sont majeurs. Elle aussi, elle s'est retrouvée dans mon bureau à examiner les absences. Et vraiment, ils peuvent remercier Patricia, leur maman, qui m'a dit déjà, mais voyons, ça, ce n'est pas justifié, ça, ce n'est pas justifié. Ça, non, là, je compte sur vous, vous les punissez, ce n'est pas possible. Bon, elle veillait au grain et elle avait bien raison.
5: Alors, il y avait de la complicité avec eux, au point d'ailleurs qu'ils vous ont demandé de tourner dans un clip.
6: Ils m'ont demandé de tourner dans un clip qui s'appelle Pourquoi pas nous. Et pour dire deux malheureuses phrases, il a fallu, alors je pensais moi, du premier coup, avec mon expérience, Eh bien, pas du tout. Il a fallu recommencer. Et à un moment, c'est Florian qui me regarde complètement désappointé. Il me dit, mais vous l'entendez pas, madame? Et là, c'était le renversement, quoi. Habituellement, c'est plus les adultes qui apportent aux élèves, effectivement. Et là, je les mettais dans l'embarras et je ne comprenais pas ce qui ne collait pas. Enfin, c'est une anecdote que je n'ai jamais racontée et je la raconte pour la première fois, là. Peut-être que j'avais ça au fond de moi, j'osais pas trop m'en vanter, entre guillemets. Enfin, j'ai fini. À la troisième fois, on m'a fait signe que c'était OK, j'ai été applaudie, la scène était dans la boîte, voilà. Mais ils m'ont fait douter de mes capacités.
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7: Le saviez-vous, tous les jours, on prend 2 minutes pour découvrir les histoires méconnues du Vaucluse. Et ça, c'est avec vous, Maxime Perron. Bonjour.
8: Bonjour Mathieu et bonjour à toute l'équipe.
7: Et aujourd'hui, vous nous parlez d'un surnom assez surprenant. Je pense que même les habitants de Villeneuve-les-Avignon ne connaissent absolument pas cette histoire. Alors certains des habitants ont des surnoms. Alors c'est le cas à Nîmes, on les appelle les crocodiles là-bas. Et donc Maxime, vous nous dites qu'à Villeneuve-les-Avignon, les habitants sont surnommés les lézards.
8: Oui. Alors les lézards, ouais, c'est plutôt étonnant parce que derrière en fait ce surnom un peu amusant se cache une véritable histoire médiévale à la frontière entre la réalité et la légende. Une histoire qui commence donc au XIVe siècle avec un personnage aujourd'hui presque oublié, Pierre de Luxembourg.
7: Vous parlez de Pierre de Luxembourg, c'est qui ce monsieur? C'est un roi, un pape, un cardinal?
8: Un cardinal, oui. Oui, c'est ça. Un cardinal très jeune d'ailleurs, connu pour sa vie pieuse, son humilité et sa générosité. Il vit à Villeneuve-les-Avignon, dans un palais où il refuse le luxe et meurt d'ailleurs au même endroit en 1387 à seulement 26 ans. Après sa mort, sa réputation de sainteté est telle que ses reliques deviennent immédiatement un enjeu majeur. Et c'est là en fait que la rivalité avec Avignon commence. La ville d'Avignon souhaite récupérer les reliques pour les honorer, mais les habitants de Villeneuve-les-Avignon considèrent ces restes comme un trésor inestimable, presque sacré. Voilà. Alors les Avignonnais font une proposition spectaculaire. Nous vous donnerons autant d'or que la caisse des reliques peut en contenir. Ah, c'est une proposition alléchante. Et pour les habitants de Villeneuve, cette offre est difficile à refuser. Alors ils vont accepter. L'échange se fait entre les deux rives du Rhône, d'une manière très solennelle. Les reliques partent à Avignon dans l'église des Célestins, construite spécialement pour ces reliques quand même. Et les Villeneuvois repartent avec une caisse identique, censée être donc remplie d'or.
7: Censée, parce que ça veut dire qu'il y a un problème quelque part, c'est ça?
8: Bah oui, parce que selon la légende, une fois la malle ouverte, les pièces d'or se transforment en milliers de lézards. Des lézards qui s'échappent aussitôt, qui filent dans les rochers de Villeneuve et disparaissent autour de la ville. Une histoire racontée dans des archives et des récits anciens comme une punition symbolique de la cupidité. Depuis plus de 6 siècles, on appelle les habitants de Villeneuve donc les lézards. Et aujourd'hui encore, il y a quelques symboles qui se cachent un peu partout, sur certaines façades et sur la place notamment Jean Jaurès, où vous avez une statue de lézard. Je vous ai mis la photo dans l'article web. Comme le disait Frédéric Mistral, « Gai lézard, bois ton soleil, l'heure passe trop vite et demain, il pleuvra peut-être. » À Villeneuve-les-Avignons, être un lézard, ce n'est pas juste une moquerie, c'est presque une philosophie de vie.
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1: 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Vous pouvez consulter son site web escaleencevennes.com. 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J'ai testé, j'ai adoré, c'était Delphine. Je vous retrouve très vite pour une nouvelle découverte locale.
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2: C'est bien Laetitia, c'est mieux.
3: Ça fait décharger toute la semaine là. C'est très bien. Ah oui.
2: Mais qu'est-ce que tu veux faire alors?
4: C'est pas évident, hein.
2: Oui.
4: De faire de la contrée, c'est pas évident.
2: Est-ce que tout le monde est OK?
5: Virginie et vous.
6: La danse country est arrivée en France dans les années 90. Et depuis, les chiffres augmentent. En 2022, il y avait 4 millions d'amateurs en France, plutôt dans les campagnes et autour des villes. Qu'on se le dise, la country est une danse populaire. La preuve, à Saint-Pargoire, gros village de 2500 habitants dans le canton de Gignac. C'est là, dans la salle Max Pox, que Céline Cabel donne ses cours hebdomadaires. 3 cours d'une heure, le soir, du plus simple au plus avancé. Quand on arrive, le cours a déjà commencé, zut! Thierry, le technicien, va vite poser sa perche au-dessus de la tête de l'animatrice. En face d'elle, une vingtaine de femmes de 35 à 75 ans, pantalons, petites bottines et chapeaux de cow-boy sur la tête. L'ambiance est à la fois joyeuse et studieuse.
2: Est-ce que tout le monde a compris les pas, la danse? Si vous devez parler, c'est maintenant.
6: Vous vous taisez à jamais.
2: Je mets la musique.
6: Je m'approche rapidement de Régine, Josiane et Séverine.
7: Bonjour mesdames. Toutes les trois, vous avez déjà le t-shirt, c'est obligatoire quand on est là, on a le t-shirt. Let's go girls.
8: C'est-à-dire nous, ça fait 3 ans déjà.
9: Et puis on fait des démonstrations dans la rue, pour le carnaval, les associations.
7: Et le t-shirt, c'est très drôle, c'est un chapeau de cow-boy sur des Santiago, et il y a marqué Let's go girls, c'est le titre de Shania Twain. Et alors vous, c'est venu comment la country? Parce que vous dites que ça fait 3 ans, donc dès qu'elle est arrivée, vous avez tout de suite embrayé.
8: Oui, ça m'a tenté, je suis venue.
7: C'est génial. Hein.
9: J'ai fait les 3 premiers cours gratuits. Pour voir si vraiment ça nous plaît ou pas, il faut quand même. C'est pas évident, hein.
7: Oui.
9: De faire de la country, c'est pas évident.
8: Puis il y a une bonne ambiance, donc voilà.
7: Oui, puis la salle, même la salle, je la trouve sympa. Elle est très haute de plafond, la salle. Il y a des poutres en bois. En fait, ça fait pas la salle un peu où tu te gèles au mois de novembre, où tu t'attends.
9: Figurez-vous que l'année dernière, on était dans une salle comme ça.
7: Ah, moche.
9: Une grande salle moche.
2: Allez, on y va. En ligne, nickel. Mon premier cours de country, il y a 22 ans, c'était cette danse-là, Duchesse. J'en ai les larmes aux yeux, parce que ça me fait nostalgique.

0: Clément.
1: That's right. C'est bien les filles.
2: Ah, c'est cool, super.
1: Eh, écoute.
2: Ah, oh, c'est génial.
1: Yes. Alors, ça, ce sont les nouvelles du mois de septembre.
2: Ah ouais.
1: Et le reste, ce sont des anciennes. On est sur notre troisième année d'association Country Saint-Parois. Troisième année. Année.
2: Donc ça finit par se savoir.
1: Oui.
2: Il y a du monde.
1: Le bouche à oreille fonctionne bien dans les villages.
3: Alors que le premier cours est terminé, les filles enchaînent avec le deuxième. Visiblement, personne n'a envie de partir.
1: Comment on reste au niveau 2? Yes.
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5: La dernière fois que vous y êtes allé, je suis sûr que vous aviez un kawé fluo et un petit goûter dans un sac en plastique préparé par maman. Avec plus de 80 oiseaux de proie et 30 espèces différentes, et surtout un spectacle où le seul effet spécial, c'est la nature elle-même, aujourd'hui, je teste pour vous la volerie des aigles. Nous sommes dans les ruines du château de Kinsheim, c'est juste sous le Haut-Königsbourg, et je grimpe les derniers mètres à pied vers la volerie, où je suis déjà accueilli par Eric Renaud, le directeur du site, et une équipe de soigneurs passionnés, et quelques cris que j'entends au loin, assez impressionnants, d'oiseaux qui ont l'air quand même assez gros. Et on commence par les coulisses, derrière la zone qui est accessible au public. Et Alexandre, qui est soigneur, est équipé d'un gant en cuir sur tout le bras, et surtout, il est d'un calme absolu. Et je crois que c'est nécessaire. Et autour de nous, plein d'oiseaux. Et chacun d'entre eux est identifié, suivi, observé quotidiennement. Et j'apprends d'ailleurs que les oiseaux ne sont jamais forcés à voler. Ah non, non, non. Ils participent volontairement grâce à un entraînement basé sur la confiance et le renforcement positif. On les encourage, puis on leur donne des petites gâteries pour les remercier quand même. Et c'est ainsi qu'Alexandre me propose évidemment de tenir le gant. Oui, alors pas pour sortir la tarte du four, mais pour tenir, non pas un pigeon non plus, mais bel et bien un aigle, oui, qui passe tranquillement du gant d'Alex et au mien, voilà. Battement d'ailes XXL, je sens les plumes sur ma face, oui, parce qu'il fait son petit point, le petit bonhomme. Et heureusement que je suis accompagné, Et étonnamment, je n'ai pas eu trop peur, parce que le regard de l'aigle est si perçant que j'étais quelque peu fasciné. Même si mon bras, lui, l'était un peu moins. La volerie des aigles, c'est la première volerie créée en France. C'était en 1968. Et à l'époque, elle avait été créée surtout pour changer l'image qu'on avait des rapaces, qui ont été longtemps persécutés. Allez, hop, le spectacle commence. Je m'installe dans les gradins et je constate que pas de musique spectaculaire. Juste une voix, des explications sur la vie et les comportements des rapaces. Et soudain... lointain dans le ciel au-dessus de nous, un vautour apparaît au-dessus des remparts, silence total. Et même les enfants arrêtent de parler, ça c'est pas mal. Le soigneur explique que certains oiseaux dépassent même les 2 mètres d'envergure. Et c'est grand 2 mètres, Et il demande au public de rester bien immobile pour faire un passage encore plus près de nos têtes. Alors j'applique, je reste immobile, et sauf que ma tête, elle continue de regarder l'oiseau au-dessus de nous, un peu comme au tennis. Mauvais réflexe. Et j'entends mon voisin qui me chuchote, faut pas bouger. Ah oui, en effet, parce que plusieurs rapaces s'élancent, chouettes, aigles, pigargues, et on en prend plein les yeux. En tout cas, moi, j'ai retenu une chose, c'est qu'ici, c'est pas les humains qui regardent un show d'oiseaux, c'est plutôt l'inverse, c'est les oiseaux qui nous observent en train d'essayer de rester calmes. Et ça, c'est tout un spectacle.
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1: Oui, salut, bonjour. Je m'appelle Jean Meyer. Je suis né à Sarlat, mais je suis bordelais d'adoption depuis 1964.
2: C'est un florilège de klaxons. Alors, on a commencé par le klaxon italien, ensuite le klaxon de combi.
1: Tous les enfants ont klaxonné un peu plus dans les tunnels et voilà.
2: Ça affirme aussi la personnalité d'une voiture.
1: Oui, oui, chacun.
2: Comme la de chevaux. Jean Meyer nous reçoit chez lui à Bordeaux, dans le quartier de la Bastide. Difficile d'imaginer que derrière la porte d'un garage se cache un véritable trésor sentimental. Des voitures anciennes dont deux modèles font sensation. La 2 chevaux cactus et la 2 chevaux vigne, sur laquelle poussent des raisins.
1: J'ai trouvé un marchand de plants à Sainte-Livrade qui nous a dit on va trouver un cépage qui résiste au vent, et on a fait faire une très belle galerie complètement adaptée. Je crois que j'amuse la galerie avec ma vigne. Oui, tout le long de l'auto a même été prolongé puisque je dors dedans, donc il y a un lit dans l'auto, et vous imaginez que une berline est transformée en break. Et la vigne dégueule sur les côtés et sur l'arrière. La vigne tient toute la longueur de l'auto.
2: Et elle pousse bien.
1: Et elle pousse très bien, oui. Elle est bichonnée l'hiver.
2: Et ça veut dire qu'au mois de septembre, quand vous promenez avec cette deux chevaux, cette voiture, avec la vigne à l'intérieur, vous pouvez conduire en dégustant des raisins.
1: Sûrement pas, hein, parce que c'est vraiment un cépage qui est choisi pas pour être dégusté ni pour faire du vin.
2: Quand les Bordelais vous croisent, comment réagissent-ils exactement? Est-ce qu'ils sont surpris? Est-ce qu'ils vous saluent? Ils font des grands sourires.
1: Ceux qui l'ont vu s'en souviennent. Donc après, la vigne est verte, alors on a fait ça sur une auto verte. Oui.
2: Vous concevez que c'est pas quelque chose de commun?
1: Mon goût, c'est effectivement de faire les choses belles, efficaces et drôles. Ça sert à aimer la vie.
2: Le but d'une voiture, c'est quand même de se déplacer, d'être mobile avec. Elle roule à combien?
1: Elle roule à combien? Oh là là, je dépasse pas 60 à l'heure avec cette auto, mais ce qui m'a pas empêché d'aller et de revenir de Grèce en l'an 2000.
2: Est-ce qu'elle a un nom d'ailleurs, cette voiture? Est-ce qu'elle a un surnom?
1: Nous, on l'appelle la vigne.
2: Il y a la vigne et puis d'autres voitures. Il y en a une qui me plaît bien. C'est la 2 chevaux cactus.
1: Ben, moi, à la place de la roue de secours, j'ai mis un jardin de cactus. En 2007, je suis allé à Pékin et retour.
2: Et toujours le lit dedans. Mais avec les cactus donc sur le capot, jamais vous vous êtes fait arrêter sur la route par la gendarmerie ou la police? On vous a posé des questions?
1: Ils ne nous arrêtent que en disant c'est pour la photo du magazine de la gendarmerie.
2: On peut rentrer à l'intérieur?
1: Mais bien sûr.
2: Ça couine à l'intérieur.
1: Coquin.
2: La 2 chevaux vigne est de l'année 1980. Les pieds de vigne ont été plantés en 2000. Ce véhicule a véritablement créé le buzz. Des propriétés viticoles du Médoc ont même contacté Jean Meyer à plusieurs reprises pour organiser des animations. Et Jean Meyer, quand il rentre dans son garage tous les matins, qu'est-ce qu'il se dit?
1: Ben que je suis le plus heureux du monde.
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3: Victor Hugo est venu à Reims à plusieurs reprises, et notamment lors du sacre de Charles X, le 29 mai 1825. Charles X qui a succédé à son frère, Louis XVIII, quelques mois plus tôt, en octobre 1824. Depuis 10 ans, en fait, les Bourbons ont retrouvé le trône après la chute de Napoléon et l'entrée dans la période dite de la Restauration. Louis XVIII n'avait pas souhaité renouer avec la tradition du sacre. La Révolution restait présente dans les esprits, puis sa santé fragile rendait une longue cérémonie difficile pour lui. Charles X, lui, choisit l'option inverse. Le souverain entend affirmer la légitimité monarchique par un retour aux rites ancestraux. La cathédrale Notre-Dame de Reims accueille la cérémonie et c'est une véritable parade en ville. Un cortège royal avec bannières, soldats, les dignitaires du royaume et les membres de la famille royale qui composent donc cette procession spectaculaire. Parmi les invités figure un jeune écrivain de 23 ans, Victor Hugo. Et il est invité officiellement à cet événement car il ne cache pas son penchant royaliste. Mais il n'est pas dupe, hein. S'il est convié au sacre royal, c'est pour en écrire tout le bien qu'il en pense. Le roi a demandé si j'étais ici. Je suis effrayé de ce qu'ils attendent de moi, précise-t-il à sa femme Adèle dans une lettre. Il en profite tout de même pour faire un peu de tourisme. Et comme tout écrivain qui se respecte, il observe et prend des notes. Il passe notamment rue de Venise et tombe sur une jeune femme dans une cour de la rue Folpen. C'est une gitane qui danse. Il poursuit sa balade dans le quartier Saint-Remy et s'arrête devant la basilique pour en faire la découverte. Il croise un petit homme d'une trentaine d'années. Il est bossu. C'est en fait le sonneur de cloche de la basilique. Tout cela inspire Victor Hugo pour l'écriture des personnages principaux de son roman Notre-Dame de Paris, publié en 1831. Le bossu sera Quasimodo et la gitane devient bohémienne sous le nom d'Esmeralda. Les héros de Notre-Dame de Paris, imaginés à Reims, c'est l'un des trésors de Champagne-Ardenne.
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2: 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Émilie Mazoyer.
3: Salut à toutes, salut à tous et merci d'avoir choisi ici pour passer votre mardi soir. Décibel avec Matmata, vous l'avez compris, mais aussi qui célébrera à la fin de l'émission l'anniversaire de Jacques Dutronc, 83 ans aujourd'hui. Jacques Dutronc qui sera aussi dans le blind test. On vous fera deviner dans le blind test, essayer de reconnaître les interprètes des meilleures reprises de Jacques Dutronc. Si vous avez envie de jouer avec nous, c'est maintenant qu'il faut vous inscrire et appeler le standard 0810 055 056 0810 055 056. Laura vous attend au standard. Venez jouer, c'est l'album de Matmata qui est à gagner. Il y a Stan, il y a Léo, il y a Chol, il y a Matmata. Bonsoir messieurs.
4: Bonsoir.
5: Bonsoir.
3: Bienvenue, on célèbre ensemble aujourd'hui la sortie de Lambardé. C'est le nouvel album de Matmata, un album de reprise, toujours brillante, je dirais parfois savante, parce que vous vous amusez à reprendre des chansons qu'on ne connaît pas forcément, et en tout cas toujours surprenante et réjouissante. Exemple.

0: Johnny comme on ne l'avait jamais entendu. Ça fait longtemps que vous aviez envie de faire un album de reprise?
1: On a toujours eu ça en tête, je pense. On vient de là.
0: Ouais,
1: on a commencé
0: comme ça
1: que vous avez débuté. Dans les bars, on faisait des reprises. Alors, par contre, ces reprises-là, on les avait jamais jouées.
0: Ouais.
1: Il se trouve que l'année dernière, on a quand même passé l'année à préparer le concert de Bercy. Et on devenait un petit peu monomaniaque, en fait. On s'est dit, il faut qu'on fasse quelque chose à côté, sinon on va devenir fou.
0: C'était un gros événement en même temps, les 30 ans de Matmata, quoi.
1: Oui. Mais il fallait faire autre chose.
0: D'accord,
1: à côté.
0: Ok.
1: Et puis bon, dans les moments de détente pendant les répés, on essayait des trucs et on s'est dit tiens, pourquoi pas mettre quelques reprises sur un disque.
0: Sauf que, et c'est pour ça que je vous aime, Matmata, c'est qu'au lieu de faire un album avec 8, 9 reprises, etc., des chansons que vous aimez bien, enfin voilà, un truc un peu, je mets des guillemets, mais banal, parce que vous auriez pas été les premiers à faire ça, là, vous nous avez pondu un concept qui est génial. Il y a 20 chansons, 20 reprises, donc, mais alors, qui date d'entre le 18e et le 21e siècle et interprété dans une dizaine de langues européennes. On fera le tour des langues, justement, tout à l'heure. Vous allez voir, on va voyager. Ça, c'est arrivé, j'imagine, dans un second temps, quand, justement, vous n'avez pas eu envie de faire comme tout le monde.
1: On n'a jamais envie de faire comme tout le monde.
0: Ouais. Oui, mais puis, faut-il y arriver? Là,
1: oui,
0: vous y arrivez.
1: Puis, voilà, enfin, on a un socle commun dans le groupe de gens qu'on aime, et puis un socle qui n'est pas du tout commun.
0: Ouais.
1: Voilà, on a beaucoup de divergences sur certains trucs. Je dis, ben, voilà, on va faire un challenge. On va dire, tiens, t'as envie de chanter ça? Ok, d'accord, moi je déteste ça, mais on va le faire quand même. Et voilà, c'était un challenge entre nous. Aborder des esthétiques complètement différentes des nôtres. Et. En fait, voilà, il y a l'esthétique de la chanson et il y a la qualité de la chanson. Il y a des esthétiques qu'on n'aimait pas forcément, mais la chanson était bonne et on s'est dit, ouais, j'aurais pas fait ça comme ça. Bon, bah, on va le faire comme on l'entend.
0: Comme Matmata le fait. Alors, par exemple, Johnny, là, qu'on vient d'entendre, pour moi, la vie va commencer, c'est le choix de qui? Dénoncez-vous.
2: C'est Stan, non? C'est
1: ouais.
2: Pas toi?
1: Ouais.
2: C'est ça?
1: Ouais, ce qui est assez paradoxal, parce qu'en fait, moi, j'ai pas de disque de Johnny chez moi. En fait, Johnny, c'est comme la Tour Eiffel. C'est-à-dire qu'en fait, on aime ou on n'aime pas, enfin, on n'a pas d'avis, et de toute façon, la Tour Eiffel, elle est là,
0: elle
1: fait avec.
0: Ouais.
1: Et par contre, cette chanson-là, je l'aime bien parce qu'en fait, c'est pas encore Johnny, c'est Jean-Philippe Smet.
0: C'est ouais,
1: tout
0: c'est
1: début,
0: un petit
1: et
0: jeune,
1: puis,
0: hein.
1: Il y a quelque chose d'assez attendrissant là-dedans, et c'est une chanson de Jean-Jacques Debout, d'ailleurs.
0: Mais oui.
1: C'est pas la meilleure, c'est Capitaine Flamme, mais celle-là est pas mal aussi.
0: Alors sur Lambardé, ce nouvel album de Matmata, album de reprise, un joli sticker, nouvel album inclut que des hits, et effectivement il y a un paquet de tubes dans tout un tas de styles différents. Vous reprenez, tiré des années 80, il y a pas mal de choix quand même qui datent des années 80, Louis Chédid, Anne Masseran.

0: sûr que Louis Chédid va adorer cette version. Est-ce que vous avez envoyé, Johnny n'est plus en capacité de donner son avis, mais est-ce que vous avez envoyé l'album aux artistes concernés encore en vie?
1: Non, on a envoyé deux chansons, on a envoyé, voilà.
0: Lesquelles?
1: Miss Maggie.
0: À Renaud, ouais, ouais, on l'écoutera tout à l'heure.
1: Et Iceberg, à Stéphane Echer.
0: À Stéphane Echer. Et qu'est-ce qu'il a dit, Stéphane Echer?
1: Je crois qu'il aime bien.
0: Bah oui, évidemment. Et Renaud aussi.
1: Ouais.
0: Eh ben voilà.
1: Non, non, bon, mais bah, cool.
0: Hyper réussi l'album, vraiment, je vous le recommande. Le premier titre que vous aviez dévoilé, c'est Tomber pour la France, d'Étienne Dao, 1985 à nouveau. Il s'est passé un truc spécial en 85 ou pas? Parce qu'il y a beaucoup de chansons de...
1: Le premier exactement, c'était Putain d'Arnaud.
0: Oui. Ah oui, c'est vrai.
1: Ouais, on l'avait sorti un petit peu avant, parce que c'était le moment. C'était ouais. Juste après l'élection de l'autre, là. Outre-Atlantique. Et,
0: non, mais c'est
1: vrai que, enfin, les années 80, il y a, voilà, c'est vraiment une production très particulière avec énormément de claviers. Donc, c'est à peu près l'opposé de ce qu'on fait.
0: Oui.
1: Et, Tomber pour la France, c'est une super chanson. Mais c'est vrai que, voilà, les claviers, bah, nous, c'est pas nos instruments, donc essayons. Et une bonne chanson, quel que soit l'arrangement, ça reste une bonne chanson.
0: Ah oui, Tomber pour la France, pour le coup, votre version, elle est vraiment géniale. Je vous propose qu'on la découvre ensemble, les amis, pour que vous vous rendiez compte du boulot de réinterprétation, de réorchestration. Pour juste me donner une idée, quand on part de la chanson de Dao que tout le monde connaît, et pour arriver à cette version-là, il a fallu combien de temps de travail, combien d'essais?
1: 5 minutes.
2: Ça n'a pas été très long en fait.
0: Ouais.
2: Parce que on suit notre inspiration et puis de toute façon on joue avec ce qu'on est et ce qu'on sait faire. Donc dans ce cas-là, les limites sont les bienvenues finalement. Donc ça va assez vite.
0: Allez, découvrez Tomber pour la France par Matmata. C'est sur Lambardé, le nouvel album qui vient de sortir, inclut que des hits.

0: Matmata reprend Dao, tombé pour la France. Ça fait partie des titres incontournables du nouvel album Lambardé qui vient de sortir, un album de reprise. Donc, il y a de la chanson française, on l'a entendu à l'instant, et puis Johnny, et puis Louis Chédid, mais il y a aussi beaucoup d'anglais. Alors, est-ce que le rock anglais, ça fait partie de l'ADN de Matmata?
1: Bah oui, c'est même la base en fait.
0: C'est la musique de votre adolescence?
1: La musique de notre de nos parents aussi.
0: Ouais.
1: Parce que dans les années 80, on écoutait plus les disques de nos parents que...
0: Oui, mais on n'avait pas le choix à l'époque.
1: Si, on avait le choix, mais on préférait ça en fait, voilà.
0: Ah, c'est vrai?
1: Ah ouais, quand même, ouais.
0: Ah,
1: ouais.
0: Donc toi, t'as toujours aimé les trucs un peu plus vieux que toi?
1: Voilà, sortie du contexte.
0: Oui, pardon, c'est vrai qu'elle est bizarre ma phrase.
1: Non, mais c'est peut-être une histoire de production aussi en fait. C'est une histoire d'arrangement. Voilà, ça, on a toujours été un groupe à guitare et c'est ça qui nous a plu dès le début.
0: Donc, ouais. Et quand vous repreniez des chansons, alors au début de Matmata, vous repreniez quoi?
1: On est vraiment obligé d'en parler.
0: Je sais pas. Bah, par exemple, les Cure là. Est-ce que vous les repreniez déjà à l'époque?
1: Alors, pas celle-là.
0: Pas mais Boys Don't Cry?
1: Non, on avait repris A Forest, Hanging Garden aussi. C'était Eric qui amenait ces chansons-là. C'était plus son truc et on les jouait, quoi.
0: En tout cas, là, sur l'album, il y a Boys Don't Cry comme vous ne l'avez jamais entendu.

0: entendant tous ces extraits, vous comprenez, si vous n'aviez pas encore écouté l'album, ce que je disais tout à l'heure sur le fait que c'est pas des bêtes reprises, quoi. Il y a vraiment beaucoup de boulot de réinterprétation, etc. Bon, fait en 5 minutes, mais c'est sans doute
1: pas toujours. Hein.
0: Ces gens-là,
1: j'exagère.
0: Ah voilà, Joy Division.

0: Joy Division qui vient de faire son entrée, tiens, Rock'n'Roll Hall of Fame. Et cette année, c'était une promotion quasiment 100% britannique avec ce Love Will Tear Us Apart. Des chansons comme ça, tellement cultes, c'est la récré de les reprendre ou il y a quand même une petite pression? On se dit, on peut pas les foirer. On n'a pas tellement le droit. Et les gens vont avoir un avis parce que tout le monde connaît ces chansons-là.
1: Celles-ci, non. Alors, il y en a, peut-être que celles où on aurait eu peur de, en fait, on les a pas jouées.
2: Bon, il y avait quand même un enjeu parce que bon, une chanson comme Love Will Tear Us Apart, ça reste un monument.
0: Ouais. C'est-à-dire ceux qui adorent cette chanson, en plus, c'est souvent gens qui sont un peu pointilleux, quoi.
2: Ouais, mais
0: un
2: bon,
0: peu rock snob.
2: Mais je pense qu'on va s'en prendre plein la gueule sur cette chanson.
0: T'es sérieux? Ah ouais, je trouve que c'est hyper réussi.
2: Oui, mais

0: toi, je suis une ordure. Oui, mais je te jure. Non, mais
1: non, je suis vachement plus bienveillante que d'autres personnes. Voilà.
0: Bon, moi, en tout cas, je valide à fond, enfin, vraiment, toutes les reprises.
1: On note.
0: Même celle de Lennon. Alors, John Lennon, Gimme Some Truth, 1971, Lennon, donc après les Beatles. Lennon, à qui on prête une citation, mais je crois qu'elle n'est pas vraie, en fait, qui se moquait, qui disait « Le rock français, c'est comme le vin anglais ». Mais après, on m'a dit que c'était sans doute faux, qu'il n'avait pas dit ça.
1: Ça doit être de Conan Doyle ou un truc comme ça.
0: Voilà Matmata qui reprend Lennon.

0: 20 chansons en tout sur l'album, c'est parce que vous vous êtes limité, parce qu'il faut justement avoir un cadre. Ou est-ce que
1: à la base,
0: c'était le bon nombre ?
1: On devait en faire 14, et puis au bout de 12, on s'est rendu compte que ça rentrait pas sur un vinyle, donc on dit bon, allez, on double. Donc on en a fait 20.
0: Double vinyle que j'ai dans les mains et qui est absolument magnifique, Lombardé, de Matmata. Je parlais tout à l'heure des chansons que je ne connaissais pas, que j'ai découvertes grâce à vous sur ce disque. Alison Gross en fait partie. Une chanson traditionnelle, sans doute écossaise, mais on n'est pas sûr. Des années 1700, ça on est sûr. De quoi ça parle ?
1: Oh, c'est une chanson, ça parle d'une histoire de sorcière, mais je pense que la chanson est beaucoup plus ancienne que ça. Les premières traces datent du 18e,
0: ouais.
1: Mais d'ailleurs, c'est pas vraiment de l'anglais, c'est ce qu'on pourrait appeler de l'anglois, parce qu'il y a quand même des termes qui n'existent ouais. absolument plus dans la langue anglaise.
0: Anglais.
1: Voilà.
0: Ouais.
1: Et ça a été un peu popularisé par un groupe qui s'appelait Stila Hispan dans les années 70, une chanson que j'avais repérée à l'époque, qui est assez bizarre. Elle est assez bizarre comme chanson, en fait. Et il y a quelques années, on s'était dit, tiens, ce serait peut-être bien de la faire sur scène. On avait un petit peu bossé, mais bon, ça n'avait pas abouti. Puis là, on s'est dit, tiens, c'est peut-être l'occasion, en fait, d'en faire enfin quelque chose.
0: Ouais.
1: Et donc, avec la participation de Morgane Mercier, qui avait déjà travaillé sur certains de nos disques, plus en chœur, elle a dit, non, Morgane, là, cette fois-ci, on chante, on fait un contre-chant duo, parce que c'est quand même une deuxième voix qui est très technique, et bon, on a pensé à elle, parce que elle est assez fortiche là-dessus.
0: Et donc, c'est l'histoire, ouais, de la sorcière, mais c'est pas juste une sorcière, en fait, c'est la sorcière la plus laide de tous les temps, et de tous les lieux.
1: Oui, mais je crois que les Écossais exagèrent un peu.
0: faites-vous votre avis, moi j'ai pas envie de la croiser, Alison, elle a pas l'air commode.

0: effectivement, ça déconne pas la deuxième voix. Ça, c'est sûr. Est-ce que ces chansons-là, vous allez les chanter sur votre tournée des festivals 2026?
1: C'est pas trop l'idée.
0: Ah bah merde, alors, et pourquoi?
1: Non, on va
0: j'aime
1: en faire
0: dire
1: une
0: que
1: ou
0: j'adorais,
1: deux,
0: mais on va surtout en faire une pas ou les deux. Jouer sur scène.
1: C'est un projet particulier, c'est un petit peu à part, on va faire une ou deux, mais bon, voilà, je crois que les gens, ils sont quand même, ils viennent nous voir pour nos chansons, donc...
2: Ouais, les reprises, on les fera pour la tournée des bars.
0: La tournée des bars?
2: Ouais, enfin,
0: je suis pas au courant, vous allez faire une tournée des bars pour
2: non
0: de vrai
2: plus. Mais non, bon, mais on joue les reprises que dans les bars.
0: Ah oui, alors ça remarque, ce serait un joli clin d'œil à vos débuts.
3: Et au conditionnel.
0: Alors commence pas à me chauffer avec au conditionnel.
1: Je vais y aller.
0: Ah, Stan, dehors. Au conditionnel, qui est quand même une chanson que j'adore,
3: oui,
0: de Matmata. Et je trouve que franchement, vous la traitez pas aussi bien qu'elle le mérite. Avec les égards qu'elle mérite, cette chanson magnifique.
1: On en reparlera après.
0: D'accord, ça marche.
1: Pendant le match.
0: Très bien. Eh ben, on va en profiter alors pour vous écouter chanter une BO de James Bond. Oui, les enfants, c'est possible. Matmata sait faire ça aussi sur le nouvel album. Shirley Bassey avait chanté Goldfinger en 1964, produite par George Martin. Donc on a quand même toujours cette petite filiation avec les Beatles. Là, il faut que vous m'expliquiez pourquoi, comment vous arrivez à chanter une chanson de James Bond d'une diva anglaise.
1: C'est une chanson assez complexe en fait dans la composition, qui est pas forcément évidente à réarranger parce que tout est déjà dit dans la composition. Mais ouais, c'est un challenge. Et puis c'est pas une chanson de James Bond en fait. Voilà.
0: C'est, au-delà de. Tu penses.
1: Bah, il faut la sortir du contexte en fait. En fait, c'est une chanson sur la manipulation. C'est un sujet qui a pas forcément été énormément abordé dans les chansons.
0: Sauf dans Au conditionnel.
1: Bon, ok, ah, bien d'accord. Waouh, je sais pas quoi répondre. voilà. Démerdez-vous.
0: Goldfinger n'est pas une chanson de James Bond. C'est ce qu'on a appris ce soir. Oh, j'adore. Matmata. L'album s'appelle Lambardet, vous devriez l'écouter.

0: magistrale reprise de Goldfinger. La première version qu'on connaissait, c'était celle chantée par Shirley Bassey pour James Bond en 1964. Et là, à l'instant, c'était la version de Matmata sur le nouvel album qui s'appelle Lambardé. Les 20 titres, vous les avez enquillés en studio très rapidement, comme sur un vrai album, ou bien vous avez pris un peu votre temps?
1: Non, on a pris le temps, on a pris un an en fait, c'était vraiment une espèce d'activité annexe en fait, donc on a vraiment pris notre temps, avec un peu de recul, et puis il y a des choses qui arrivaient, voilà.
0: Bah, vous avez bien fait, on continue à en parler. Matmata, invité de Décibel, à tout de suite.
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0: Il est 20h24 et vous avez choisi Ici pour passer votre mardi soir. Bravo pour votre bon goût qui va être récompensé par l'anniversaire de Jacques Dutronc que nous célébrerons à la fin de l'émission. Une découverte aussi, une jeune artiste belge qui s'appelle Yasmine et qui cartonne avec sa nouvelle chanson « Ma mère, c'est mon père ». C'est comme ça que ça s'appelle. Vous la découvrirez tout à l'heure. C'est notre découverte du jour. Et puis, un blind test consacré aux reprises de Jacques Dutronc. Si vous avez envie de jouer avec nous, appelez dès maintenant le standard 0810 055 056. C'est Laura qui répond à vos appels. Et à gagner ce soir au blind test, c'est Lambardé, le nouvel album de Matmata. La version de Goldfinger qu'on a entendue juste avant la petite pause, il y a un couplet en espagnol qui s'est astucieusement inséré dans la chanson. Et c'est pas le seul moment où on entend d'autres pays d'Europe, on va dire, dans l'album. Alors là, c'est en français, mais quand même, il y a la Belgique avec la reprise d'Arnaud, Tessématique, putain.

0: du suisse allemand.
1: Oui, c'est du vrai suisse allemand.
0: Du vrai suisse allemand. Et on salue Fanny Gillard qui chante avec vous sur ce morceau-là. On n'est qu'au début là, de notre balade européenne, mais pourquoi avoir eu envie de mettre plein de langues étrangères qui ne passent jamais à la radio en France?
1: Bah, c'est arrivé assez naturellement. Ice Bar était une espèce de déclencheur en fait, parce que Fanny m'avait fait découvrir cette chanson que je ne connaissais pas en fait. Et bon, moi la Cold Wave c'est vraiment pas ma came du tout. Et en même temps je me disais il y a quelque chose d'hyper intéressant dans cette chanson là, donc je lui ai dit écoute, je vais la reprendre, j'aimerais bien que tu la chantes. Et c'était pas forcément pour le groupe à la base, et puis on s'est rendu compte que ça pouvait rentrer dans le projet. Il y a eu putain où il y a donc un couplet en flamand, et puis bon. On s'est dit, on va chanter en espagnol, et puis en italien, et puis en portugais. Et en fait, naturellement, c'est dessiné ouais, une espèce d'album européen, voilà, pour rendre hommage à la diversité du continent. Et une langue, c'est un instrument. Et découvrir une langue, c'est découvrir un nouvel instrument. Et on chante pas en portugais comme on peut chanter en allemand ou en norvégien. Il y a du norvégien aussi. Ouais. Et c'était assez passionnant en fait à faire.
0: Voilà. Et quand tu parles pas la langue, parce que bon, l'anglais évidemment, tu parles et tu comprends. Je t'ai déjà entendu chanter en espagnol aussi, Casi el silencio, tout ça, ça fait déjà un bail. Mais une langue que tu parles pas, je sais pas. Est-ce que tu parles portugais?
1: Pas du tout.
0: Fasch falta. Pardon, j'ai fait allemand moi en LV2. J'essaye, mais c'est dur. Là, comment ça marche? Tu fonctionnes 100% en phonétique?
1: Alors, je suis coaché déjà quand même, parce que, alors oui, phonétique, mais pas que. J'aime bien savoir ce que je chante, voilà.
0: Oui.
1: Et là, pour, je dois avouer que je crois que la plus compliquée était Fasch falta en portugais. C'est très compliqué parce qu'en fait, ce qu'on a chanté n'a rien à voir avec ce qui est écrit.
0: C'est voilà. Vous avez changé les paroles?
1: Non, mais il y a 80% des voyelles qui dégagent, en fait.
0: Ah oui, c'est ça, voilà. Oui. Si tu veux lire, en fait,
1: ouais,
0: tu te trompes.
1: Ouais. Oui. Donc maintenant, après, voilà. Il faut écouter, il faut lire. Il faut passer du temps, en fait, un petit peu.
0: Ok, ça, en tout cas, c'est un tube de José Alfonso de 1974, hein, ce Ok Fash.
1: Ah, ouais, c'est un hymne.
0: Un hymne.
1: Bah, les Italiens ont Bella Ciao et les Portugais ont Fasch falta.
0: Oh là là, et de mieux en mieux.
1: Je m'améliore de jour en jour. Wow.
0: L'Italie, tiens, justement, des années 70 avec Angelo Branduardi. Et cette chanson, reprise par Matmata, là encore une fois, pour moi, c'était une découverte.

0: comprends à quel point ça peut être marrant de reprendre comme ça des chansons d'un peu partout en Europe pour Stan qui est chanteur. Léo et Scholl, vous, à la guitare, à la batterie, c'est marrant aussi d'aller chercher de la musique.
1: Ben, ce qui est intéressant, en fait, c'est de se dire, bon, comment on va sortir des versions originales? Parce que là, pour le coup, celle-ci, elle est franchement très très loin de la version d'Angelo, et que je connais très bien.
2: Elle a une histoire dans le bus, cette chanson-là.
0: Pardon, les amis, mais là, il va falloir me donner la nec. C'est-à-dire, c'est ta chanson de karaoké, c'est quoi?
1: Non, c'est une chanson qu'on passait dans le bus à une époque, je sais plus, l'avant-dernière tournée, je crois. Okay. Je sais plus.
2: Mais bon, autant des derniers fumeurs, en fait. Voilà. C'était la punition de Julien Carton, qui était notre pianiste, donc il n'était pas fumeur. Les derniers fumeurs historiques, dès que quelqu'un fumait une clope, il passait la chanson, genre pour les punir.
0: Voilà. Et c'est devenu finalement une chanson de l'album.
1: C'est génial. Mais c'est une super chanson. Hein. Mais c'est vrai qu'on supporte. Enfin, moi, personnellement, j'avais du mal à supporter la version originale.
0: Oui, et les punitions aussi, sans doute. Enfin, je ne sais pas. Elle est encore bizarre, ma phrase. Qu'est-ce qui m'arrive quand vous êtes là? Je raconte n'importe quoi. Heureusement, voici Federico Garcia Lorca, l'Espagne, la fin des années 20, et encore une reprise, Matmata, décidément, vous nous gâtez.

0: Alors c'est marrant parce que celle-là, quand je l'ai écoutée, elle a pourtant plus de 100 ans, hein, la version originale, et je me suis dit, ça sonne vraiment comme du classique Matmata.
1: Oui, alors c'est une fausse reprise en fait. C'est un texte de Garcia Lorca que nous avons mis en musique. Je vais essayer de raconter l'histoire en 20 secondes.
0: Vas-y.
1: En 1991, Julien, notre manager, est en terminale. Je suis en vacances chez lui et il vient d'étudier un texte en classe d'espagnol, ce texte-là. Et nous, on prend une guitare et on fait une chanson avec. On l'enregistre sur un magnétophone, il le fait écouter à sa prof d'espagnol qui est offusquée. Comment avez-vous osé mettre en musique Garcia Lorca? Et voilà, je me suis souvenu de cette histoire-là. Et puis, 35 ans après, il dit, on le fait en vrai ou quoi? Et on l'a fait, voilà. Donc, je ne sais pas si sa prof d'espagnol nous écoute, mais bouchez-vous les oreilles.
0: Exactement. Allez, on se casse en Suède.

0: maintenant, vous pouvez tourner dans tous les pays d'Europe. Vous êtes prêts,
1: c'est un peu la Suède, pays de la Guinness, là, quand même.
0: C'est ça.
1: Voilà, on a bifurqué par l'Irlande.
0: Franchement, ça leur va bien. Et puis, évidemment, il y a la Bretagne.

0: Art millénaire. Ça, hein. Je ne peux jamais te dire de conneries parce que les Bretons nous écoutent. Bisous la Bretagne. Et bravo, Matmata, pour cet album. 20 chansons, 20 reprises, 10 langues européennes sur Lambardé. On va terminer en écoutant la reprise de Renaud, Miss Maggie. Au tout début, tout à l'heure, vous m'avez dit qu'il n'y a que deux artistes à qui vous aviez envoyé les chansons. C'est Stéphane Eiffer et Renaud. Pourquoi ?
1: Je sais pas, on n'avait pas les contacts. Non, mais
0: Renaud, c'est important pour vous. Bah,
1: en fait, ce sont deux personnes qu'on avait déjà rencontrées en fait il y a quelques années et que voilà, on aurait pu ne pas leur envoyer, mais je sais pas, on avait peut-être besoin d'une espèce de validation des patrons quoi.
0: Ah donc voilà, il y a quand même quelque chose avec Eicher et avec Renaud.
2: Oui.
0: Ça va, franchement, c'est pas les plus pourris hein.
1: Non.
0: Ah non, c'est beau d'avoir ces références là et votre version de Miss Maggie, qu'on dédie évidemment à M. Thatcher. Et j'en profite pour annoncer donc toute une série de festivals sur lesquels vous ne chanterez pas ces reprises. Donc...
1: Quelques-unes, voilà.
0: C'est ça. Quelques-unes surprises et peut-être même différentes tous les soirs. Donc il va falloir aller à tous les festivals. Applaudir Matmata. La tournée des festivals, ça commencera le 16 mai au Moisson Rock. Puis les Petites Folies le 22 mai. L'Outdoor Mix Festival d'Embrun le 24 mai. Les Arts en Mêle, le Marcel Festoche, le Clos des Tourelles le 12 juin, l'excellent Rétro C'est Trop à Tilloloy le 26 juin, et puis l'Irréductible, les Nuits de l'Erdre, les Alpagas Bleus, toujours de bonnes idées dans les noms de festivals, ça sera au mois de juillet, tout comme le festival à tout bout de champ, les Arsoniques, les Gueules de Bois, Drûle en fête, le festival du Roi Arthur le 23 août, le 5 septembre, les musicales du Parc des Oiseaux, et puis vous terminez votre saison de festival le 12 septembre avec le festival de la Poule des Champs. Bon été à vous messieurs. Merci d'être venu nous voir.
1: Merci. Merci à toi.
0: Bonne route et on écoute Miss Maggie, version Matmata. C'est sur Lambardé.

0: Matmata, qui rend un bel hommage à la chanson de Renaud, Miss Maggie, sur le nouvel album Lambardé. Et si vous êtes fan de Matmata, sachez qu'un beau bouquin vient de sortir aux éditions Le Mot et le Reste. C'est toute l'histoire de Matmata. Matmata, 30 ans ferme, c'est le nom du bouquin. Signé Gwenaëlle Fleur et Steven Leroy. Ça raconte toute l'histoire du groupe qui vient de fêter ses 30 ans. Matmata, 30 ans ferme, aux éditions Le Mot et le Reste.
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0: Il y a un autre groupe qui fête ses 30 ans, c'est le groupe Trio. Alors après un petit flottement au niveau du casting, certains sont partis, puis revenus, puis repartis. Là c'est bien à 4, Gizmo, Mali, Daniel et Manu, que le groupe Trio va fêter ses 30 ans. Réjouissance attendue sur scène, notamment dans les mois qui viennent. Et en attendant, je vous propose de réviser les classiques.
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0: Trio de retour à 4 pour les 30 ans du groupe. Une tournée et aussi, très probablement, un album à faire à suivre.
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0: Allez, on va jouer au blind test maintenant. Le cadeau du jour, c'est Lambardé, le nouvel album de Matmata, double vinyle, absolument canon, que je suis ravie d'offrir à Muriel. Bonsoir Muriel.
2: Bonsoir Émilie.
0: Bienvenue, ça va Muriel?
2: Merci. Ah bah ça m'a toujours quand je suis avec toi.
0: Ah merci, ça me fait trop plaisir, t'es trop gentille.
2: On passe toujours un bon moment.
0: Merci Muriel. Et pour jouer avec nous ce soir, il y a aussi Romain. Salut Romain.
3: Oui, bonsoir Émilie.
0: Comment vas-tu?
3: Ça va bien, oui, puis c'est toujours un plaisir de participer au blind test.
0: Ouais, on va bien jouer ce soir. Alors c'est pas un jour comme les autres, hein, le 28 avril. Ça pourrait être la journée internationale de la sieste, puisque c'est l'anniversaire de Jacques Dutronc, évidemment, qui pour fêter ça a fait une énorme sieste, hein, en Corse. Normal, il a bien raison. 83 ans pour Jacques Dutronc, idole, évidemment, on l'adore. Alors, le blind test, eh bien, ça va être des reprises des chansons de Jacques Dutronc. Il va falloir retrouver le plus rapidement possible le nom des artistes qui ont osé reprendre du Dutronc. Et pour le coup, j'ai pas pris des reprises ratées, parce que parfois on aime bien se moquer, on peut être un peu cruel, mais là c'est pas le cas, c'est vraiment des reprises réussies. Et donc Muriel et Romain, il va falloir retrouver le plus vite possible le nom de ces artistes donc qui chantent du Dutronc.
2: On va essayer.
0: Ben oui, mais je suis sûre que ça va très bien se passer. Et à la fin, tout le monde gagne, vous le savez, on n'est pas venu ici pour souffrir. Muriel, Romain, voici une première reprise de Dutronc. Mais qui chante ça?
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0: Muriel.
2: Zaz.
0: C'est Zaz, bravo.
4: C'est
2: joli la musique.
0: Ouais, et ça va très très bien à Zaz. En plus, cette chanson, elle fait ressortir le côté jazz de Il est 5h, Paris s'éveille. Premier point pour Muriel. Romain, pas de regret, tu l'avais pas?
3: Non, je l'avais pas, non.
0: Bon.
3: Et pourtant, j'aime bien Zaz, mais là, j'ai pas reconnu.
0: Pas grave, on continue. Alors là, c'est un classique de Dutronc, mais qui est vraiment transfiguré, transformé en slow qui tue. Mais par qui exactement? Sa voix arrive en 3, 2, 1.
2: Muriel. Julien Doré.
0: Oui, bravo.
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2: Il a fait beaucoup de reprises comme ça.
0: Oui, c'est vrai.

0: adoré J'aime les filles. Muriel, c'est un sans faute. Bravo. Très bien. Mon petit Romain, qu'est-ce qui se passe?
1: Bah oui.
0: Non, c'est pas, je rigole,
1: on s'en fiche. Muriel est plus forte que moi.
0: Mais oui, non, mais
2: là,
0: Romain.
2: Là, je suis sûre, tu vas trouver, Romain.
0: Mais oui, bien sûr, tu vas trouver, Romain. Et puis, non, je plaisantais, on s'en fiche, hein, on passe pas l'oreille du bac.
2: On passe pas le bac,
0: oui. Mais non, on passe pas le bac, d'ailleurs. Est-ce qu'on l'a, Muriel, t'as le bac?
2: Oui, oui, avec mention, je crois assez bien. Mais alors, c'était juste. Hein. J'étais
0: Madame,
2: contente d'avoir fini.
0: Madame, la petite mention qui va bien, j'adore. Romain, t'as ton bac, toi?
1: Non.
0: Non, bah tu vois, et pourtant, tu es là pour jouer avec nous.
2: Ben voilà.
0: Ah ouais,
1: ben oui.
0: Donc c'est pas l'oral du bac, tu t'inquiètes pas. Et on y va pour une dernière chanson, toujours une reprise de Monsieur Dutronc. Mais dites-moi, qui est là? Ah là, il y a une très longue intro. On aurait peut-être pu la couper un peu. En tout cas, ça fait plaisir. On reconnaît. On nous cache tout. On nous dit rien. Et dans 5 secondes, vous allez entendre la voix de ce chanteur français qui reprend Jacques Dutronc.
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1: Romain. Francis Cabrel.
0: Oui.
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0: Eh bien, tu vois, Romain, c'est dommage que ça n'ait pas été l'oral du bac parce que tu l'aurais eu. Et c'est con, hein,
2: c'est facile. Hein.
1: Je dis, le chanteur là, il a un accent, je pense que c'est.
0: Ouais. C'est Francis, évidemment. Mais oui, on nous cache tout, on nous dit rien. Et bravo à toi, Romain. Et bravo à Muriel aussi pour ce.
1: Oui, bravo à Muriel aussi.
0: Magnifique.
2: Tous les deux étaient très bien.
0: Oui, vous étiez tellement parfaits que vous allez chacun gagner un exemplaire de Lambardet, double album de Matmata qui vient de sortir avec que des reprises géniales. Certaines,
2: génial, merci beaucoup.
0: Ouais, certaines très connues comme les reprises des Cure ou encore de ABBA ou John Lennon. Et puis des chansons voilà, beaucoup moins connues. Il y a du Renaud, il y a du Dao, du Johnny, du Louis Chédid. C'est vraiment génial. Et je vous l'envoie avec plaisir, les amis.
1: Merci,
0: merci d'être venu jouer. À la prochaine.
2: À bientôt.
1: À la prochaine, oui.
0: Bye. Allez, puisque c'est l'anniversaire de Jacques Dutronc, bah double dose, on l'écoutera tout à l'heure à la fin de l'émission, au moment de la chanson anniversaire. Mais on va l'écouter maintenant, reprendre lui-même une de ses chansons signatures, L'Opportuniste. Mais attention, il n'est pas tout seul. Il est accompagné par Nicolas Sirkis d'Indochine.

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1: Oh là là, cette chanson incroyable, L'Opportuniste de Jacques Dutronc, avec des paroles de Jacques Lanzmann et Anne Ségalen. On peut quand même dire, et c'est frappant, que c'était très très d'actualité quand c'est sorti en 1968, très très d'actualité en 1992 quand c'est redevenu un tube grâce à l'album live Dutronc au Casino, et à nouveau très très d'actualité quand on l'écoute comme ça, innocemment, un 28 avril 2026. Elle est vraiment magique, cette chanson, magique comme Monsieur Dutronc, évidemment. Évidemment, qui au départ s'en prenait aux hommes politiques qui faisaient un petit peu de récupération sur mai 68. Ah bah ça, ils ont vu deux barricades, les mecs, ils sont devenus Che Guevara. C'était un petit peu ça à l'époque. Et voilà, les circonstances de la naissance de cette chanson qui ne cesse donc de se renouveler grâce à notre belle actualité. Cette reprise avec Nicolas Sirkis figure sur un très chouette album de reprise qui s'appelle Joyeux anniversaire, Monsieur Dutronc. Évidemment, vous en parlez un 28 avril, c'était tout naturel.
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1: Elle s'appelle Yasmine, elle est belge et elle est ce soir notre coup de cœur, notre découverte avec sa chanson « Ma mère, c'est mon père ». Alors Yasmine, elle a sorti quelques chansons en 2024-2025, mais celle-là, c'est vraiment sa première grosse sortie. Surtout, n'hésitez pas, comme à chaque fois que je vous présente des artistes émergents qui n'ont même pas encore un album dans les bacs, à aller la suivre sur les réseaux sociaux. Yasmine M. SC, c'est ainsi qu'elle s'appelle sur Instagram. Elle partage régulièrement des vidéos très chouettes et je trouve que c'est une artiste avec une belle sensibilité. Je vais pas vous la survendre. Vous allez juste écouter et je pense que vous allez craquer. Yasmine, ma mère, c'est mon père. C'est tout nouveau. Et merci à Sarah qui est ce soir à la console de Décibel et qui m'a fait découvrir cette chanteuse. Yasmine, donc, qui nous vient de Belgique.

0: Elle s'appelle Yasmine, la chanson « Ma mère, c'est mon père » et sur les réseaux sociaux, Yasmine, SMC.
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0: Ah ben on termine l'émission avec quelqu'un qui est loin d'être une découverte, ça c'est sûr, mais un sacré coup de cœur. Jacques Dutronc, né le 28 avril 1943 à Paris. On l'adore en tant que chanteur. N'oublions pas qu'il est aussi auteur et compositeur. Et puis surtout, un acteur qui a été récompensé notamment au César. Voilà, Jacques Dutronc. Mais c'est un peu mon idole, hein, je dois dire. À chaque fois que je l'ai vu sur scène, c'était un truc de fou. Et il me semble que c'est aussi le premier concert de toute ma vie, le concert de Jacques Dutronc. Et c'est mon papa qui m'avait emmené applaudir Jacques Dutronc au tout début des années 90. Et en échange, il était venu avec moi voir MC Solar. Vous voyez, déjà à l'époque, on mélangeait les styles sans complexe dans la famille Mazoyer. Alors je sais pas, pour vous, quel est votre souvenir avec Jacques Dutronc? Est-ce que c'est les Vieilles Canailles avec Eddie Mitchell et Johnny Hallyday? Est-ce que c'est sa grande histoire d'amour avec Françoise Hardy? Est-ce que vous adorez leur fils, Thomas Dutronc? Est-ce que vous chantez sous la douche, il est 5h Paris s'éveille, les Playboys, les Cactus ou encore J'aime les filles. Ce soir, j'avais envie qu'on écoute une chanson qui s'appelle Fais pas ci, fais pas ça et qui, selon moi, mais je pense que je suis pas la seule, vous allez me dire, est la meilleure intro de batterie de tous les temps. Alors on monte le son et bon anniversaire, Monsieur Dutronc.

0: c'est la meilleure chanson de Dutron pour décomplexer les enfants qui font des bêtises. Fais pas ci, fais pas ça. Que j'ai confondu avec On nous cache tout, on nous dit rien. Ça, c'est la meilleure intro de batterie. Et c'est là-dessus qu'on va se dire au revoir. Et les amis, et bon anniversaire à Monsieur Dutron. Merci à l'équipe de l'émission qui était là avec moi ce soir dans Décibel. Mathilde Mallet, Sarah Bécard, Elodie Bianca Maria, Laura Carvalho et Franck Moilier. À demain avec notre invité Monroe.
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3: Bonjour la France, j'espère que tu vas bien. On est mardi, c'est Ravioli. Toute la semaine, nos candidats vont s'affronter. J'ai plein de trucs à vous dire. Comment ça va, Éric Bastien ?
4: Bon, écoutez, moi, ça va forcément parce que je suis à vos côtés. Je vous trouve belle.
3: Oui, allez, ça là. Magnifique. Ok, allez, alors aujourd'hui,
4: ensoleillé.
3: Je vous rappelle. Tais-toi.
4: Bah,
3: j'ai plein
4: de trucs
3: à dire. Oui, c'est ma fête. Alors, on a plein de trucs à dire. Déjà, vendredi, le premier prix, c'est quoi ? C'est 3 jours, 2 nuits pour 4 personnes à la découverte de l'île Tatiou.
4: Ah, vous le dites bien.
3: Oh là là, bien sûr. Alors, vous partirez 3 jours, 2 nuits. Vous dormirez dans les maisons de Tatiou. Vous allez aller là-bas en bateau amphibie.
4: Quelle diction magnifique.
3: Amphibie. Vous allez visiter le musée maritime et vous irez en vieux gréement à bord de l'Ami Pierre. Et pour profiter pleinement de ce séjour, vous aurez 100 euros de carburant. Si vous ne gagnez pas ça, bien sûr, vous gagnez la machine.
4: Malongo, bien sûr, Valérie, aujourd'hui c'est votre fête. Alors j'ai décidé d'être,
3: oh là là, mon Dieu,
4: d'être gentil avec vous jusqu'à 13h. Oui, rappelons que nous sommes le 28 avril déjà. Et le 28 avril, c'est un jour de fête nationale puisque c'est aujourd'hui la Saint-Valérie. Alors quand c'est la Saint-Valérie, on fait la fête.
3: Bien sûr.
4: Et une fête organisée par Joe Malongo, bien sûr. Il y aura du champobi, il y aura du café. Et alors, il y a une deuxième partie de soirée pour la Saint-Valérie, c'est ça.
3: Oh my god, alors ça sera sans moi les gars, j'ai horreur de la techno.
4: Bonne fête Valérie.
3: Et merci mon petit chou, à mon âge, il y a plus ma vieille tati Nicole qui me souhaite ma fête. Ah là là là là, c'est ça la vie. 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
4: Merci d'avoir suivi cette émission, il est 13h, Wendy Bouchard pour ma France.
3: Et bien avant de retrouver ma petite Wendy Chou, on va accueillir Christophe et Catherine, nos deux candidats du jour.
4: Je me permets que vous avez fait une super présentation.
3: Oui d'accord, Wendy. Alors comment ça va les amis ?
5: Ça va bien, merci.
3: Bon, super.
4: On dit bonne fête.
5: Catherine. Oui, ça va bien, bonne fête. Oui.
3: Wow. Merci mes amis, c'est tellement naturel tout ça. Alors, Christophe.
5: Merci,
3: ouais. C'est quand la Sainte Catherine ? Ah bah c'est les Catherinettes, c'est en novembre ça.
4: C'est le 25.
5: Non ? Ouais, mais j'en ai 3 dans l'année moi.
3: Ah ouais ?
5: Ah bah, 25 novembre, j'en ai au mois de là, d'avril, demain, je crois.
3: Bah, dis donc les Catherine, ça va, tranquille les filles. Alors que moi, Valérie, il y a 15 jours. Et toi, Christophe, c'est quand la Saint-Christophe ?
6: C'est au mois d'août.
3: Ah ouais, donc.
6: C'est le 21 août.
3: Ah, voilà, quand il n'y a plus personne, quand c'est les vacances, mon Dieu. Alors, Christophe, tu as 53 ans, tu habites la Courneuve.
6: Oui, c'est ça.
3: Tu vis en concubinage avec ton amoureux qui s'appelle Frédéric.
6: Oui, c'est ça.
3: Jusqu'ici, j'ai tout bon.
4: Oui,
3: j'ai tout
4: ça.
3: Bon, j'ai tout bon, j'ai
6: oui,
3: tout
6: oui,
3: bon.
6: Oui.
3: Alors, tu as un chien qui s'appelle Lolita. C'est quoi le modèle du chien ?
6: C'est un Staffy.
3: Oh là là là là ! De quelle couleur il est, ce Staffy mignon ?
6: Marron.
3: Oh là là, j'adore les Staffy, c'est trop mignon. Et tu as, attention, 2 chats qui s'appellent comment ?
6: Frimousse et Blandine.
3: On adore les gens qui aiment les animaux. Alors, ça, c'est bien. Alors, attention, parce que là, on va parler sérieusement. Tu es à la recherche d'un emploi dans la restauration. Qu'est-ce que tu aimerais faire exactement dans la restauration ?
6: Servir les gens, parce que j'ai un très bon contact avec les personnes. Et puis, j'adore faire ça.
3: Ah bah écoute, alors...
6: Je sais prendre les commandes aussi. Hein,
3: ah bah heureusement.
6: Ah oui, oui.
3: Bah, parce qu'avant, tu livrais des... et tu cuisinais des repas pour les personnes âgées. Donc,
6: oui, voilà, c'est ça.
3: Depuis toujours, tu veux être dans la restauration, en fait.
6: Oui, oui.
3: Bon, eh bien 0810 055 056, si vous avez un emploi pour mon Christophe qui habite à La Courneuve, n'hésitez pas à nous appeler. Alors, nous aurons le temps de te rencontrer et de découvrir qui tu es. Mais là, nous allons tout de suite marquer le premier point. Tiens, je te mets un petit extrait de film.
7: Mais dites donc, vous ne croyez tout de même pas que je vais vous trimballer sur mon dos?
8: Alors, ne perdons pas de temps, bavard. Allez, allez, en avant. Alors,
7: ça fait trois fois que vous me faites ça. Mes souliers, mon vélo...
3: Mes souliers, mon vélo, de Funès, Bourvil, et c'est le film La Grande Vadrouille. Alors, il paraît que ça a été un échec au cinéma, et que c'est ensuite devenu culte grâce à la télévision. Est-ce que c'est vrai ou faux? Top chrono, 5 secondes. Ouais. Tu dis quoi?
7: Faux.
3: Tu dis faux. Eh ben, t'as bien raison. C'est complètement faux. Ça, à sa sortie en 66, le film a fait 17 millions de spectateurs. Ça a été le plus grand succès du cinéma pendant plus de 30 ans, le cinéma français. Et le film qui va le battre, c'est Intouchable. Il y a eu d'autres trucs avant, mais français, c'est le plus grand succès pendant 30 ans. Bravo, premier point.
4: Et puis, bien, oui, bienvenue chez les Ch'tis aussi, ouais, c'est vrai.
3: Ouais.
4: Bon, Catherine, bienvenue. Oui. Catherine, ici Normandie. Rappelons, Catherine, qu'aujourd'hui, c'est la Saint. C'est la Saint.
9: Valérie.
4: Oh, on n'en fait jamais assez.
3: Quelle faillot. Oh,
4: c'est la patronne, hein. Moi j'essaye de gratter des trucs.
3: Ah, tu parles la patronne de quoi? La patronne de mes pieds, ouais.
4: Ben, j'aime vos pieds. Catherine avec ici Normandie qui a le bel âge, puisque elle a quasiment l'âge de Valérie. Ouais.
3: Bah évidemment.
4: Presque.
9: Oh, oui, ouais, un
4: ça. Peu plus. Bon, touche le chouïa.
9: Ouais, un chouïa.
4: Évreux, c'est dans l'heure. Qui partage ta vie, Catherine?
9: Patrick,
4: okay.
9: Patoche pour les copains.
4: Patoche, ok. Vous avez des enfants, vous avez une grande famille?
9: Oui, deux enfants, oui. Un grand garçon de 30 ans et une fille de 28 ans.
4: Ok. Maxime et Agatha.
9: Maintenant,
4: bah oui,
9: voilà, Maxime et Agatha qui travaillent après de longues études.
4: Ils ont bien réussi. Qu'est-ce qu'ils font dans la vie, Catherine, tes enfants?
9: Oui, Maxime, il travaille dans l'événementiel, les foires expo, et puis ma fille, chef de chantier, voilà.
4: Ça va.
3: Mais bravo, voilà. Chef de chantier.
4: Bah, bien sûr.
9: Moi qui la voyais jouer à la poupée, ben voilà, quoi.
4: Bah, elle a grandi, hein. Ah, oui.
9: Oui, voilà.
4: Te voilà à la retraite depuis maintenant un an et demi, Catherine. C'est agréable la retraite depuis un an et demi, tu profites, c'est sympa.
9: Oui, pour l'instant ça va. Oui, ça va. On va dire que pour l'instant j'ai l'impression d'être en vacances.
4: Bon.
9: J'ai pas encore trop des journées où je tourne en rond, ça va. Alors il fait beau.
4: Profite de la vie.
9: Et la nature, voilà.
4: Tu as travaillé dans l'industrie pharmaceutique. On va découvrir davantage de choses avant 13h et notamment le fait que tu chantes. Et d'ailleurs, on t'écoutera chanter. Voici un extrait. Oui. De toutes les couleurs, elles sont vides et vivantes sous mes pluies bâtons. Question à un point, on va parler des couleurs et la couleur de vêtements. La couleur de vêtements qui attire le moins la chaleur au soleil, c'est le jaune, je l'affirme. Est-ce que c'est vrai ou faux? Couleur de vêtements qui attire le moins la chaleur au soleil, c'est le jaune. Top chrono, 5 secondes.
9: Vrai.
4: Alors non, c'est faux. Et c'est le blanc. Le blanc réfléchit la majorité des rayons lumineux, contrairement au noir, qui les absorbe. Désolé, pas les bonnes couleurs, là.
3: Allez, c'est pas grave, on a plein de questions pour que tout le monde se rattrape. Et là, tout de suite, on va partir avec Waterloo. Abba, Abba, 1974. Et c'était la bonne époque. On bouge son boule, à tout de suite, mes chers.

0: Mitty Kaba avec Waterloo à 10h15. À 12h, pourquoi je dis 10h15 bon, il est midi 15. Oh là là. 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
2: Et ici, j'ai un message de Yvette de Béthune. Ah. Et oui, parce qu'Yvette, elle a appelé, elle m'a souhaité ma fête.
0: Oui, sympa.
2: Et elle fête, elle aussi, ses 53 ans de mariage aujourd'hui avec son mari Alain.
0: Oh, bah ça s'arrose.
2: Merci Yvette et bon anniversaire de mariage à Alain. J'adore les auditeurs qui me souhaitent ma fête. Vous êtes trop mignons, je vous aime.
0: Bah appelez-nous, 0810 055 oui, 056, vos petits messages pour Baloche.
2: La pauvre Alex qui va devenir folle. Alors, je rappelle que Christophe a un point, Catherine n'a pas de point. Christophe habite à la Courneuve avec son chéri Frédéric. Alors, il paraît que tu fais de l'équitation, de la muscu, et enfin, tu en faisais beaucoup et t'as tout arrêté. Pourquoi t'as tout arrêté?
3: Parce que ça coûtait trop cher et puis je pouvais pas payer le sport.
2: Eh ben voilà, il faut donc que tu trouves un travail. Voilà, on va tout faire.
3: Voilà.
2: Alors, tu adores cuisiner. Il paraît que tu fais très très bien la tartiflette et plein d'autres choses.
3: Oui. Alors, j'adore faire la tartiflette, les endives au jambon. J'adore faire la langue sauce piquante.
2: Ah oui.
3: Tout plein de choses. Voilà.
2: Oh, pop, dis donc. Et Frédéric, il cuisine un peu ou pas du tout?
3: Non, il n'y a que moi qui le sais.
2: Et voilà, encore un cas de lâche.
3: Il y a une chose qu'il sait faire, c'est les flans.
2: Bah, c'est pas mal. Et moi, j'aime bien les flans. Un vrai bon flan, c'est pas mal. Hein. Bon, donc, en fait,
3: voilà.
2: Ouais, il se laisse...
0: que ça tienne, quoi.
2: Oui, il se laisse chouchouter, quoi, Frédéric. Voilà.
3: Ouais, exactement.
2: Et voilà. Bravo, Frédéric. Hein. Bravo. Hein. Alors, tu adores la musique, tu adores danser et tu adores surtout ça.
0: Zouk.
3: Ah oui,
0: zouk.
3: J'adore ça, ouais. Exactement.
2: Et alors, tu danses le zouk dans les fêtes ou tu as un cours de zouk ou tu danses juste chez tes potes?
3: Non. Dans les fêtes, j'ai des amis qui sont guadeloupéens et ils adorent le zouk. Et puis, bah, moi, je kiffe.
2: Eh ben voilà, le zouk.
3: Je kiffe.
2: Et alors, tu adores non seulement chanter et danser le zouk, mais tu chantes dans les karaokés?
3: Oui, exactement.
2: Et voilà. Alors, c'est quoi là? C'est quoi ton titre emblématique quand tu prends le micro au karaoké?
3: Alors, je chante une chanson de Jérôme qui est et tu danses avec lui. Jean-Luc Lahaye, Femme que j'aime. Et puis, Décibel aussi, j'adore, de Jean-Luc Lahaye.
2: Et non, tu danses avec lui.
0: On l'a en plus.
2: Avec lui.
0: Ah, c'est beau ça.
2: La sur son épaule. Oh là là là. Alors, on va essayer de marquer un deuxième point, mon petit cri-cri. Écoute bien, il y a une chanson. Tiens, hop.
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2: Alors, je vais te parler de desserts. Écoute bien. Le dessert le plus cher du monde coûte 5 000 $. Est-ce que c'est vrai ou faux? Top chrono, 5 secondes. Vite!
0: Aïe, aïe.
2: Faux, très bien, ça fait 2. Oui, parce que le plus cher du monde, il coûte 25 000 $. C'est le frozen chocolate. Il y a 28 chocolats ultra rares dedans, de l'or comestible et une cuillère en or avec des diamants, bien sûr, que le client conserve. Bravo, 2 points.
0: Catherine, attention, hein, on a 5 secondes pour répondre. Hein, faut pas prendre trop de temps. Catherine, avec ici Normandie, qui a des enfants qui ont bien réussi, Maxime et Agatha, qui est à la retraite. Et alors, on a écouté notre ami qui fait du karaoké, mais alors toi aussi, le chant, c'est quelque chose qui te passionne. Raconte-moi, tu t'es inscrite à une chorale.
5: Oui.

0: donc je vous ai lancé là en retrait. J'ai dit allez, je veux faire ma passion depuis toute petite.
1: Ouais.
0: Je rêvais d'être chanteuse.
1: D'accord.
0: Et du coup, j'ai rejoint une chorale d'une trentaine de personnes et ça se passe très bien. Voilà, on chante une fois par semaine, il y a des petits spectacles de temps en temps.
1: Et oui, alors on va les annoncer ces spectacles, parce qu'il y en a un au mois de juin, si je ne dis pas de bêtises. C'est le combien? Ah oui?
0: Oui, le 6 juin.
1: Le 6 juin, c'est où? C'est où? À quel endroit? À Évreux?
0: Oui, non, c'est dans un petit village à Ciré.
1: Et bien c'est bien de l'annoncer. Et puis vous serez aussi en novembre. Alors c'est pareil, c'est à Ciré ou c'est ailleurs en novembre?
0: Ça sera à Ciré également,
1: à Ciré
0: mais
1: aussi.
0: Ce sera un... Les 30 ans de la chorale.
1: Les 30 ans de la chorale.
0: Ouais, ouais.
1: Alors, tu me vois venir. Le thème de cette année, c'est les prénoms. Ils chantent les prénoms, par exemple, Nathalie, Beko, celui-ci aussi. Jimmy, qu'est-ce que tu me chanterais comme ça en quelques secondes pour le plaisir?
0: Peut-être Jim.
1: Vas-y.
0: Alain Souchon.
1: Allez, bah vas-y. Allez.
0: Ouais, bon, on est 30, hein, d'habitude.
1: Non, mais bon, comme ça, pour le fun.
0: Je précise.
1: Allez.
0: Allez, on y va. Comme elle est partie, Jim a les nerfs. Jimmy boit du gin dans sa Chrysler. 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
2: Comme elle est partie,
0: attention, Jimmy tourne en rond.
1: Bravo, bravo. Génial, Catherine, quel courage.
0: Merci, je pensais que vous alliez prendre avec moi.
3: Ah oh, bah non, je veux t'écouter.
1: C'est pas chanté, nous, hein. Enfin, si, Valérie,
3: enfin. Parle pour toi.
0: Bah si, voilà.
1: Non, Valérie a tous les talents. Valérie, c'est la Saint. Valérie,
3: oui,
1: donc Valérie
3: allez,
1: a tous
3: pose
1: les
3: ta
1: talents.
3: Question.
1: Oh, Catherine, tu as bien chanté, j'ai adoré. On y va.
0: Merci.
1: Voici ta question.
0: Alors.
1: Et on va parler de Skippy.
3: Oh là là. Skippy.
0: Oh, oui.
3: Oh, j'adorais Skippy, moi.
1: Le kangourou.
0: Ah,
1: oh,
0: bah oui.
1: Le kangourou, écoute bien, ne peut pas reculer. Je te pose la question, vrai ou faux? Le kangourou ne peut pas reculer. Top chrono. 5 secondes. C'est vrai. Alors, tu dis vrai. Eh bien, tu as raison. À cause de ses longues pattes et de sa grande queue, les kangourous ne peuvent pas reculer, ni même sauter en arrière. C'est la raison pour laquelle les kangourous figurent sur les armoiries de l'Australie, symbole de la nation qui va toujours de l'avant. Un point, Catherine.
3: Allez, 2 pour Christophe, 1 pour Catherine. Et là, vous écoutez ici. Et on va écouter Patrick Fiori et Florent Pagny. J'y vais. À tout de suite.

0: compagnie et Patrick Fiori avec ce titre J'y vais. Bien sûr qu'on y va, la soirée Malongo en l'hommage de Valérie Damido. Bonne fête Valérie Damido et bienvenue ce soir sur ICI. C'est la fête à Valérie, on est chaud.
1: Eh ouais, il y a même Lydie du Cotentin qui vient d'appeler, qui a joué avec nous, qui pour me souhaiter ma fête, pour me dire qu'il y avait une vache qui était née ce matin. J'espère qu'elle va s'appeler Valérie, hein. Allez, on reprend tout de suite avec Christophe et Catherine.
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0: On va faire ça, la série Que sont-ils devenus ?
1: Voilà, exactement. Alors, Christophe, qui a 53 ans, qui est en concubinage avec son chéri Frédéric, qui recherche un emploi dans la restauration et qui est totalement fan de Frédéric François.
3: Oulala. Ah oui.
1: Tu adorerais déjeuner avec lui et surtout, tu connais toutes ses chansons par cœur.
3: Oui.
1: Alors, on va chanter une petite chanson. Oh!

0: l'italienne.
1: Et voilà, je t'aime à l'italienne.
2: Fredo.
1: Fredo. Et comme par hasard, ton chéri s'appelle Frédéric. Tiens, tiens, tiens.
0: Eh oui.
1: Alors, écoute bien, là, c'est le moment du quiz musical. Il y a, on va écouter deux artistes qui s'enchaînent. Il n'y a pas de coupure entre les deux artistes. Et il faut que tu me retrouves ces deux artistes. Je peux juste te dire qu'ils ont fait l'Eurovision.
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1: Allez, on écoute tout de suite les deux artistes. Comme

0: Alors, qui sont ces deux artistes qui chantent? Top chrono, 10 secondes.
1: Marie Myriam et Patrick Fury.
0: Pop, pop, pop, pop, pop, pop, pop, la, la. Oui, Marie Myriam, l'oiseau et l'enfant.
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0: Et oui, Patrick Fiori, Marie Myriam. Eh bien, grâce à ces deux artistes, Christophe, te voilà en tête avec 4 points.
3: Et Mama Corsica représentait bien la France, c'était en 1993. Et depuis, on n'a toujours pas gagné, hein, depuis l'oiseau et l'enfant. Hein.
0: Et
3: 77
0: bah
3: non, quand même. Hein.
0: Bah oui, bah écoutez.
3: Toujours pas. Hein. Monroe cette année, il me semble, pour représenter la France.
0: Eh ben, on va voir.
3: Bon, Catherine, la situation est pas trop mal.
4: Ouais. Mmh. Enfin, oui, bon. Mais bon, il est fort.
3: Oui, il est fort, il est fort. Mais toi, tu es fort en lasagne. Ah oui, les lasagnes.
4: Oui.
3: Pareil que c'est un de tes plats maison que tu réussis à merveille.
4: Oui, entre autres, oui, voilà. Et après, il y a des petites tagines aussi.
0: Mmh.
4: Mmh. Et puis, après, plutôt sucré, les tiramisu.
3: Oh là là.
4: Les
3: cannelés,
4: voilà, les gâteaux aussi, oui,
3: oh,
4: j'aime bien.
3: Les fondants au chocolat.
4: Oh, les fondants au chocolat.
3: Non, on va jouer. Non, non, ça suffit, Catherine, je n'en peux plus.
4: Oui, voilà, c'est pas la bonne heure. Là,
3: non,
0: non, non, c'est pas
3: non,
0: la bonne heure.
3: Non, non, non. Voici ton quiz avec deux extraits mixés, deux artistes à identifier.

0: Allez, top chrono, qui chante? Qui as-tu reconnu?
1: Alors, oui, comme un avion sans aile, c'est Charlélie Couture.
0: Ok.
1: Et puis Julien Clerc, avec Lily, vous l'avez dansé.
0: Eh bah bravo ma chérie, c'est ça.
2: Ouais, oui.
0: Comme un avion sans aile, bien sûr. Et Julien Clerc, 2 points, ça te fait 3, Catherine.
3: Alors, 4 pour Christophe, 3 pour Catherine, c'est magnifique.

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2: Je rappelle que toute la semaine, les candidats s'affrontent pour aller en finale. Premier prix, 3 jours, 2 nuits pour 4 personnes à la découverte de l'île Tatiou. Vous dormirez aux maisons de Tatiou. Vous irez en bateau amphibie. Vous visiterez le musée de la marine. Vous irez à bord de l'Ami Pierre, un vieux gréement. Et vous aurez 100 euros de carburant pour aller là-bas. Et si vous ne gagnez pas ce premier prix, vous gagnez la machine à café expresso, 32 dosettes, 6 verres. En vert, attention, jingle.
3: Quelle excellence, quel débit.
2: Alors, qu'est-ce qui se passe? Il paraît qu'il y a Lydie qui appelle.
3: Alors qui, Lydie?
4: Oui.
2: Alors, comment ça va? Merci, ma chérie, d'appeler. Alors, cette petite vache, elle va s'appeler Valérie.
3: Enfin, qu'on rappelle qu'elle était avec nous il y a quelques jours.
4: Oui, oui. Elle est très contente de vous la faire voir, oui.
2: Oh,
4: j'ai l'air. Ce matin, elle va très bien, la maman aussi.
2: Oh là là, je suis contente, j'ai une vache à mon prénom. Bah alors là, écoute, tu sais quoi? Lydie, tu ne pouvais pas me faire plus plaisir. Merci, ma Lydie.
3: Je me souviens que c'était ma candidate et qu'elle avait gagné.
2: Oui, mais c'est à moi qu'elle souhaite la fête et c'est moi
3: évidemment,
2: qui ai voilà, la vache à mon nom.
3: C'est normal.
2: Merci ma petite Lydie d'avoir appelé, je t'embrasse très fort. Embrasse Valérie. Embrasse Valérie pour moi. Oh là là, j'ai une vache à mon nom, c'est magnifique.
3: Ah, si tout le monde nous rappelle, là, on est mal, hein.
2: Alors, Christophe et Catherine. Christophe à 4, Catherine à 3 et Christophe. Ah là là là là là là, Christophe, il est un petit peu notre Pierre Richard de la semaine. Oui, bah oui. Et il se trompe souvent d'étage. Ça t'arrive de sonner chez d'autres gens. Et que même tu rentres dans l'appart, tu... Hein? C'est-à-dire?
5: Exactement.
2: Tu sonnes et tu rentres, toi. Mais, bah, je sais pas si c'est ce qui a marqué sur ma petite fiche de Maître Coupez.
5: Oui, c'est ça.
2: Mais alors, quand tu sonnes et que tu rentres, tu te rends pas compte que quand le monsieur il t'a ouvert, c'est pas le bon copain que tu viens voir?
5: Bah non.
2: Et alors, qu'est-ce que tu fais? Tu rentres et tu dis, bah, je boirais bien un petit café. Comment ça se passe?
5: Presque.
2: Mais il a dû être content, le monsieur, que t'es rentré chez lui.
5: Et oui.
2: Il a pas appelé la police quand même, t'es sorti tout seul, tu t'es rendu compte de ta bêtise.
5: Oui.
2: Alors c'est pas que ça, hein. Il lui arrive tout le temps des aventures. Par exemple, quand il fait sauter des crêpes, bah c'est rare qu'elles tombent dans la poêle, hein. Elles vont au plafond, par terre.
5: Voilà, exactement.
3: Elles arrivent chez le voisin.
2: Tu ne peux pas si bien dire parce qu'elles sautent par la fenêtre.
3: C'est pour ça qu'il va les récupérer en fait.
2: Et alors, et surtout, elles vont même sur la tête de ce pauvre chien, dis donc. Pauvre Staffy avec une tête de crêpe. Ben, ça te fait rire, pauvre Staffy, comme il doit être content, tiens. Alors, c'est pas grave, tu les manges quand même, il y en a qui arrivent dans la poêle.
5: Oui.
2: Tu sais quoi, c'est déjà pas mal. Voilà. Alors, écoute, j'espère que tu vas marquer 3 points de plus. C'est la question à choix multiple. Je te pose la question, je te propose des réponses. Évidemment, à mon top chrono, tu as 10 secondes pour me donner ton choix. Tiens, un petit
6: exemple. Fais pas ça.
2: Fais
6: pas tes doigts dans le nez.
2: Alors, Jacques Dutronc. Aujourd'hui, mardi 28 avril, ce n'est pas que la Saint-Valérie.
3: Oui, mais quand même.
2: C'est l'anniversaire de notre ami Jacques Dutronc. Alors, joyeux anniversaire, Jacques Dutronc, on t'embrasse. Et est-ce que tu sais, Christophe, dans quel groupe a débuté Jacques Dutronc dans les années 60? Écoute bien. Les Chaussettes Noires, El Toro et les Cyclones, les Chats Sauvages, les Bastiano.
3: Oui.
2: Alors, dans quoi il a débuté dans les années 60? Les Chaussettes Noires, El Toro et les Cyclones, les Chats Sauvages, El Bastiano. Top chrono, 10 secondes.
5: Les taureaux et les cyclones.
2: Les taureaux et les cyclones. Oui. Il a fait ses débuts comme guitariste dans ce groupe au début des années 60. Bon, le groupe a sorti des titres et ensuite, il est parti solo. Il a explosé avec et moi.
5: Ah oui.
2: Voilà, toc-toc.
3: Ah, les Chaussettes Noires, c'était Eddie Mitchell.
2: Puis Dick Rivers, c'était les Chats Sauvages. Bref, allez, ça fait 7 points pour Christophe.
3: Oh là là, attention Catherine. Mmh. Attention. Catherine, est-ce que tu as envie de chanter pour t'encourager toi-même? Ou on en reste là? Oui, ah c'est vrai, tu veux chanter quelque chose?
2: Bah oui.
3: Allez,
4: non,
3: vas-y.
4: Non, pardon, je vais compter.
3: Pardon, parce que nous on chante à tout moment.
4: Ça suffit, vous allez depuis midi, on arrête pas. En moins,
3: en fait. Pas du tout. Catherine, toi tu fais partie, t'es à la retraite, on l'a dit, il y a un an et demi, et t'as décidé de profiter de la vie. On ne peut que t'encourager. Avec Patrick, vous avez acheté un camping-car.
7: Je suis vénère.
4: Oui.
3: Raconte un peu l'aventure avec le camping-car.
4: Oui,
7: bah du coup, on aime bien partir dès qu'il y a un petit rayon de soleil, il fait beau, allez hop, on n'est pas loin de la côte. Soit on va sur la côte normande, ouais, ou la Bretagne un petit peu plus loin. Et on a été même jusqu'en Hollande, là. On a été voir les tulipes, les moulins, c'était magnifique là, en mars.
3: C'est la liberté, voilà, quoi. Le camping-car, c'est super. Voilà. On se pose un peu où on peut.
7: Et Tonka, le chien, elle est heureuse comme tout. Elle est au milieu entre papa et maman. Et voilà.
3: Oui, parce que j'ai pas dit que t'avais un chien. Comment s'appelle ton chien, d'ailleurs? Comment s'appelle-t-il?
7: Oui, c'est Tonka.
3: Tonka,
7: c'est une
3: d'accord.
7: Fille, oui.
3: Tonka. D'accord. Petite fille.
7: Il est un berger australien.
3: Oui. Ah oui, ok, il y a du monde à la maison. Tu as fait beaucoup de voyages, ouais. Tu as été en Asie, tu as été en Thaïlande, au Sri Lanka, au Vietnam, en Bulgarie, en Espagne, en Hollande, tu l'as dit. Oui. Mais alors là, tu rêves de Cuba.
7: Oui.
3: Pourquoi, hein?
7: Oui, c'est les maisons colorées, la musique, les cigares,
2: le soleil.
3: Ben oui, Tahiti soleil, aussi, t'aimerais bien. J'ai vu Tahiti, tous les pays d'Amérique latine également, tout ça te donne envie. Mais ouais, non, c'est un peu compliqué. En camping-car, c'est compliqué quand même. Cuba. Enfin, si, on peut y aller.
7: Ça serait sans camping-car.
3: Qu'est-ce que j'apprends? On a fait de la radio?
7: Oui, dans les années 80, les radios libres.
3: C'est génial, comment elle s'appelait cette radio? Elle existe toujours?
7: Ben, je pense pas, non, parce que c'était des radios libres FM. Cristal, ça existe toujours, mais c'était pas je pense que c'est pas la même.
3: Radio Cristal qui est à Évreux. Et tu faisais ça avec une copine? Vous faisiez quoi comme émission, tu te souviens?
7: Non, je me souviens plus de l'émission, mais c'était l'après-midi et on passait des musiques, des disques à l'époque.
3: C'est cool tout ça. T'es à l'aise alors à la radio. Écoute. Nous allons tenter de te faire marquer. Eh ben, c'est 3 points, là, pour cette question. Tu connais la question à 3 points. Il y a plusieurs propositions de réponse. Tu réfléchis correctement et puis tu me donnes la bonne. Ça serait bien, hein?
7: D'accord.
3: Tu reviendras au score presque. Catherine, voici un extrait. Les seuls témoins sont les Mirabelles. Mirabelle. Et c'est signé MC Solar. Quelle ville de Lorraine organise la célèbre fête de la Mirabelle? Est-ce qu'il s'agit de Nancy, de Metz, Épinal, d'Amido City, celui où il fait bon vivre, bien sûr. Top chrono, 10 secondes. Nancy, Metz, Épinal, d'Amido City pour la Mirabelle. Fête de la Mirabelle. Allez, vite.
7: Nancy, Metz.
3: Alors attention, je t'ai bien dit sur le gong, quoi qu'il en soit, c'est pas Nancy. Non, c'est Metz. Chaque été, Metz célèbre la Mirabelle. Il y a des défilés, des concerts, élection de la reine. C'est né après la guerre, c'est tout un symbole pour la ville et la Lorraine. On les salue, les Lorrains et les Lorraines. Désolé Catherine, pas de points.
2: Alors ça fait 7 pour Christophe, 3 pour Catherine. Et là maintenant, tu peux préparer le café noir.
3: Le café Malongo.
2: Tes nuits blanches et même ton mouchoir. Monsieur Eddy, Eddy Mitchell, vous écoutez ici, on vous aime, à tout de suite.

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1: Voilà, jungle.
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1: Et ici, nous sommes toujours avec Christophe, qui a 7, Catherine, qui a 3. Ah, on avait parlé un petit peu du côté Pierre-Richard de mon Christophe. Mais il y a d'autres trucs à faire encore, mon Pierre-Richard. Oh, j'adore. Alors, il paraît qu'à la Foire du Trône, on fait un manège. À un moment donné, on se retrouve avec la tête en bas. Et qu'est-ce qui se passe?
3: Bah, j'avais des préservatifs dans ma poche. Ils sont tombés de ma poche.
1: Ils sont tombés sur la tête à quelqu'un ou comment ça se passe?
3: Mais non, ils sont tombés par terre. Et quand je suis descendue, il y a... La personne, elle a dit, c'est à qui ça? J'ai dit, c'est à moi.
1: Et voilà, c'est à qui les 750 préservatifs qui sont tombés de la poche? Non, c'est bien. De toute façon, sortez couverts. On le sait, hein, c'est Christophe de Chavannes nous l'a assez répété. Alors, c'est pas tout. Hop, hop, hop, hop, hop. Alors, Christophe, il n'a pas son permis. Et son frère, apparemment pas non plus, hein, parce que Christophe, il avait une voiture sans permis. Voilà. Donc, au moment de prendre de l'essence, c'est Christophe qui reprend le volant. Il accélère trop fort, et qu'est-ce qui s'est passé?
3: J'ai foncé dans le mur, et puis la voiture a été abîmée.
1: Oh bah,
0: ça fait rire.
1: Oh bah, il est mort de rire, hein, Christophe, il est content, lui, il lui arrive que des
3: choses. J'avais le pied trop lourd, hein, pas.
1: Ah bah oui, donc t'as défoncé la voiture de ton frère, en fait, hein, c'est ça?
3: Oui, oui.
1: T'as repassé ton permis ou pas?
3: Et puis, il l'a pas fait réparer.
1: Ah bah écoute, c'est super. Du coup, tu roules avec une voiture abîmée ou comment ça se passe?
3: Bah, il devait la réparer et puis la voiture, elle restait comme ça.
0: Non mais sa vie est un film.
1: Eh bah écoute, oui, bah, c'est mon petit Pierre-Richard à moi, c'est comme ça. Alors écoute bien mon Pierre-Richard, t'as 7 points. Là, je vais te permettre d'en marquer 5 de plus si tu réponds convenablement à la question suivante. Écoute bien. Quelle série télé suit les aventures d'un serial killer qui ne tue que des criminels? Quelle série télé suit les aventures d'un serial killer qui ne tue que les vilains? Top chrono, 10 secondes.
3: Dexter.
1: Bam bam bam bam. C'est Dexter hein, qui est revenu là pour une dernière saison. Meilleur générique télé depuis. Enfin, c'est vraiment exceptionnel. On adore Dexter. Et effectivement, il ne tue que les méchants. Bravo, tu as 12. C'est un sans faute.
0: Elle vient de le dire, hein, Catherine. C'est un sans faute là pour Christophe. Hein.
4: Oui, dis donc, qu'est-ce qu'il est fort.
1: Vas-y, ma catoche, perds pas espoir.
0: Oui, n'oublie pas, il y a le bingo qui arrive juste avant 13h et tu peux encore l'emporter et être avec nous vendredi. Alors, quelques petits mots encore sur toi, pour ceux qui prennent l'émission en route. Hein, tu viens de Évreux, dans l'Eure, tu écoutes ici Normandie, on l'a dit, deux beaux enfants, tu fais de la chorale, tu chantes, t'as un joli camping-car. Voilà, t'es un peu impatiente, j'ai découvert comme défaut. Oui, ça peut arriver, ça.
4: Oui. Bah oui, comme là, je me dis mince, ces questions, je connais ses réponses,
0: oui, Christophe, mince. Ah, ça va, t'inquiète, ça va bien se passer. Si t'étais un animal, qu'est-ce que tu serais?
4: Un écureuil.
0: Oui, c'est vrai que c'est beau les écureuils. Pourquoi?
4: C'est mignon.
0: Bah oui.
4: Bah non, je trouve que c'est mignon, c'est beau. Bah, c'est dans son arme, ça embête personne.
0: C'est vrai, c'est libre, t'as raison. Est-ce que tu portes le bracelet que ta fille t'a offert aujourd'hui?
4: Oui, toujours.
0: Ah, tu m'as inquiété.
4: Pas, ouais.
0: Non, parce que c'est ton porte-bonheur. Ah oui, non, moi j'ai besoin du porte-bonheur là pour l'emporter.
4: Bon,
0: on a, on a parlé des lasagnes. Dis donc, si tu partageais des lasagnes à midi, ce serait avec ce monsieur. J'ai le cœur grenadier. Ah oui.
4: Ah oui, je fonds quand je l'entends.
0: Ah, je fonds. Pourquoi? Pourquoi? C'est quoi? C'est la voix.
4: Sa voix, sa mélodie. Oui, voilà. En fait, toutes ces chansons, je craque.
0: Ouais, je comprends. Craque. En même temps, c'est pour Patrick que tu as craqué. Parlons de cette belle rencontre avec Patoche, comme tu l'as appelé tout à l'heure. Vous êtes rencontrés par le biais d'un copain, un ami?
4: Oui, c'est ça. En fait, un ami commun. Et puis, en fait, on s'est vus, on s'est revus, comme dit la chanson. Et puis, on ne sait plus.
0: Ça s'est fait assez facilement, le resto, sympathie, on échange les numéros et voilà. Ça fait 34 ans.
4: À l'époque, non, il n'y avait pas les portables.
0: D'accord.
4: Non, Voilà. C'était plutôt, je toque à la porte. Hein.
0: T'as toqué, mais il a ouvert.
1: C'était pas plus mal.
0: Faire attention parce que Christophe lui toque à des portes, il tombe sur des voisins.
1: Oui, ça cruse, voilà, il fait des crêpes.
0: Toi, t'es tombé sur le bon Patrick. Et puis un dernier mot, madame est forte au flipper. Flipper.
4: Ah là là.
1: C'est la génération, mon gars.
4: Oh, j'en voudrais rien. Je regarde. Mais oui, j'aimerais bien m'en acheter.
0: C'est cher, je pense, non.
1: Alors, ça dépend, mais de toute façon, c'est notre génération.
0: T'en as pas un, toi ?
1: Mais j'en ai pas un, j'ai juste une tête de flipper que j'ai transformée en lampe.
0: Ah, oui.
1: Mais
4: ouais.
0: Je sais pas combien ça coûte un flipper, quoi.
1: Ouais, ça peut coûter 2000 balles. Il y en a à 1000 balles, oui. Mais bon.
0: Dans des brocantes ou...
4: Oui, voilà.
1: Non, il y a des mecs qui les vendent et c'est magnifique.
0: Spécialiste, quoi. Bah, je te souhaite de pouvoir t'offrir ça. Allez, Catherine, jouons à présent, ça vaut 5 points. Petit extrait. C'est du tango. Quel pays, et c'est la question pour 5 points, question cash, quel pays est à l'origine du tango ? Top chrono, 10 secondes.
4: D'accord.
0: Tango vient d'où ?
4: Alors oui, je vais dire de Buenos Aires.
0: De l'Argentine,
4: oui.
0: C'est l'Argentine, bien sûr, d'accord. Oui, l'Argentine, le tango qui est né à la fin du 19e siècle dans les quartiers populaires de Buenos Aires.
1: Eh bien, sur ces petites 5 points de plus, Catherine a 8 et Christophe a 12.
0: Mais c'est pas gagné,
1: C'est pas gagné, mais c'est sur la bonne voie. Allez, nous allons tout de suite écouter Hoplite, Taylor Swift. Vous écoutez ici et vous allez danser avec Taylor Swift. À tout de suite, mes chéris.

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0: Nous sommes au taquet avec Christophe qui a fait un sans faute avec 12, Catherine qui a 8. Alors, on n'a pas tout raconté sur notre petite cri-cri. On a pas rentré. Tu as rencontré Frédéric dans un bar, c'était il y a combien de temps ?
3: 9 ans.
0: Oh bah dis donc, il y a eu un gros blanc. Tu t'essayais de compter sur tes doigts ou comment ça se passe ?
3: Non, non.
0: Alors comment ça s'est passé ? Le coup de foudre, comment ça s'est passé ? Je veux tout savoir.
3: Ah oui, alors, bah, un soir, je suis allée dans un bar boire un verre et puis j'ai rencontré ce monsieur et puis notre bouche se sont croisées et voilà.
0: Oh là là là là là là là là. Et alors vous êtes plus jamais quitté ?
3: Exactement.
0: C'est pour quand le mariage ?
3: Alors, l'année prochaine.
0: Ah, voilà, j'aime ça, c'est j'aime beau. L'amour, j'aime tout ça, bravo. Ah, ça c'est bien, voilà, je suis très contente. Alors, écoute, tu es en tête, mais tu sais comment ça se passe, il y a le bingo qui va arriver. Il faut que tu marques le plus de points au bingo, afin de t'encourager et pour que tu sois le gagnant, bien sûr.
1: Non.
0: Bon, on verra bien. Oui. Voici une petite chanson de ton idole.

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1: Ah voilà, même les chansons pas connues, il les connaît. Eh oui, bah oui, bah oui, bah oui.
2: Frédéric
1: François. Alors.
3: Je suis Rital et je le reste.
1: Je suis Rital et je le reste.
3: C'est pas lui, ça, je crois.
1: C'est pas du tout Frédéric François, hein, mais alors pas du tout. Frédéric François, c'est
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0: Je t'aime à l'italienne.
1: Voilà.
3: Parfait.
1: Je suis Rital et je le reste.
3: C'est Claude.
1: Eh oui, Barzotti. Alors. Attention, écoute bien. À mon top chrono, tu auras 10 secondes pour me donner un maximum de choses qui donnent l'heure ou la notion du temps qui passe. Tout ce qui concerne l'heure et le temps qui passe, quelles sont ces choses et ces objets qui donnent l'heure ou qui parlent du temps qui passe ? Top chrono, 10 secondes.
0: Oh, pendule, montre, horloge, subtile.
1: Alors, tu m'en as donné 4. Il y avait également, évidemment, le réveil, le téléphone, le clocher, la tablette, l'ordinateur, le sablier, le cadran solaire et l'astrolabe. Voilà, tu m'en as donné 4. Pas mal.
3: Catherine.
5: Oui.
3: Tu as 8, il a 12. Mais on arrive dans le bingo et vient de faire 4. Franchement, c'est prenable. Ah oui, c'est prenable. Il faut que tu fasses un peu plus, c'est-à-dire qu'il faut que tu donnes 5 bonnes réponses dans le bingo qui va arriver. Si tu fais ça, tu te sélectionnes pour vendredi. Si tu fais moins, tu le laisses revenir. Est-ce que les choses semblent claires et évidentes? Parfait.
5: Oui, je crois que les doigts de main.
3: Tout ce qui se croise. Tout ce que tu as.
5: Voilà.
3: Tu aimes la musique, tu aimes la variété française, tu aimes le jazz. Alors Laurent Voulzy, on en a parlé. Michel Jonas aussi, t'aimes bien. Véronique Sanson. Et ceci.
5: On danse tout de suite.
3: Ah là là.
1: Ah bah là, tu mets ça, tout le monde est debout. Hein.
3: Bien sûr, bah d'ailleurs, on est tous debout là, regardez.
1: Ah bah oui,
3: pour la fête, pour la Saint-Valérie.
1: Fais attention, tu vas tomber.
3: Voilà, je vais me faire mal. Avant de jouer, je rappelle, donc le 6 juin et en novembre, pour fêter les 30 ans de ta chorale, redonne-nous le nom de la ville.
5: Ciré.
3: Voilà, Ciré.
5: C'est un village très heureux.
3: Petit village. Mais non, mais c'est bien. Et en plus, tu chantes dedans, tu fais partie de cette chorale. Vas-tu chanter ou déchanter? Nous allons le savoir maintenant.
5: Non.
3: Je demande à Moucho. 10 secondes pour, s'il te plaît, Catherine, me donner un maximum de choses.
1: D'objets, de trucs, de bidules.
3: C'est clair. Dans lequel on met du liquide.
1: On peut en mettre, quoi. Voilà. Ça peut contenir un liquide.
3: Dans lequel on peut mettre du liquide. Allez, top chrono, 10 secondes.
5: Fût, bouteille,
3: Alors là, tu vas t'en vouloir. Écoute bien. La bouteille, la carafe, la casserole, une marmite, un évier, on peut mettre de l'eau, la peignoire.
1: Un verre, un vase.
3: Le bol, la cuve, la barrique. Le binôme.
1: Ah là là.
3: Il n'y a que 3.
1: Il n'y a que 3, on est d'accord.
3: Voilà.
1: Tu as compris, Christophe, que c'est toi qu'on retrouve vendredi en finale?
0: Oui, merci.
1: Alors, tu tenteras de gagner.
0: C'est génial.
1: Ah ben oui, tu vas tenter de gagner les 3 jours et les 2 nuits pour 4 personnes à la découverte de l'île Tatiou, qui est un fleuron de patrimoine normand. Alors, tu pourras dormir aux maisons de Tatiou, tu rejoindras l'île en bateau amphibie, tu visiteras tu te promèneras à bord dans du vieux gréement, et tu pourras avoir 100 € pour aller en Normandie. Si tu ne gagnes pas ça, tu gagnes quoi?
3: Ben, la machine Malongo, 32 dosettes, 6 verres en verre. Elle est en acier, elle est en or, elle est en métal, elle sera à la maison, mais c'est pas encore gagné.
1: Eh bien écoutez, merci d'avoir joué, merci aux auditeurs qui m'ont appelé, m'ont souhaité ma fête. Je vous aime vraiment d'un amour pur et sincère. Je vous embrasse tous à part un. Merci à Céline à la Réal, merci à Sarah à la Technique, merci à Alex au Standard, merci à Maître Coupez, et bienvenue à la petite vache Valérie dans le Cotentin. Merci Lydie, merci Eric Bastien.
3: Ah oui, j'étais gentil avec vous aujourd'hui. Hein.
1: Ouais, pour une fois, ça change.
3: Oui, mais pas ça ne durait qu'aujourd'hui. Hein.
1: Allez, à demain mes chéris. Dis donc, il n'est pas un peu l'heure d'aller se coucher?
3: Oui, parce que là, on vient de passer un bon moment avec le best-of d'Otake. Faut quand même qu'on récupère pour tout à l'heure, là. Hein.
1: Et puis surtout, c'est l'heure que Johan Guérin nous informe.
3: Il est là, Johan Guérin?
1: Mais oui!
3: Le grand Johan Guérin?
1: Bien sûr!
3: Il arrive tout de suite avec Ici, dès 5h.

0: Pastime Paradise avec Stevie Wonder pour donner le la à votre mardi. Bon réveil.
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0: Bonjour, ravi de vous retrouver. On espère que la nuit a été bonne. La météo sera encore capricieuse. Mais heureusement, il y a le soleil de l'équipe ici des 5h. Emeline, Saveria, Mélodie, Pierre et Aude Razo. Bonjour Aude.
3: Bonjour Johan Guérin. Je vous propose qu'on écoute Christian Prudhomme, le patron du Tour. Absolument ravi d'apprendre que la jeune pépite française Paul Sexas fera bien le Tour de France dans 2 mois.
0: Et nous aussi, on est ravis justement. On en parle dans le journal. Ce matin, on parle aussi travail. Si vous démissionnez, dans quel cas pouvez-vous percevoir le chômage? Valère Correa vous répond dans 5 minutes. 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
0: Mardi 5 mai, excellent réveil avec votre radio ICI. Il est 5h. Dont l'évoquait énorme engouement depuis qu'on sait que Paul Sexas participera au Tour de France cet été.
3: 19 ans seulement, et voilà la pépite du cyclisme français qui plonge dans le grand bain, le Tour de France mythique, la grande boucle. On vous dévoile ce matin la réaction du directeur du Tour, Christian Prudhomme, au micro de ICI Pays de Savoie.
4: C'est une très belle nouvelle qu'on attendait, qu'on espérait. Les résultats de Paul Sexas depuis le début de l'année ont créé un élan d'enthousiasme assez impressionnant. Sa victoire à la Flèche Wallonne, sa résistance face à Pogacar lors du Liège-Bastogne-Liège où il est terminé deuxième, les gens qui l'encourageaient en Belgique. On entendait déjà Paul. Enfin, on voit monter quelque chose, et pour moi, très clairement, pour un coureur français qui va disputer le Tour de France pour la première fois, je n'ai pas vu un tel élan depuis Bernard Hinault. Certes, il n'a que 19 ans, mais c'est d'ores et déjà un champion du présent. On peut attendre de Paul Sexas le meilleur sur les routes du Tour de France. Bien évidemment, le favori du Tour de France reste incontestablement Tadej Pogacar. Bien évidemment, son premier rival, c'est le Danois Jonas Vingegaard, double vainqueur du Tour. Mais Paul Sexas est là, et il l'a dit très clairement, sans embâge. Il parle clair, Paul Sexas. Je viens pas au Tour de France pour découvrir une course. Je viens pour faire le meilleur résultat possible.
3: Je n'ai pas vu un tel élan depuis Bernard Hinault. Elle est marquante, cette petite phrase de Christian Prudhomme. Alors, qu'en pense Bernard Hinault? Il est un peu plus sceptique. Il estime que l'engouement du public risque de pousser le français à, je cite, faire des conneries. Le Tour de France, dit-il encore, ce n'est pas les vacances.
0: Une question maintenant, est-ce qu'on risque de manquer de carburant dans les semaines qui viennent?
3: Pénurie ou pas pour les grands week-ends du mois de mai, on a posé la question à Olivier Gantois, président de l'Union française des industries pétrolières. Réponse rassurante, il estime qu'il n'y aura pas de problème d'approvisionnement, en tout cas pour le mois de mai.
5: Tant que le conflit dure, mais à la fois le blocage d'Hormuz et le conflit autour de l'Iran, on restera dans des prix à la pompe très élevé. Deuxièmement, sur l'approvisionnement, notamment des stations-service et l'approvisionnement pétrolier de la France de façon générale, nous avons, comme depuis le début du conflit, une visibilité limitée que je considère de 3 à 4 semaines. Donc, pour le mois de mai, les approvisionnements aussi bien en pétrole brut pour les raffineries françaises que en produits finis pétroliers, puisqu'on importe également des produits finis, notamment du diesel et du carburant pour les avions, du carburéacteur, tous ces approvisionnements pour le mois de mai seront assurés. Au-delà de 3 à 4 semaines, je n'ai pas de visibilité. C'est en ça que la situation actuelle est extraordinaire. Ça ne veut pas dire que dans 4 semaines et un jour, on tombe en rupture. Je n'ai pas de signaux à aujourd'hui qu'on va vers une pénurie, en tout cas en France et de façon générale, pas en Europe, aussi bien sur le pétrole brut que sur les produits finis pétroliers.
3: Et pendant ce temps, le gouvernement joue la carte de la transparence. Sébastien Lecornu, le Premier ministre, s'engage à faire un point tous les 10 jours sur les surplus fiscaux générés par la hausse des prix des carburants. Il assure que le surplus va servir intégralement à financer les aides à la pompe annoncées pour les secteurs touchés et pour certains travailleurs.
0: Un animateur périscolaire est jugé aujourd'hui à Paris.
3: Accusé de harcèlement sexuel sur 9 fillettes de CM2 d'une école parisienne et même d'agression sexuelle sur 3 d'entre elles. Les enfants dénoncent des attouchements sur la poitrine. Plusieurs parents ont demandé un procès à 8 clos. Nous avons pu joindre l'une des mamans restées avec nous. Son témoignage à 5h30. 3 passagers décédés. Un navire suspecté d'être un foyer d'antivirus, une maladie qui peut provoquer de graves syndromes respiratoires. Le bateau de croisière MV Ondus est toujours bloqué au large du Cap-Vert, placé en quarantaine. Impossible de débarquer à terre pour Les 149 personnes à bord, dont 5 Français. Boris Loumagne, qui pour les accueillir dans les prochains jours? Pour l'instant, on n'a pas la réponse.
2: Le Cap-Vert a déjà dit non. Non, il n'accueillera pas les passagers du bateau de croisière, et ce, malgré un risque faible de propagation de la maladie. En revanche, les Canaries n'ont pas fermé leurs portes. Les îles de Las Palmas ou celles de Tenerife sont envisagées comme porte d'entrée pour le débarquement. Mais en attendant le feu vert de l'archipel espagnol, eh bien les passagers et les membres d'équipage sont confinés dans leur cabine, puisque des mesures d'isolement ont été mises en place sur le navire. Une surveillance médicale est également en cours. Des médecins ont pu monter à bord ces dernières heures, notamment pour s'occuper en priorité des deux personnes qui présentent actuellement des symptômes. Enfin, le croisiériste que nous avons joint nous confirme que les passagers ne sont pas totalement coupés du monde. Ils peuvent régulièrement contacter leurs proches par téléphone.
3: Boris Loumagne, merci. Le Gard et l'Hérault ne sont plus en alerte orange pluie inondation ce matin. Gros cumul de pluie sur la région hier, plusieurs routes inondées, coupées à la circulation. Et c'est au tour de la Mayenne et de la Sarthe de passer en vigilance orange. Ce sera à 6h ce matin. Météo France, Johan annonce de fortes pluies pour la journée.
6: Oui, avec un axe pluvieux orageux qui stagne une grande partie de la journée, de la Bretagne sud au Pays de la Loire, au bassin parisien jusqu'aux Ardennes, contribuant donc à ces forts cumuls. Sur toute la façade est, la matinée est très nuageuse avec des pluies fréquentes ponctuées d'orages sur les Alpes. Cet après-midi, averses et orages qui concernent les régions aussi à l'homme de la Côte d'Azur, à la Bourgogne, à l'Alsace-Lorraine, y compris sur un grand quart sud-ouest. Les côtes de la Manche et le pourtour du golfe du Lion gardent plutôt un temps plus clément. Et puis à noter aussi le retour de la neige. Oui, le retour de la neige en montagne à partir de 1800 mètres sur les Pyrénées et 2400 mètres sur les Alpes. Les températures ce matin, Quimper 10 degrés, à Lille 11, à Strasbourg, Rouen, Nantes, Bordeaux et Toulouse 12, 13 à Paris, Blois et Grenoble, 15 à Marseille. Pour les maximales, on attend cet après-midi entre 15 et 19 en général sur le pays, entre 20 et 23 autour de la Méditerranée et en plaine d'Alsace, et jusqu'à 24 degrés en Corse.
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6: 5h06, on pense fort à vous qui partez au travail ce matin, qui êtes peut-être déjà sur la route. On vous accompagne de la meilleure des façons avec Daniel Balavoine, Vivre ou survivre. Bon mardi.

0: Daniel Balavoine, vivre ou survivre à 5h09.
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0: Bon, avec la météo pas terrible ce matin, Aude, je vous emmène au musée.
3: Ah, bonne idée.
0: Bah ouais, le musée en plus se renouvelle. Oubliez le silence feutré et les costumes plutôt stricts à la Fondation Beyeler en Suisse. On visite en ce moment l'expo Cézanne en bikini et en short de bain.
3: Non.
0: Les photos sont assez folles. L'idée, c'est de transformer en fait les visiteurs, vous, en œuvre vivante, en écho au célèbre baigneur du peintre Cézanne. Alors, entre les bonnets de bain, les claquettes, on casse les codes, on s'offre un sourire complice devant l'étoile et surtout, bah, c'est gratuit pour ceux qui osent tomber la chemise et vraiment, les personnes, même certaines personnalités politiques locales viennent habillées en maillot de bain, c'est plutôt...
3: Torse nu.
0: Ouais, non mais vraiment torse nu, c'est très drôle. Alors,

0: une Sophie la girafe.
1: Ah bah oui.
0: Grosse déception pour beaucoup depuis qu'on sait que Sophie est en partie made in China. Ouais. On tend le micro ce matin.
1: Bon, côté musique, le réveil se partage avec Supertramp. Un bulletin météo dans une chanson, c'est formidable. It's raining again, c'est le programme pour bon nombre de régions, notamment ce matin. On l'écoute, Supertramp dans 5 minutes, mais avant, par ici les économies.
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1: Bonjour Valère Coréard.
3: Bonjour Johan, bonjour Aude.
0: Bonjour.
1: Chaque jour avec vous, un bon plan pour notre pouvoir d'achat aujourd'hui. Vous vouliez nous parler d'émissions.
3: Oui, parce qu'il est possible de démissionner et de percevoir ses droits au chômage malgré tout, à condition que cela corresponde à un des 17 cas de figure prévus par France Travail. C'est vrai qu'il y a des épisodes de vie où on ne peut pas poursuivre sa mission dans une entreprise. C'est donc indirectement une rupture involontaire de notre contrat dont on parle. Vous pouvez, dans certains cas, bénéficier de vos droits au chômage quand même. C'est par exemple le cas si vous vous mariez ou que vous vous paxez, que vous changez de lieu de résidence. Dans ce cas-là, ça marche si la démission intervient dans les 2 mois après la signature du contrat de mariage ou de Pax. France Travail en fait considère que votre démission est légitime si c'est poursuivre votre conjoint qui part travailler ailleurs en tant que salarié ou entrepreneur. Et puis il y a plusieurs autres cas, un mineur poursuivre ses parents, une personne victime de violences conjugales, lorsqu'un employeur ne verse plus votre salaire malgré une décision de justice.
0: Est-ce que Valère, il faut prouver à chaque fois la situation dans laquelle on se trouve ?
3: Oui, c'est important de vérifier que vous êtes en effet en mesure de fournir certains documents. Par exemple, si c'est suite à un mariage ou un Pax, suivi d'un changement de lieu de résidence, il faudra un livret de famille, un extrait ou une copie de l'acte de mariage ou l'attestation d'inscription de la déclaration au greffe du tribunal judiciaire, un justificatif de domicile de l'ancien et du nouveau lieu de résidence, comme une facture ou encore un bail. Alors vous avez toutes les informations qui sont détaillées sur le site de France Travail pour vérifier si vous êtes ou non concerné et les documents à fournir. Est-ce que vous connaissiez ces règles ? Vous en avez peut-être déjà bénéficié. Pensez à m'écrire par ici leséconomies@radiofrance.com.
1: Merci Valère et demain vous nous présenterez les objets tech ou les bibliothèques d'objets, un bon plan économique et écologique.
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1: 5h14, Aude, c'est une information qui fait réagir. Sophie la girafe est en partie fabriquée en Chine.
0: Sophie la girafe, qui n'a pas eu un jour lui ce jouet en caoutchouc ? Eh bien, après une enquête de Mediapart, le fabricant Vully reconnaît que oui, Sophie est bien made in China depuis plusieurs années. Déjà, il assure que c'est temporaire. Déception à Rumilly, en Haute-Savoie, lieu d'implantation historique de l'entreprise. Notre reporter ici, Richard Vivian, s'y est rendu.
6: L'usine Vully est à peine à 500 mètres à vol d'oiseau. Là, je suis dans le centre-ville de Rumilly. Il fait pas beau, il pleut. Alors, on va se mettre à l'abri avec
7: Michel.
6: Si je vous dis, petit animal adoré par les enfants, fabriqué à Rumilly.
7: La fameuse Sophie, ouais. La girafe.
6: La girafe, fabriquée pas très loin.
7: Ouais, juste là, chez Vully.
6: Oui, sauf que l'entreprise l'a reconnue. Hein, la majorité des Sophie la girafe actuellement sont fabriquées en Chine.
7: Je ne le savais pas.
6: Ça vous déçoit ou pas
7: quoi ? Un petit peu, oui. Parce qu'on fabrique tout en Chine et on ne fait pas travailler les industries françaises.
6: Et à Rumilly, l'image de Sophie la girafe reste associée à celle de la ville.
7: Depuis que j'habite à Rumilly, dès qu'il y a une naissance quelque part, moi j'offre une Sophie la girafe.
8: Général, c'est pareil.
7: C'est un peu l'icône pour les naissances.
6: Alors beaucoup de Rumilliens sont en colère.
7: C'est pas beau. Et ils disent, bon, ils font fabriquer en Chine, en Thaïlande, au Japon, n'importe où, ils le disent. Mais qu'ils disent pas, c'est fabriqué en France, et puis que ça vient d'ailleurs. Non, moi je suis pas d'accord.
6: Mais aussi résigné à l'image de Laurie venue chercher ses enfants à l'école.
7: Quand je dis c'est fabriqué à Rumilly, oui, c'est l'image de Sophie qui est fabriquée à Rumilly, mais ça me surprend pas. Non, moi j'ai travaillé longtemps dans le commerce, et donc effectivement, donc, je dirais pas la marque, mais c'est une marque française. On flirtait là-dessus.
6: Alors, l'image de marque de Sophie est-elle écornée ? Coup de fil à un magasin spécialisé en puériculture à Genève.
9: Non, je ne suis pas spécialement surpris. Oui, je viens dans l'emballage. Elle vient ici. Maintenant, quand on regarde ça sur leur emballage, c'est plus indiqué forcément Made in France, ils ne jouent plus trop dessus. C'est bien

0: Il est écrit « Il était une fois » justement, et ils mettent bien le service de Rumi Sedex, né à Paris, et voilà.
1: Mais en tout cas, les gens qui viennent chez vous, quand ils achètent Sophie la girafe, ils ont dans la tête que c'est un jouet fabriqué en France ?
0: Ouais, pas forcément. Elle a surtout la réputation de Sophie la girafe.
1: Est-ce que la réputation de Sophie la girafe peut en prendre un coup ?
0: Ça peut prendre un petit coup au début, mais après, la vague, elle va passer. Tu vois, c'est du Made in China, c'est forcément du mauvais, ça peut. Mais après, il faut leur faire confiance. Après, c'est comme des produits testés, ils sont certifiés. Hein.
1: Alors, même si les dirigeants de Vully affirment que toutes les girafes sont terminées et contrôlées une à une en France, cette jeune maman a pris sa décision.
2: Enfin, tout le monde fabrique en Chine maintenant, donc autant l'avouer.
3: Du coup, vous en achèterez une ou pas ?
2: Non, vu que c'est fabriqué en Chine, je préfère les petits producteurs qui mentent pas.
4: Un reportage ici de Richard Vivion et la répression des fraudes a d'ailleurs ouvert une enquête. 5h17, le théâtre s'invite ce soir à la télé, c'est sur France 3, direction les coulisses de la captation de la pièce Un pas de côté avec Isabelle Carré, Bernard Campan à l'affiche. On y revient dans les coulisses télé, mais avant, celle qui nous joue la comédie ce mardi, c'est la pluie, it's raining again. Voici Supertramp, bon début de journée avec votre radio ici.

0: Super Tramp, it's raining again à 5h20 sur votre radio ici. L'éphéméride de ce mardi 5 mai. Bonne fête aux Judith. Bon anniversaire au tennisman Carlos Alcaraz, 23 ans. Tenant du titre à Roland-Garros qui est officiellement forfait pour la saison sur terre battue après une blessure au poignet. On souhaite aussi un bon anniversaire, tiens, ce matin à Adèle, 38 ans. Anniversaire ce mardi, Virginie Efira qui elle célèbre ses 49 ans et puis 78 ans pour Chantal Latsou. Côté histoire, le 5 mai 1921, Coco Chanel lançait son parfum emblématique, le Chanel numéro 5. Pourquoi ? En fait, Gabrielle Chanel, parce que Gabrielle c'était le vrai prénom de Coco Chanel, très superstitieuse, considérait le chiffre 5 comme son chiffre fétiche. Elle a présenté sa collection ce jour-là en déclarant « Je lance ma collection le 5 mai, cinquième mois de l'année, laissons-lui le numéro qu'il porte et ce numéro 5 lui portera bonheur et on peut dire qu'elle ne s'est pas trompée.
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0: On retrouve Patrice Gascon avec ses coulisses télé. Aujourd'hui, Patrice, vous avez envie de nous emmener découvrir le théâtre, mais sans bouger de notre canapé, juste en regardant France 3 ce soir.
2: Vous le voyez là, le banc, sur la scène du théâtre de la Renaissance, à Paris? Oui, là où est assise Isabelle Carré? Eh bien, dans une seconde, Bernard Campan va venir s'asseoir à côté.
3: Excusez-moi, je peux?
4: Ah oui, bien sûr. Monsieur, s'il vous plaît.
3: Vous m'avez parlé?
4: Oui, pardon, mais vous faites vraiment beaucoup de bruit.
3: Moi?
4: Et oui, vous pourriez baisser un peu votre musique, parce que là, franchement, je m'entends plus lire. Hein.
3: Oui, bah la musique, ça s'écoute fort, chère madame, mais je préfère encore être sourde d'entendre certaines conneries.
2: Elle ne part pas très bien, la première rencontre entre Isabelle Carré et Bernard Campan dans Un pas de côté. Ce grand succès théâtral s'invite ce soir dans votre salon. France 3 a la bonne idée de nous en proposer une captation. Elle est réalisée par Dominique Thiel. Alors si on voit bien ce que fait un réalisateur de fiction télé, est-ce que filmer une pièce, la capter comme on dit, c'est finalement signer une réalisation quasi invisible aux yeux des téléspectateurs, Dominique Thiel?
5: Non, je crois pas. Quand on filme un spectacle, on a forcément une approche purement subjective. Ce que je m'impose, c'est de restituer le plus fidèlement possible les intentions du metteur en scène, tout en essayant de montrer au mieux le travail des acteurs. Il faut qu'on comprenne le texte, les relations qui existent entre les comédiens, les émotions qu'ils ressentent ou qu'ils cherchent à faire ressentir. Il faut qu'on comprenne la mise en scène, et parfois il faut faire vivre le lieu dans lequel on filme. Quand vous allez voir une pièce en tant que spectateur, il y a parfois des détails qui peuvent vous échapper. Vous ne voyez la pièce qu'une fois, si vous êtes assis un peu loin, pas forcément concentré du début à la fin, vous pouvez rater des choses. L'idée pour moi, c'est justement d'apporter au téléspectateur ce que le spectateur dans la salle ne verra pas forcément, lui donner des clés de compréhension supplémentaires. Et puis sinon, ça reste certes ma vision du spectacle que je transcris en essayant d'y apporter une approche cinématographique, donc une dimension supplémentaire.
2: Dominique Thiel, y a-t-il une tension particulière chez Isabelle Carré et Bernard Campan le soir de la captation de leur pièce ?
5: Tension, non, mais c'est vrai qu'il y a toujours un enjeu particulier pour les comédiens. Ils savent évidemment bien qu'au-delà de leur prestation sur la scène, la captation du spectacle qu'ils interprètent restera la trace et la mémoire du spectacle. Ils ont plus que l'habitude d'être filmés et ce sont deux formidables comédiens. On partage juste la même motivation et la même envie de bien faire les choses.
2: Dominique Thiel est réalisateur de la captation de Un pas de côté, une formidable pièce avec Isabelle Carré et Bernard Campan ce soir sur France 3. À demain pour écouter Les Trois Coups, des nouvelles coulisses télé.
0: Merci Patrice. 5h24. Riche comme Crésus, vous connaissez cette expression?
6: Mais oui.
0: Bah oui, on aimerait bien la carne.
6: On aimerait bien.
0: C'est pas vraiment notre cas. Mais d'où vient-elle cette expression? Stéphane Bern vous dit tout dans 3 minutes. Mais avant, eux sont riches de valeur et riches dans le cœur. Les Enfoirés, les voici avec L'île au trésor. C'est le deuxième hymne 2026 de la troupe.

0: Les Enfoirés, l'hymne Lille au trésor, hymne écrit par Gaëtan Roussel, deuxième hymne des Enfoirés pour cette dernière édition. C'est un peu une nouveauté parce que le premier a été écrit et composé par Santa et donc celui-ci par Gaëtan Roussel. Je vous ai vu vous ambiancer, Aude, sur ce titre. Je vous l'annonce, gardez un peu d'énergie parce que dans un instant...
1: Il y a Pascal ?
0: Ah, je ne dirais rien.
1: Ah, il n'y a pas Pascal Obispo ?
0: Ah, peut-être.
1: C'est une
0: peut-être,
1: surprise.
0: Peut-être pas. Bon, en attendant, 5h27, un peu d'histoire avant l'actu. Stéphane Bern, ce matin, on voyage au temps où un roi d'Asie mineure est devenu, malgré lui, une expression française.
2: Pourquoi dit-on riche comme Crésus ? Et comment une petite rivière d'Orient a-t-elle donné naissance au mot pactole ? Wikipédia ? Pas besoin. Je suis là, je vous raconte. Vers 560 avant Jésus-Christ, en Lydie, dans l'actuelle Turquie, un roi monte sur le trône, Crésus. Sa capitale, Sardes, est construite près d'une rivière au nom enchanteur, le Pactole. Dans le Pactole, il y a de l'or, beaucoup d'or. Le genre de rivière où l'on ne pêche pas la truite, mais la pépite. Ajoutez à cela des routes commerciales très fréquentées, des taxes sur les marchandises et parmi les premières pièces d'or frappées de l'histoire. Crésus devient la référence absolue en matière de richesse.
3: Plaignez, plaignez le pauvre Crésus, l'argent, l'argent, c'est son virus.
2: Mais quand on est très riche, on se croit souvent très fort. Crésus part en guerre, agrandit son royaume et fait payer un tribut aux cités grecques voisines. En clair, elle lui verse régulièrement de l'argent pour avoir la paix. La version antique du racket. Puis arrive un adversaire plus ambitieux encore. Le roi perse, Cyrus le Grand. Crésus consulte l'oracle de Delphes. Il demande au dieu s'il doit faire la guerre. La réponse est claire. S'il attaque, il détruira un grand empire. Crésus croit que ce sera celui de Cyrus. Spoiler. Pas vraiment, il se trompe. C'est bien du sien dont il s'agit. Après plusieurs batailles, Cyrus marche sur Sardes et prend la ville. Le royaume de Lydie disparaît, fermeture définitive, changement de propriétaire. Crésus a perdu son empire, mais il a gardé la marque déposée. 2500 ans plus tard, son nom est toujours synonyme de richesse. Le pactole, lui, a simplement changé de main.
0: Merci Stéphane Bern. Tiens, ici, vous démarrez la journée avec un cadeau. 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Nous sommes le mardi 5 mai dans l'info du jour. On parle des violences sexuelles dans le périscolaire avec le premier procès d'un animateur d'une école à Paris qui s'ouvre aujourd'hui. On y revient dans deux minutes, mais avant 5h30, toute l'actualité en français dans le monde, c'est le 90 secondes avec Vaudrazo.
4: La crise énergétique ne doit enrichir personne. Déclaration de Sébastien Lecornu. Le Premier ministre promet de faire un point tous les 10 jours sur les surplus de recettes fiscales générées par la hausse des prix des carburants. Il assure que ces surplus serviront intégralement à financer les aides qui ont été annoncées. Je n'ai pas vu un tel élan depuis Bernard Hinault. Le patron du Tour de France, Christian Prudhomme, se réjouit sur notre radio ici de la participation de Paul Sexas à la Grande Boucle. La pépite française de 19 ans va devenir cet été le plus jeune coureur sur le Tour depuis 1937. Faut-il obliger les soignants à se faire vacciner contre la grippe ? L'Académie de médecine est pour. Elle estime que les infections grippales sont très sous-estimées au sein des hôpitaux et des EHPAD. Le mois d'avril que nous venons de vivre a été l'un des plus secs jamais enregistrés en France. Les villes de Cannes, Nice ou encore Le Mans n'ont pas reçu une seule goutte d'eau le mois dernier, bilan que dresse Météo France. La pluie de retour en ce mois de mai, inondations et routes coupées hier dans le Gard et dans l'Hérault. La vigilance orange est levée ce matin dans les deux départements. Alerte orange activée en revanche d'ici une demi-heure pour la Mayenne et pour la Sarthe. La star hollywoodienne Demi Moore fera partie du jury du festival de Cannes. 22 films à départager, la Palme d'Or à décerner. Le Festival de Cannes commence dans une semaine, le 12 mai.
0: L'info du jour, c'est ce procès aujourd'hui à Paris. Un animateur périscolaire est accusé d'agression sexuelle.
4: Trois petites filles de CM2 dénoncent des attouchements sur la poitrine et en tout, 9 fillettes racontent des câlins forcés, des réflexions déplacées, des dessins aussi hyper sexualisés. L'homme leur racontait des histoires d'horreur avec des scènes de viol. L'animateur est donc aussi poursuivi pour harcèlement sexuel. Coralie Moreau a pu joindre l'une des mamans.
1: Un an et demi après les faits, Pénélope assure que la famille se porte bien. Après des mois difficiles, sa fille, l'une des victimes de harcèlement sexuel, a fait de nombreux cauchemars et des crises d'angoisse après avoir osé dénoncer. Du courage, il en a fallu aux fillettes. Nicolas, c'était l'animateur préféré. Mais face au malaise grandissant, elles se sont serrées les coudes pour aller voir la directrice. Aujourd'hui, Pénélope attend beaucoup du procès. D'abord qu'il dise le courage de sa fille et de ses amis, mais pas seulement.
5: Je suis toujours très en colère contre l'animateur, évidemment. Contre l'institution qui n'a pas su protéger notre enfant alors que c'était son devoir, contre les adultes qui n'ont pas su voir ce qui se passait sous leurs yeux, contre un système qui a favorisé les agissements de cet individu.
1: L'animateur est poursuivi pour des faits ayant eu lieu en 2024, mais pour Pénélope, comme pour son avocate, le comportement de l'animateur aurait sans doute pu être dénoncé bien plus tôt. Maître Julie Chalumeau.
6: Il y a eu des signalements précédents dans des écoles, effectivement. Au niveau du périscolaire. En toute hypothèse, il y a déjà eu des comportements problématiques. Alors après, il y a des degrés sur les comportements problématiques, mais il y a déjà eu un recadrage précédent et qui manifestement n'a pas permis d'éviter ces faits-là.
1: Pour agression sexuelle sur mineur, le prévenu risque 10 ans de prison et 150 000 euros d'amende.
4: Merci Coralie Moreau. Vous avez tenté de joindre l'avocat de cet animateur, mais il ne vous a pas rappelé. L'homme nie toutes les infractions qui lui sont reprochées. Il parle de simple accolade et de, je cite, remarque bête et maladroite.
0: Des explications qui ne convainquent pas les parents. Plusieurs ont demandé le huis clos pour ce procès. 5h33, la météo, la Sarthe et la Mayenne en vigilance orange, puis inondation à partir de 6h. Le temps est instable sur l'ensemble du pays, avec un axe pluvieux orageux qui stagne une grande partie de la journée de la Bretagne sud au Pays de la Loire en passant par le bassin parisien et les Ardennes, avec de forts cumuls de pluie sur toute la façade est. La matinée est très nuageuse avec des pluies fréquentes ponctuées d'orages sur les Alpes. Cet après-midi, averses orages qui concernent les régions allant de la Côte d'Azur à la Bourgogne et à l'Alsace-Lorraine, y compris sur un grand quart sud-ouest. Les côtes de la Manche et le pourtour du golfe du Lion gardent un temps plus clément. Et puis enfin de la neige qui est de retour aussi en montagne à partir de 1800 mètres sur les Pyrénées et 2400 mètres sur les Alpes. Les températures relevées en ce moment à Quimper, 10 degrés. À Lille, 11. À Rouen, Bordeaux et Toulouse, 12. À Paris, Blois et Grenoble, 13. 15 à Marseille. Vos messages aussi sur la page Facebook ici. En Loire-Atlantique, Jean a relevé 11 degrés. 11 degrés 5 à Mulhouse. Merci Kevin. Même température, 11 degrés à Metz. On salue Patricia. 12 à Saint-Robert dans le Limousin. Merci Paul. Vladimir qui est à Villefranche-sur-Mer à 14 degrés. Puis même température tient relevée par Caroline à Nice. Pour les maximales, entre 15 et 19 en général sur le pays. De 20 à 23 cet après-midi autour de la Méditerranée et en plaine d'Alsace et jusqu'à 24 en Corse.
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0: 5h35, excellent réveil avec la grande famille ici des 5h. Je vous l'avais annoncé, je vous l'avais teasé Aude. Eh ben voilà, il est là, Pascal Obispo. Ça fait plaisir de bon matin tomber pour elle, bon réveil.

0: Pascal Obispo tombée pour elle. Je tiens à signaler quand même une petite arnaque, un scandale, cher Pascal. Aude ne connaît pas très bien vos paroles.
1: J'avoue, j'ai savonné.
0: Ah oui, dès la première strophe,
1: j'ai savonné effectivement. Faut que je révise un peu mon Pascal.
0: Ben oui, s'il vous plaît, je compte sur vous.
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0: Bon, on est là chaque matin pour vous informer, vous divertir et vous mettre en garde aussi face aux arnaques du moment. Et ce matin, Aude, c'est plutôt un bon plan que vous avez pour nous.
1: Oui, vous qui rechignez à rentrer votre numéro de carte bleue sur Internet quand vous achetez quelque chose, j'ai une solution pour vous, un numéro de carte éphémère, je vous expliquer.
0: Ça, parfait, on valide. Côté musique, on se fait plaisir de bon matin avec Coldplay. Feels like I'm falling in love. Coldplay, on l'écoute dans 5 minutes. Mais avant, on souhaite la bienvenue à Florence qui nous appelle depuis Lille dans le Nord. Bonjour Florence.
4: Oui, bonjour à tout le monde.
0: Comment ça va de bon matin?
4: Tout va bien, merci à vous.
0: Bah, ravi de vous accueillir ce matin. Je découvre
4: merci
0: que vous êtes en formation en ce moment, c'est ça?
4: Oui, je suis en formation depuis le 10 mars 2026 pour effectuer bien sûr la logistique. Hein. C'est mon rêve depuis longtemps.
0: Ouais.
4: Et là, je suis au bout du tunnel et je vais passer mes cassettes en espérant de l'avoir.
0: Eh ben franchement, c'est tout le bonheur qu'on vous souhaite. On est derrière vous, Florence, on vous soutient.
4: Ah, merci beaucoup.
0: Ben
4: merci.
0: Non, mais on sent que c'est important aussi pour vous, donc on est de tout cœur avec vous. Eh ben justement, pour vous accompagner dans ces révisions, parce que ça doit aussi passer par ça, on vous offre, nous, ce matin, la Radio Collector, ici, dernière génération. Comme ça, vous pourrez aussi écouter les artistes que vous aimez, Isabelle Boulay, Chimène Badi, parce que je sais que vous
4: Chimène
0: les avez rencontrés.
4: Ouais, c'est ça. J'étais là voir Chimène le 13 avril et j'ai eu la chance qu'elle me dédicace son dernier album, et franchement, c'est bien. Trop bien.
0: Ah là là, ça fait plaisir à entendre. De bon matin, Florence. On vous souhaite une très très bonne journée. On vous embrasse bien fort et merci de votre fidélité.
4: Merci beaucoup. Merci à
0: Issy Nord.
4: Merci beaucoup. Merci.
0: À bientôt.
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0: C'est pas vrai, le rendez-vous anti-arnaque. Aude, vous nous parlez ce matin d'une solution bien pratique pour éviter de se faire piquer notre numéro de carte bleue.
1: Oui, c'est la carte bleue éphémère, la e-carte bleue, c'est son vrai nom. Patrice, un auditeur, m'a écrit l'autre jour. Il écoute souvent la chronique et il me suggère d'en parler. Il a raison, très bonne idée, cette e-carte bleue. Si vous ne voulez pas laisser traîner votre numéro de carte partout sur Internet à chaque fois que vous achetez quelque chose. Comment ça marche? Votre banque, en fait, génère un numéro de carte éphémère, utilisable une seule fois. Exemple, j'ai repéré un joli maillot de bain sur Internet ou je réserve un train pour les vacances. Au moment de payer, au lieu de rentrer le numéro habituel qui est écrit sur ma carte bleue en plastique, je demande à l'application dédiée sur le téléphone ou sur l'ordinateur de me donner un numéro de carte unique. Je le rentre et le tour est joué, c'est payé et personne ne pourra l'utiliser ensuite pour faire un autre achat, il devient inutilisable.
0: Bon, petite question pratique, c'est payant ou c'est gratuit la e-carte bleue?
1: Ça dépend des banques et des options que vous avez, c'est du cas par cas, mais j'ai fait un petit tour, Johan, sur les sites des banques et au maximum, on parle de quelques euros par an, donc ça peut valoir le coup. Autre solution, le cryptogramme dynamique. Cryptogramme, ce sont les trois chiffres, vous savez, qui sont derrière la carte. Pareil, certaines banques proposent de vous générer des chiffres aléatoires que pareil, vous rentrez une seule et unique fois juste pour vous acheter ces fameuses lunettes de soleil, Johan, sur lesquelles vous avez flashé. Voilà pour ces quelques astuces. J'espère que ça peut réconcilier un peu certains d'entre vous avec les achats Internet. Vous êtes pas mal à me dire que vous avez levé le pied par peur des arnaques et je comprends tout à fait, je fais pareil.
0: Non mais c'est vrai, j'ai commencé aussi à regarder pour cette fameuse e-carte bleue. C'est intéressant en tout cas. Chronique à retrouver sur ici.fr, page C'est pas vrai. Et puis si vous avez vous aussi des bons plans pour éviter les arnaques, vous nous les partagez ici pour arnaque avec un s@radiofrance.com. 5h44, voici Coldplay, Feels Like I'm Falling In Love sur votre radio ici. Bon réveil.

0: Like I'm Falling in Love, Coldplay sur votre radio ici. Avec la hausse du prix des carburants, est-ce vraiment le bon moment de passer aux véhicules électriques? Les avantages et les inconvénients, on en parle avec l'Automobile Magazine dans moins de 2 minutes. À tout de suite. 5h48, retrouvons l'équipe d'ici matin pour un point sur l'actualité qui va marquer votre journée. L'info près de chez vous, c'est ici. Bonjour.
1: Bonjour Johan, bonjour à toutes et bonjour à tous. Dans 10 minutes, on se retrouvera. Vous serez accompagné de Étienne Cholez et de Thomas Schoener pour l'actualité. On se retrouve dans 10 minutes à 6h pour parler de cette affaire. Je ne contracte pas, souvenez-vous, cette phrase prononcée le 1er avril 2024 par Pierre Legrand, un homme de 53 ans, adepte de la mouvance complotiste des citoyens souverains. Il avait refusé de se plier à un contrôle de gendarmerie à l'époque Esquelbecq, et sa phrase avait fait le tour des réseaux sociaux. Alors l'homme qui avait été condamné en première instance a comparu hier en appel devant la cour d'appel de Douai, dont l'avocat général a requis d'ailleurs la même peine que celle prononcée en première instance. Mais Pierre Legrand, vous l'entendrez, a lui tenu hier les mêmes propos qu'en première instance. Écoutez.
2: Les infractions, c'est quoi ? Un délit, c'est quand tu fais quelque chose. Alors pour moi, je vais prendre un niveau, un délit de fuite. Il y a un contrôle, tu cherches à te sauver, c'est un délit de fuite. Tu te gares, tu respectes, tu coupes pas de contact, parce que t'as pas tué, t'as pas volé, puis c'est ta propriété privée, c'est l'extension de la maison. Il te demande de couper, tu dis non. Est-ce que j'ai tué? Est-ce que j'ai volé?
3: Mais s'il vous demande de couper, vous devez couper, c'est un gendarme.
1: Voilà la réponse et le reportage complet à suivre tout à l'heure à 6h dans l'actualité et dans le journal. Bien sûr, comme chaque matin, on parlera de la météo, mais alors celle de chez vous, hein, celle de votre commune, de votre quartier, vous pourrez nous dire comment ça se passe côté température, peut-être côté pluie, directement sur la page Facebook ici Nord, ou bien, n'oubliez pas, hein, il y a le WhatsApp de l'émission et c'est le même numéro de téléphone que pour le standard. À tout à l'heure dans une dizaine de minutes.
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4: Une question ce matin, envolée des prix à la pompe, enjeu géopolitique, la guerre en Iran est-elle devenue le meilleur argument de vente des véhicules électriques?
0: Et ben justement, on en parle avec Christophe Congréga, journaliste à l'Automobile Magazine. Bonjour Christophe.
5: Bonjour.
0: Merci d'être avec nous ce matin. Votre éclairage est important parce que c'est vrai que la guerre en Iran a un impact sur la pompe à essence, mais également sur la vente de voitures électriques.
5: Alors, en fait, on voit une évolution des ventes de voitures électriques et on peut effectivement attribuer ça au problème entre l'Iran et les États-Unis et Israël. Mais en fait, c'est un petit peu un trompe-l'œil. Parce qu'en fait, sur les ventes de voitures neuves, il y a généralement plus de 2 mois entre la prise de commande et la livraison. Donc en fait, les ventes de voitures électriques qu'on voit un peu en hausse là, c'est pas exactement lié à ça. C'est en fait lié à un autre phénomène, c'est que en fait, les voitures de société, la réglementation a changé et quand on a une voiture de société et qu'on est un salarié, on est maintenant imposément, si c'est pas une voiture électrique, sur les avantages en nature. Donc en fait, c'est plutôt les voitures de société qui ont basculé et aujourd'hui, 38% des voitures de société sont électriques pour cette raison-là, pour des raisons fiscales. Donc c'était un petit peu un trompe-l'œil, c'est deux phénomènes qui se télescopent. Mais en fait, ils ont des raisons différentes.
0: Ouais, son regard, il est intéressant ce matin. Très concrètement, quels sont les avantages de l'électrique ?
5: Les avantages de l'électrique, c'est le premier, c'est le coût. Parce qu'en fait, quand une voiture thermique aujourd'hui vous coûte, on va dire plutôt 12 euros au 100 km, une voiture électrique moyenne va vous coûter 4 à 5 euros au 100 km. Donc ça fait un gros écart. C'est ça qui motive un petit peu les acheteurs. Et ce qu'on voit par contre bouger pour les acheteurs individuels, c'est qu'ils sont en train de rechercher des voitures d'occasion électriques.
0: Ouais, ça, c'est
5: et
0: vrai.
5: Ça, c'est nouveau. Parce que c'était très difficile de revendre une voiture électrique d'occasion. Donc les stocks étaient longs à écouler. Les voitures restaient 60, 70, 80 jours, voire plus. Et aujourd'hui, comme il y a une demande chez les particuliers, eh ben effectivement, on voit une meilleure fluidité sur le marché d'occasion des voitures électriques.
0: On parlait des avantages côté finance. Il y a malgré tout des inconvénients aussi avec la voiture électrique.
5: Alors, effectivement, il y a quelques inconvénients parce que d'abord, ces voitures sont plus chères. En général, à peu près 10 000 euros plus chères qu'une voiture thermique équivalente. Donc ça, c'est un vrai inconvénient. L'autre inconvénient, c'est que si on veut une voiture thermique pas trop chère, à peu près abordable par les classes moyennes, souvent, c'est des batteries qui ne sont pas très, très grosses et les autonomies sont assez limité. Alors, il n'y a pas de problème pour un usage urbain, extra-urbain, pour aller au travail tous les jours, pour emmener les enfants au sport, etc. Ça va à peu près toujours. Le problème, c'est dès qu'on veut faire des déplacements un peu longs, un week-end ou un grand trajet, si c'est sur autoroute, on a des bornes de recharge rapide, ça se passe pas trop mal. Si c'est pas sur l'autoroute, c'est quand même beaucoup plus difficile à trouver. Et là, les temps de recharge peuvent s'allonger. Si je vous parle d'une Renault 5, par exemple, qui a une batterie de 50 kWh, si on n'a pas de borne rapide sur une borne dans le réseau en ville, on peut y passer 4-5 heures. Donc ouais. Ça, c'est un vrai problème.
6: Ouais, c'est vrai que c'est significatif. Christophe Congréga, merci en tout cas pour cet éclairage ce matin. Je rappelle que vous êtes journaliste à l'Automobile Magazine. 5h53, Aude, vous aimez les animaux ?
4: J'adore les animaux.
6: Ce matin, on va parler chiot business, parce que ça cartonne. C'est vrai qu'on considère un peu des chiots ou des chiens comme des enfants de la
4: Clairement.
6: Maison. Bah oui, ça c'est vrai. Et Muriel Jordan vous a posé aussi la question. On en parle dans un instant, mais avant, tiens, on parlait de voiture, on file dans le trafic. Avec qui ? Avec Francis Cabrel. Ma place dans le trafic. Très bon réveil.

0: On pense à vous, les leftos qui êtes sur la route en ce moment avec Francis Cabrel, ma place dans le trafic. 5h56, c'est l'heure de votre rendez-vous pour tout comprendre des tendances de notre société. Ces tendances avec Muriel Jordan et aujourd'hui on s'intéresse à la toutoumania.
1: Oui, vous avez remarqué tout ce chiot business, toutes ces célébrités qui s'affichent sur les réseaux sociaux avec leurs chiens, sites de rencontres pour les animaux, boutiques partout en France dédiées au bien-être animal, il y a même des hôtels, des spas. Et depuis quelques mois, une chaîne télé, Dog & Cat TV, qui, comme son nom l'indique, s'adresse aux passionnés de chiens et de chats, qu'on regarde avec des pop-corns et des croquettes.
2: Alors que nos connaissances sur leur comportement progressent, nous découvrons les qualités fascinantes des chats.
3: Découvrez le parcours hors norme de ces canins d'élite formés pour détecter drogues, explosifs et protéger nos vies.
4: Alors, qui sera sacré meilleur toiletteur pour chiens ?
1: Une chaîne payante qui est apparue chez l'opérateur Free en septembre dernier, sorte de Netflix des toutous, avec j'espère bientôt une version de Top Chef, hein, pourquoi pas, autour de la croquette, ou un jeu qui veut gagner des ronrons. On assiste en France à une folie autour des chiens et des chats, une sorte de toutoumania.
5: Avec aussi, Muriel, un phénomène de plus en plus courant, considérer le chien comme son enfant, c'est tout moi. On appelle ça la dog parentalité.
1: Phénomène qui a même fait l'objet d'études très sérieuses. Par exemple, une étude hongroise suggère que les chiens ayant plusieurs caractéristiques communes avec les enfants, ça pourrait expliquer pourquoi certains humains parlent de leur animal de compagnie comme de leur bébé. D'ailleurs, il existe de plus en plus de comptes Instagram, hein, ou TikTok de chiens et de chats. Là, vous avez Nimbus, c'est le chat sibérien aux 2 millions d'abonnés. Il y a aussi Will, le beagle.
6: Séance, essayage, le style, le confort, la liberté de mouvement.
7: Bon, eh bien, mes deux chiens se sont battus il y a deux jours.
1: Vous avez aussi Yuki et Yumen, deux chiens Akita à Bordeaux, dont on suit le quotidien.
7: Même si en vieillissant, ils sont passés de deux Twix à se coller.
1: Une façon différente pour ces internautes de se raconter par le biais de leur animal. C'est un phénomène tellement répandu qu'il a donné lieu à une tendance baptisée par les anglophones « fur baby », traduisez « bébé à fourrure ». Vous avez aussi Mathieu, un montpelliérain, maître de Rio, un sacré de Birmanie de 5 ans. Alors Mathieu fait voyager son chat au bout du monde. On le voit en liberté se balader au Costa Rica, en Espagne. Le chat fait du kayak, il va dans un resto étoilé. Le rêve de tout propriétaire de chat ingérable.
8: Regardez ce chat extraordinaire. J'étais en bas, je l'ai laissé visiter tout l'hôtel tout seul.
9: Je t'ouvre le portail, Rio, et tu passes par en dessous.
8: Allez, monsieur. Merci, papa. De rien, Rio.
1: Bref, ces tendances de faire de nos chiens et de nos chats des stars sur Internet, et ne nous voilons pas la face, c'est bien sûr aussi un moyen pour les maîtres et les maîtresses de recevoir des produits gratuits, des voyages offerts, etc., etc. Parce que parmi ces vidéos, une grande partie sont des posts sponsorisés. Voilà donc un vrai business de niche.
0: Eh bien, je crois que Rio a des plus belles vacances que nous, visiblement. Merci beaucoup, Muriel Jordan. On parlait de la toutoumania. Voici la Ici Matin Mania. C'est avec vous, les amis. Bon mardi.
10: Et c'est au moins jusqu'à 9h, hein. Bah oui, effectivement. Parce qu'on va être là avec nos toutous, nos matous, mais aussi avec vous, bien sûr, pour vous informer. Bonjour Thomas Chenet.
11: Bonjour Pascal.
10: Pleine forme ce matin.
11: C'est froid, non ?
10: Oui, ça c'est vrai. J'ai relevé la température dans ce studio glacial, mais rassurez-vous, on va faire monter un petit peu la température avec l'ambiance, d'accord ? Ça va Thomas ?
11: Oui, très bien.
10: Bon, et Étienne Cholez est avec nous également.
12: Bonjour.
10: Bonjour Étienne, avec vous l'actualité jusqu'à 9h. On parlera de ces températures qui perdent quelques degrés, justement, c'est un peu comme dans le studio. On attend entre 13 et 14 degrés, pas plus cet après-midi, mais rassurez-vous, tout va bien. Bonjour et bienvenue.
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10: Et nous sommes le mardi 5 mai, bienvenue 6h. L'actualité avec vous, Étienne Cholez, et à Fény, près de Maubeuge. On n'a pas le droit de se réunir après 18h.
12: Depuis le début du mois, pas plus de 2 personnes jusqu'à 5h du matin dans différents endroits de la commune, comme le centre-bourg. Être à 3, 5 ou 8, c'est interdit. Décision du maire dans cette ville pour limiter les tapages nocturnes et les trafics. Certains habitants se plaignent, Julien Prouvoyeur.
14: Marceline habite en face de la place et pour elle, il fallait une mesure comme celle-ci.
15: Beaucoup de bruit, comme là, aller jouer à pas d'heure sur la place, bah, ça se fait pas. Il y a un terrain de foot là, juste là derrière à 5 minutes. C'est vrai que ça fait un petit moment que ça dure. On n'attaque pas nos jeunes, on demande simplement qu'ils respectent.
14: Des ballons en pleine nuit, mais aussi des cris et même des rodéos urbains, voilà ce que dénonce le maire, mais cette maman d'adolescent est sceptique.
16: Moi je trouve qu'il n'y a pas autant d'incivilité que ça. Je pense que déjà les horaires, elles ne correspondent pas. Déjà, 18h c'est trop tôt. Je pense que c'est un arrêt
11: été mis en place pour essayer de trouver des solutions, mais je pense que des jeunes l'ont pris comme un affront.
14: Justement.
16: Moi, je pense que c'est du n'importe quoi.
14: L'arbi ne comprend pas.
16: Tous les jours, on est posé, on parle, on discute, il n'y a rien.
14: Assis à côté de lui, son ami Karim vient ici tous les jours.
16: C'est attirant parce qu'il y a les voitures, il y a les commerces, il y a la boulangerie, il y a un petit café. C'est le seul truc qu'on a ici, hein, monsieur. Il n'y a vraiment pas de criminalité ici, monsieur.
14: Mais Jean-François Lemaître, le maire, assure lui que la réalité est bien différente.
17: Mais bien sûr qu'il y a des transactions sur la place. Ceux qui disent que ce n'est pas vrai, c'est qu'ils veulent fermer les yeux. Il y a effectivement des transactions. Donc notre policier municipal a retrouvé des flacons de protoxyde d'azote. Le perron de la poste est devenu une véritable pissotière. On trouve tous les matins des canettes, etc. Je trouve qu'il y a quand même un certain civisme à avoir.
14: Après 18h, les personnes en groupe s'exposent à une amende.
12: La mesure s'étend jusqu'au 15 septembre. Le maire dit que le lendemain de son arrêté anti-rassemblement, la voiture de la police municipale a été incendiée. La semaine dernière, les policiers ont saisi une moto utilisée pour un rodéo urbain. Fény, où un jeune homme a été retrouvé ligoté sur une chaise dans un entrepôt désaffecté. Ça date de mardi dernier. La victime a des blessures superficielles. Les policiers ont interpellé 5 personnes, dont 4 mineurs, pour les placer en garde à vue. Une information judiciaire pour séquestration est en cours. Le parquet de Boulogne-sur-Mer ouvre une enquête pour homicide volontaire. Ce week-end, un homme de 40 ans venu d'Irak a été retrouvé poignardé à Calais. Il est mort des suites de ses blessures. On vous en parlait hier, le procès en appel de l'ex-directrice de la crèche People & Baby de Villeneuve-d'Ascq, rejugée pour des violences sur des enfants. Elle continue de nier les faits. L'avocate générale a requis 8 mois de prison avec sursis et interdiction de travailler avec des mineurs pendant 3 ans. La décision sera rendue le mois prochain, le 15 juin. En première instance, elle a été condamnée à 10 mois de prison avec sursis. La cour d'appel de Douai, qui a aussi rejugé hier un homme qui a fait le tour des réseaux sociaux. « Je ne contracte pas », phrase prononcée par Pierre Legrand, 53 ans, pendant un contrôle de gendarmes en 2024 à Esquelbecq dans le Nord. Cet adepte d'une mouvance complotiste a déjà été condamné à 5 mois de prison avec sursis et 500 euros d'amende pour avoir refusé ce contrôle routier. Ce Dunkerquois avec un chapeau de cow-boy maintient sa version. Il ne se considère plus comme citoyen français.
18: « Les infractions, c'est quoi ?» Un délit, c'est quand tu fais quelque chose. Alors pour moi, je vais prendre un niveau, un délit de fuite. Il y a un contrôle, tu cherches à te sauver, c'est un délit de fuite. Tu te gares, tu respectes, tu coupes pas de contact. Parce que t'as pas tué, t'as pas volé, puis c'est ta propriété privée, c'est l'extension de la maison. Il te demande de couper, tu dis non. Est-ce que j'ai tué, est-ce que j'ai volé?
19: Mais s'il vous demande de couper, vous devez couper, c'est un gendarme.
18: Non. Cette arrestation, elle n'avait pas lieu d'être parce que ce sont des militaires. Et les militaires qui sont en police route, normalement, c'est dans le code de la déontologie militaire, dont ils sont toujours actes aujourd'hui, ils ne l'ont pas à arrêter le peuple pour des contrôles routiers et la verbalisation.
19: C'est votre version du droit.
18: Il suffit d'aller sur Légifrance et d'aller rechercher. Ils dépendent du ministère de l'armée, même s'ils sont en police route, ils n'ont pas ce pouvoir et surtout de le faire en tenue militaire.
12: Pierre Legrand au micro de Vanessa Lamar. La décision de la cour d'appel de Douai sera rendue le 15 juin prochain. Il vit désormais dans la Drôme. Le drame avait fait beaucoup réagir dans notre région. Un accident de la route mortel en mars. Le conducteur avait pris du protoxyde d'azote notamment, mais aussi de l'alcool et du cannabis. Cet homme de 22 ans est jugé cet après-midi devant le tribunal de Lille. Il est poursuivi pour homicide routier et détention de protoxyde d'azote. Sa passagère, 20 ans, est morte pendant l'accident sur le périph' Lillois.
10: Ici Nord, il est 6h05. Tiennent de nouvelles poubelles dans les rues de Béthune.
12: Et des poubelles biflues, non incompréhensibles, pour dire une poubelle jaune et une poubelle noire collées l'une à l'autre. C'est pour faire du tri, tout simplement. Dans la rue, ce qui est déjà obligatoire à la maison, ça va dans le bon sens de notre époque, d'après Laurent Dalibon, directeur régional de l'éco-organisme Citeo, à l'origine du projet.
20: Les Hauts-de-France, c'est le berceau historique du tri. Ça existe depuis les années 90, en fait, hein, Dunkerque, Lille, avaient été voir en Angleterre comment les Anglais faisaient, etc. Donc on trie depuis 30 ans en France, avec plus ou moins de succès. Aujourd'hui, c'est 69% de taux de recyclage, donc c'est plutôt bien. Mais on a encore des progrès à faire et le tri sur l'espace public, c'est à peu près 6% du gisement d'emballage ménager. Donc en fait, c'est à la fois symbolique et en même temps, c'est aussi une façon de rappeler, de jouer cette petite musique. Il y a 53% des Français qui trient de manière systématique. Donc ça veut dire qu'on doit convertir les autres à avoir un geste qui soit beaucoup plus régulier. Le fait d'installer le tri dans les cinémas, dans l'espace public, dans la rue, etc., dans les lycées, c'est une façon finalement de participer à cette petite musique.
12: Il y aura près de 200 poubelles de ce type dans les rues de Béthune d'ici la fin d'année. Ça coûte 120 000 euros, donc 80 000 euros subventionnés par Citeo. Aslan, le chien menacé d'euthanasie, a droit à un sursis mais n'est pas encore tiré d'affaire. Le tribunal administratif de Lille suspend la mort de l'animal et le confie à une association pour le rééduquer. Une nouvelle expertise sera ordonnée à la fin du mois. Ce malinois croisé berger allemand risque l'euthanasie car il a mordu des passants à Sangatte. La mairie et la préfecture sont pour la mort d'Aslan. Une pétition sur internet pour le sauver a recueilli plus de 48 000 signatures. On connaît le parcours des 4 jours de Dunkerque, la course cycliste. L'organisation a dévoilé les parcours des étapes. Hier, ça commence par une classique le 19 mai avec une arrivée à Mont-Saint-Éloi près d'Arras. 10 équipes du top niveau mondial seront présentes. Sont aussi annoncés certains des coureurs comme Valentin Madouas et Brian Coquart. Sans oublier les nordistes Antoine Lotte, Alexis Brunel et Samuel Leroux.
10: Il est 6h07. Merci beaucoup Étienne. Tiens, le soleil se lève dans 8 minutes précisément, à 6h15. Et 6h07, bienvenue. Et en fait, les Judites aujourd'hui, le temps de Sainte-Judith va durer jusqu'au 10. Eh ben ouais, parce qu'on aura une alternance entre nuages et éclaircies aujourd'hui. Avec quelques pluies, ça va durer quelques jours. Donc d'abord, les températures relevées ce matin, elles sont semblables à celles d'hier pour tout vous dire. On a pour les températures les plus basses, voilà, du 10 degrés en ce moment. Au Cap Griné par exemple, à Calais ou à Marc en Calaisie, 10 à 11 degrés sur Arras. 11 degrés au Touquet, Steenvoorde, nous sommes dans les Flandres avec 11 degrés. Lille et sa métropole, 11 degrés. Mais on a du 12 degrés à Douai, à Valenciennes ou encore à Maubeuge. Le temps donc pour aujourd'hui, une matinée qui débute avec quelques éclaircies, profitez-en. Mais au fil des heures, les nuages reviennent, notamment cet après-midi, avec un ciel de plus en plus gris, annonçant une dégradation pluvieuse. La nuit prochaine, nous dit Patrick Marlière, est franchement perturbée, avec un ciel couvert et des pluies continues. Les températures maximales aujourd'hui, ouais, on sera entre 14 degrés sur la côte et 18 degrés dans l'intérieur. L'infotrafic de 6h08. On n'a pas de ralentissement pour le moment. Je regarde précisément ce qui se passe sur la route. Non, ça va, ça roule. Allez, il ne nous reste plus qu'à vous souhaiter une bonne route et une belle journée.
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10: Ah, et pour commencer cette journée du bon pied, Laurent Voulzy.

0: Un titre qui a été repris par les Enfoirés, Le pouvoir des fleurs, merveilleusement bien chanté par Laurent Voulzy, 6h12. Bah dites donc, on est sur Ici Nord là, hein ?
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0: Alors, il y a ce moment, vous savez, ce moment où le réveil sonne une première fois, on négocie, bon, une deuxième fois, on râle, et la troisième fois, donc là, il faut y aller. On traîne un peu les pieds, on cherche, vous savez, ces chaussons un peu comme un trésor perdu, on ouvre un œil, puis l'autre doucement. Alors, et puis, il y a ce petit miracle, chaque matin, la radio qui s'allume. Alors là, c'est grandiose, tout s'éclaire, la petite musique d'Ici Nord qui vient vous rattraper gentiment par l'épaule et vous dit, allez, debout, ça va bien se passer, c'est ce qu'on vous dit en ce mardi 5 mai. Ça va bien se passer, vous savez pourquoi? Parce qu'on a l'actu local, on a la musique et la bonne humeur, et en plus on prend soin de vous, mais ça comme chaque jour, c'est jusqu'à 9h, par exemple, tenez, c'est la journée mondiale de l'asthme. Tout savoir sur cette maladie et sur cette journée mondiale, c'est avec le docteur Kirzek, dans une minute. On prend soin de vous sur Ici Nord.
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0: Le docteur Kirzek avec nous s'installe tous les matins à la table du petit déjeuner à 6h13 sur Ici Nord. Premier mardi du mois de mai, docteur. Et donc, je le disais il y a un court instant, c'est la journée mondiale de l'asthme.
5: Bonjour à toutes et à tous. Journée mondiale de l'asthme. L'occasion de parler d'une maladie qu'on a tous en tête, mais qu'on a peut-être un peu trop tendance à banaliser. L'asthme, c'est une maladie inflammatoire, chronique, des bronches. C'est les tuyaux qui nous permettent de respirer, qui sont inflammatoires et qui se rétrécissent. Et ça concerne 4 millions de personnes en France, 6% de la population adulte. C'est très fréquent, mais c'est pas anodin, parce que quand les bronches se resserrent, eh bien ça provoque des symptômes comme un sifflement respiratoire. Alors on a l'impression que c'est banal, mais en fait l'asthme tue encore en France 900 personnes par an, essentiellement des adultes, et c'est 900 décès qui peuvent être éviter. Alors le traitement, c'est la ventoline, hein, le pchit-pchit, vous savez, mais ça c'est un traitement de secours, c'est pas un traitement de fond. L'utiliser seul, c'est comme éteindre un incendie avec un verre d'eau, sans jamais s'attaquer à la cause. Et l'asthme ne se résume pas à quelques bouffées, hop, ça repart. C'est vraiment une maladie qui peut être handicapante, et c'est vraiment une maladie qu'il faut traiter de manière chronique. Surtout si vous avez cette toux chronique, la nuit, au réveil, ce sifflement en respirant, cette gêne thoracique, parfois ça peut vous réveiller la nuit. Et si vous faites juste un petit coup de pchit-pchit justement, et que ça passe, eh bien, la maladie va s'aggraver un peu en escalier. Et donc, la ventoline, oui, c'est le traitement de la crise. Mais en plus, il faut rajouter une composante qui va être la composante anti-inflammatoire. Il faut traiter la crise, mais il faut traiter la maladie.
0: D'accord, alors que faire, docteur, concrètement au quotidien pour bien vivre avec son asthme?
5: Je vais être très concret. La clé, c'est l'observance du traitement de fond. Les traitements modernes, comme les corticoïdes, par exemple, qu'on prend de manière inhalée, sont extrêmement efficaces et ont très peu d'effets secondaires. Ça contrôle l'inflammation, ça prévient les crises et ça permet de mener une vie tout à fait normale. Les sportifs de haut niveau qui sont asthmatiques, ça pose aucun problème. Un asthme bien traité, c'est un asthme qui ne s'entend pas, qui ne se voit pas. Ensuite, il faut connaître son plan d'action. Quel traitement prendre tous les jours? Quand augmenter les doses? En cas de rhume, par exemple? Et quand appeler le 15 aussi? Mais pour cela, il faut avoir consulté un pneumologue et fait des tests respiratoires. Donc, si vous utilisez au coup par coup de la ventoline, si ça fait longtemps, voire jamais, vous avez vu votre pneumologue, c'est le moment de prendre rendez-vous. Allez, d'ici là, portez-vous bien.
0: La journée mondiale de l'asthme, c'est aujourd'hui. Pour trouver tous les détails, c'est bien sûr sur ici.fr avec le docteur Kirzek. On l'adore. 6h16, écoutez ceci. Ah, ça sent bon le... l'iode, le frais, le grand frais, on entend les vagues là-bas au loin. Oui, on est sur une plage du Nord, s'il vous plaît, pas n'importe laquelle, celle de Jean-Louis Aubert. Tiens, justement, parlons de plage, d'air frais, les températures ce matin, c'est combien? Oh, écoutez les mouettes, on y serait presque. Belle journée.

0: Fidèle à son style, alors Jean-Louis Aubert a écrit cette chanson dans une grande simplicité, un peu comme une conversation. Un titre qui donne l'impression qu'il vous parle à l'oreille. Il fait en ce moment, je regarde, 11 degrés à Dunkerque, sur les plages de Dunkerque. Bienvenue, il est 6h18. Les gens du Nord avec vous et cette rencontre au quotidien. Oui, on part chez vous pour discuter, pour faire connaissance et place à la magie ce matin, Mickaël Pagen.
1: Aujourd'hui, je vous propose de retomber en enfance avec un manipulateur pas comme les autres.
2: Bonjour, je m'appelle Nico et je vais de ville en ville dans le Nord-Pas-de-Calais avec mes marionnettes, avec ma magie, pour raconter des histoires et emmener des enfants dans des aventures fantastiques.
1: Nico est un véritable homme de spectacle. Il ne lésine pas sur les moyens.
2: Ce sont donc des aventures durant lesquelles les enfants sont au cœur de l'histoire. Ce sont eux qui font avancer l'histoire. Les marionnettes sont là pour les guider. Ce sont des grandes marionnettes qui se mettent à prendre vie. J'ai aussi des maisons, j'ai un arbre, j'ai un château par exemple qui se met à parler également. Et puis il y a beaucoup, beaucoup, beaucoup de magie parce que les contes, c'est d'abord de la magie. Sans s'en rendre compte, les enfants sont des vrais magiciens. Donc ce sont des moments où on se rend compte qu'on passe des messages pour leur dire d'être aimé, qu'il faut apprendre à s'aimer, encore mieux la différence, ne pas avoir peur, ou plus exactement accepter la peur.
3: Moi, je construis des marionnettes.
1: Devenir marionnettiste, c'est un petit peu retomber en enfance ou bien vous êtes resté en enfance?
2: En fait, je suis devenu marionnettiste parce que j'avais envie de guérir ma propre enfance. Donc j'avais envie de raconter des histoires où je pouvais mettre du baume là où j'avais besoin d'en mettre. Et je m'aperçois qu'en mettant ce baume, eh bien ça donne de l'amour aussi aux enfants. Ça les aide aussi à avancer, à grandir. En tout cas, j'espère que ce sont, en plus que le plaisir de regarder une histoire, des petites graines qui vont les aider à grandir mieux et avec plus d'amour.
1: Ouais, faire plaisir et faire plaisir aussi, c'est ce qui vous plaît également dans cette activité?
2: Bah, ce qui me plaît, c'est que j'ai pas l'impression de travailler. Je crois que c'est quelque chose que j'avais depuis que j'étais tout petit, sur cette idée de raconter des histoires. Déjà quand j'étais petit, je prenais l'étendoir à linge de ma mère et puis je prenais des peluches pour en faire des marionnettes, je faisais des cirques où j'inventais même des programmes de télévision ou de radio. Mais ce qui me plaisait le plus, c'était de pouvoir utiliser des choses qui n'existent pas, comme les fées, comme des sorcières, comme des enchanteurs.
1: Nico et ses puppets, vous le retrouvez sur son site lavievousaime.com. Rien que le nom du site résume totalement le garçon.
2: Ce qui me plaît en fait, c'est que c'est ici que j'ai grandi, c'est ici que je continue à faire mon métier et c'est ici que je continue à m'enrichir et à donner de l'amour. Et ça, pour moi, c'est magique.

0: Polite, ça c'est Taylor Swift, 6h25. Si on parle de la météo ensemble, alors vous savez, il y a Facebook, mais il y a aussi le WhatsApp de l'émission. Et ça serait sympa qu'on ait un petit vocal avec vous qui nous racontez quel temps il fait chez vous. C'est simple, vous nous faites un vocal parce qu'on est hyper connecté sur Ici Nord grâce à WhatsApp. C'est le 03 20 55 89 89. Le même numéro de téléphone qu'au standard pour nous joindre sur WhatsApp. On attend votre vocal sur la météo. On l'écoute dans même pas 10 minutes. Ça, c'est promis. Il arrive. C'est José Homme pour l'horoscope en ch'ti.
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0: Et José Ambre, bonjour.
5: Bonjour mes gens, bonjour terre tous. Petit bélier, j'ai des styles, donne du fil à retordre. Hein. T'es la numéro de tien. Bah le mordre le caron. Hein. Puis à ce moment, taureau, t'es contre tout ce qui est pour et pour tout ce qui est contre. Mais il va falloir que t'aies pas une position pour qu'il te cause, hein. T'es pas passé comme chaud le cul à tard de Cayel. Oula, j'ai maudit de santé les coussi cousso, hein. Mais enfin, dis-toi bien une chose. Il arrive un moment, si que tu te lèves et puis que t'as mal nulle part, c'est que t'es mort. Alors contente-toi de ce que t'as. Oula, cancer, t'as des tourmates dans tes amours, tiens. Puis t'as du mal à contrôler tout ça. Faut dire qu'à ce moment, t'as rendu mal à contrôler une vague dans un couloir, alors forcément. Pour t'y lion, ça va être des rapports et de farce tout le jour. Il y a même des moments que ça va saigner, hein. Heureusement qu'il n'y a qu'une autre résistance, sinon hein, pour croire que tu vas te retrouver dans la chcantsouel. Oula, vierge, je te quitte, elle est toute à bernaquer d'idées qui font qu'à croire que t'as des angoisses tout le temps. À mon avis que t'as devrais boire un coup, ça t'empêcheront de busier à des affaires assis. Balanche, t'as des affaires en dessous, puis y a une bancée de factures qui arrive de tous les côtés à l'faux, qui commence à te poser problème. Mais je t'en dis, j'essaierai de trouver des arrangements, hein. Sinon tu vas te retrouver le cul nu. Puis scorpion, à chômage, c'est de famille qui passe avant tout. Même avec des faux, ça te fait des frissons dans le dos. Mais bon, chez de famille, hein. T'es un peu pour les lécher Kier sous prétexte que t'as cosse à faire, hein. Eh, bam, à tout Sagittaire. T'as tes nerfs complètement aplati. Puis il faut dire que les gens qui t'entourent, ils font rien pour arranger les choses, hein. À forcément, dans des conditions pareilles, c'est difficile à s'en remettre. Tic, Capricorn, il y a un tas d'affaires qui t'ont pas prévu, qui vont te Kier sur le coin de ta nez. Alors, tout chou que t'as pas prévu de faire, ça risque fort d'être chamboulé, hein. Senti, je me décommanderai. Verso, tenez pas au mieux pour faire tout chou que t'es pour offert. L'énergie est en train de se récupérer et te faut bien ralentir un petit peu si tu veux aller jusqu'au bout. Alors, petit pichon, t'as le feu sacré puis te sac dedans comme un débolé. Aujourd'hui, elle peut compter sur toi, hein, je vais déménager. Allez, au revoir mes gens, à pied demain.
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0: Radio, télé, c'est le cocktail chaque matin jusqu'à 9h. Bienvenue sur Ici Nord, bienvenue sur France 3. 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Et puis l'actualité, c'est jusqu'à 9h, je le disais. Étienne, des lycéens se confrontent à notre système politique dans 2 minutes.
6: Oui, on va à Bourdin pour des lycéens qui ont voté comme une sorte d'élection présidentielle avec mini-débat. Ça leur permet de se sensibiliser et d'avoir des premiers pas avec la démocratie.
0: Bon réveil, il est 6h30, ici Nord. pour vous réveiller et pour vous accompagner dans le trafic. Toute l'info ici en France et dans le monde, c'est le 90 secondes maintenant avec Aude Razo.
7: Le patron du Tour de France, Christian Prudhomme, est ravi de la participation de la jeune pépite Paul Sexas à la Grande Boucle cet été. Il réagit à notre micro ici, il salue une très belle nouvelle.
8: Je n'ai pas vu un tel élan depuis Bernard Hinault. Certes, il n'a que 19 ans, mais c'est d'ores et déjà un champion du présent.
7: Le Français Paul Sexas, il deviendra dans 2 mois le plus jeune coureur sur le Tour depuis 1937. L'Académie de médecine demande une nouvelle fois la vaccination obligatoire de tous les soignants contre la grippe. Elle estime que les infections grippales sont très sous-estimées au sein des hôpitaux et des EHPAD. La flambée des prix à la pompe a engendré pour l'État 190 millions d'euros de recettes fiscales supplémentaires en mars-avril. Sébastien Lecornu, le Premier ministre, promet que les surplus serviront intégralement à financer les aides à la pompe déjà annoncées. La crise énergétique ne doit, dit-il, enrichir personne. Les fortes pluies sont de retour en ce mois de mai et voilà qui contraste avec avril. La France vient de vivre le 4e mois d'avril le plus sec depuis 1959. Les villes de Cannes, Nice et Le Mans n'ont pas reçu une seule goutte d'eau le mois dernier. Image forte hier soir à la Nuit des Molières. Muriel Robin reçoit un Molière d'honneur, très émue. Elle a demandé au ministre de la Justice, Gérald Darmanin, de renoncer à son texte de loi d'accélération des procédures judiciaires. Un viol, dit Muriel Robin, ça ne se négocie pas, ça se juge. Je vous demande d'être à la hauteur de ce fléau.
6: Dans l'info d'ici, à 6h32, des lycéens se confrontent à notre système politique. À un an de la présidentielle, l'association Parlons de démocratie fait le tour des lycées. Hier, au lycée Beaupré d'Aubourdin, près de Lille, les élèves recréaient une élection grandeur nature avec un débat entre les candidats, Juliette Pen.
9: Sur une estrade devant une centaine d'autres élèves, 8 candidats et candidates en binôme se font face. Ils débattent sur l'autorisation du téléphone au sein du lycée. Il y a celles et ceux qui sont pour.
10: Tout d'abord, je tiens à rappeler que l'usage des téléphones est une liberté.
9: Et leurs opposants.
11: Le téléphone est un enjeu primordial. Et il a aussi des répercussions sur la réussite scolaire.
9: Le tout se déroule dans les règles de l'art, comme dans un vrai débat télévisé avant une élection. Le temps de parole est affiché et des journalistes mettent les candidats face à leurs contradictions.
12: Avez-vous pris en considération le taux de cyberharcèlement dû au téléphone dans les établissements scolaires? Et pouvez-vous nous donner un chiffre représentatif?
9: Vient le temps du vote.
13: Alors, donc la campagne électorale est close.
9: Puis l'annonce des résultats, une première pour ces élèves de terminale.
14: Franchement, c'était super bien parce que du coup ça nous amène à apprendre un peu plus dans la politique.
15: Ça nous apprend beaucoup. Bah, de voir exactement comment ça se fait, de voir du coup pareil le premier tour, l'attente, les votes, les questions des journalistes aussi.
16: Je retiens que ça nous a un peu challengé aussi parce que même si on est concerné par le sujet, etc., c'est vrai que c'est pas facile forcément de prendre la parole à l'oral, etc.
9: Chez certains, cela a même suscité une vocation comme Noah, c'est lui qui a remporté l'élection avec son binôme.
17: Personnellement, j'aimerais faire une carrière politique, donc ça c'est la preuve que j'en ai envie et ça me met, oui comme je dis, ça me met dans le bain.
9: Un atelier aussi plébiscité par leur professeur d'histoire-géographie Benoît Boussemard.
18: Ça nous a semblé intéressant parce que ça met en pratique plein de choses qu'on voit en classe, donc à la fois du point de vue des institutions puis aussi à la fois de la pratique sur la démocratie.
9: Et les résultats sont là, selon Antoine Stéphanie, président de l'association Parlons Démocratie.
19: Les retours qu'on a, c'est qu'ils souhaitent pouvoir participer, ils souhaitent pouvoir s'exprimer, ils souhaitent pouvoir vraiment prendre part, et nous on se rend compte par les actions que l'on mène qu'en réalité les élèves retiennent beaucoup plus les connaissances qui leur sont apportées et la compréhension des institutions qui en découlent lorsqu'en réalité ils sont acteurs et qui participent pleinement à ces exercices.
9: Face à cette réussite, le rectorat de Lille a d'ailleurs signé une convention avec l'association pour multiplier ses ateliers dans les lycées de la région.
6: Le vote des jeunes, c'est l'un des grands enjeux de notre démocratie. Lors de la dernière élection présidentielle en 2022, le taux d'abstention chez les 18-25 ans était autour de 40% contre 28% pour l'ensemble de la population.
0: On évoque les fraudes à l'assurance maladie tout à l'heure à 7h.
6: Elles augmentent dans notre département du Nord, ça représente plus de 22 millions d'euros. Certains vont jusqu'à acheter leur arrêt maladie sur Internet.
0: 6h34, d'accord. 6h34, la météo pour aujourd'hui. Bon,
20: bah, ça vous a soufflé.
0: Voilà, j'ai acheté le soleil sur internet. Il y aura un petit peu de soleil, un peu pour Lille, pour les autres endroits dans la région, par exemple pour le Valenciennois. Il y en aura, rassurez-vous, hein, du soleil un petit peu cet après-midi et ce matin. En fait, c'est une journée mitigée. C'est ce que nous dit Patrick Marlière, avec la présence de nuages. C'est vrai en deuxième partie de journée, mais une matinée parfois ensoleillée. Attention donc ce matin. Les températures que nous relevons en ce moment, je regarde, il y a 11 degrés sur la métropole lilloise. Je vous parle d'une moyenne pour les températures ce matin. 10 degrés sur le secteur de Cambrai ou encore d'Arras, 12 degrés à Maubeuge et en ce moment 11 degrés sur la côte. Cet après-midi, 16 degrés pour Valenciennes, 17 à Douai, 18 à Lille, 17 à Lens et Arras, 13 degrés entre Calais et Dunkerque. La météo, ça c'est fait. On se retrouve sur la page Facebook ici Nord pour en parler. On attend vos photos. On attend également vos détails sur le WhatsApp de l'émission 03 20 55 89 89. Essayez de vous envoyer un vocal avec le temps qu'il fait chez vous. Ça peut être marrant, ça, de vous écouter. On le fera un peu plus tard. C'est le même numéro de téléphone que pour le standard pour nous joindre sur WhatsApp. L'infotrafic de 6h35. Attention à noter quelques difficultés déjà ce matin, quelques éléments. Vous êtes déjà présents sur la 1 dans le sens Paris vers Lille. Entre Seclin et Fâcheux-Ménil, plusieurs véhicules arrêtés sur la bande d'arrêt d'urgence. C'est Michel qui nous a appelé. Il nous dit également que sur la nationale 47, dans le sens Lens vers la Bassée, attention, il y a du monde sur la bande d'arrêt d'urgence également. On est à hauteur de Douvrin. Merci pour tout cela, Steven et Michel. Merci d'avoir contacté ce matin. On reste attentif à tout ce qui se passe. On n'a pas de gros ralentissement. 03 20 55 89 89.
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0: Non mais franchement, c'est toujours un plaisir de retrouver France Gall le matin, hein ?

0: 10h40, tiens, c'est l'heure. C'est souvent l'heure du dilemme de la confiture. Ça vous est jamais arrivé, ça, Thomas? Vous avez trois pots de confiture en face de vous pour le petit-déj, et vous hésitez à chaque fois. Non?
1: Ah, moi, le dilemme, c'est plutôt sur quelle face est-ce que je mets la confiture.
0: Ah oui, ça, c'est plus compliqué. Et vous, Étienne, la confiture, vous avez tranché? Trois pots de confiture en face de vous.
2: Très souvent, ça se joue un peu au hasard.
0: C'est vrai?
2: Ah oui.
0: Il y a de la fraise, allez, il y a de l'abricot et il y a de la myrtille. Vous prenez laquelle?
2: On est sur une main tremblante, fraise.
0: Allez, bon petit déj, bon réveil, 6h40.
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0: Ouais, c'est un mardi, plein d'espoir sur Ici Nord. Michael Pachen, ça va vous faire la journée? Je ne sais pas ce qu'il a, Michael. Il se prend pour Patrick Marlière. Bonjour.
5: Bonjour Pascal, aujourd'hui nous sommes mardi 5 mai. Alors attention, le ciel sera couleur tôle galvanisée aujourd'hui et il fera 13 degrés. Oui, je fais l'éphéméride et la météo en même temps. Ne me remerciez pas, c'est pour rendre service. Alors voyez le côté positif des choses, Vous êtes réveillé, le café coule, tout va bien. Aujourd'hui, bonne fête aux Judith. Judith, c'est la fille qui a toujours un Doliprane dans son sac et qui vous sauve la mise. Une sainte patronne du quotidien. Aujourd'hui, il y a plein de journées mondiales. L'ONU a encore fait une crise de boulimie sur le calendrier. On célèbre à la fois le patrimoine africain, les sages-femmes, la langue portugaise et l'hygiène des mains. Alors, le concept, c'est d'accoucher à Lisbonne en se lavant les mains en rythme. Faites-le, c'est pour la paix dans le monde. Adèle a 38 ans. C'est la seule femme capable de transformer une rupture amoureuse en 3 milliards d'albums vendus. L'alchimie de la déprime, quoi. On adore, C'est aussi l'anniversaire de Chantal Latsou. Alors non seulement c'est son anniversaire, mais d'après son sketch, c'est aussi son anniversaire de mariage.
6: 30 ans de mariage et sans remise de peine, monsieur le président. Un jour, vous vous réveillez, vous avez un vieux dans votre lit. Ah ! Qu'est-ce que c'est que ce truc ? Le problème, c'est que vous avez le même âge que lui !
5: Le 5 mai 2002, Jacques Chirac est réélu avec 82,15% des voix. Un score d'empereur galactique, monsieur le président.
7: J'attendais, je ne vous le cache pas, ce moment avec un peu d'impatience.
5: Il faut dire que toutes les concurrences se sont un peu dégonflées.
7: C'est pas qu'elles se dégonflent, c'est qu'elles font pchit.
5: Le 5 mai 1821, Napoléon Bonaparte disparaît sur l'île de Sainte-Hélène. Voilà un homme qui a fait le tour du monde, qui a mené les plus grands combats et qui finit sur un caillou humide au milieu de l'Atlantique Sud, tué par un ulcère à l'estomac et du papier peint toxique. Ils l'ont même pas fusillé, Ils l'ont mis dans un Airbnb moisi avec un papier peint à l'arsenic. C'est le premier cas de harcèlement immobilier de l'histoire. Alors, vous me direz quoi faire aujourd'hui?
8: Fais du vélo!
5: Eh bien, ce 5 mai, on lâche les moteurs et on file à la maison des mobilités durables pour la grande brocante de vélo. Vous voulez dénicher la pépite vintage ou offrir une seconde vie à votre fidèle destrier à pédale? C'est le spot absolu des passionnés des accessoires, des conseils en or et une ambiance ultra conviviale. C'est l'occasion parfaite pour consommer autrement, sauver la planète et accessoirement vous sculptez des mollets en titane pour les beaux jours. Ça va vous faire la journée. Et puis une fois que vous serez tout en haut du Mont Cassel, il n'y aura plus qu'à redescendre. À demain.
0: On sera essoufflé un petit peu. Merci beaucoup, Michael Pachen. On salue Pascal, qui nous dit bonjour à toute l'équipe, bonjour à toutes et tous. Ce matin, Tourmini, je relève 12,5 degrés, ciel gris et couvert, belle journée. Merci, Pascal, pour ce message sur le WhatsApp de l'émission. Tiens, cette question pour garder son animal cet été, comment bien choisir son pet-sitter? La réponse dans une minute avec notre vétérinaire.
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0: À bientôt 7h moins le quart. Nos animaux à l'honneur là tout de suite. Les vôtres, les chats, les chiens. La solution du pet-sitter. Tiens, on réfléchit ce matin. Ça veut dire le garde à domicile, explose en France. Mais on va le dire, confier son animal de compagnie à une inconnue ou un inconnu trouvé sur Internet, c'est une immense source de stress. Alors docteur, ce matin, vous nous donnez des méthodes infaillibles pour démasquer les amateurs et choisir la perle rare.
14: Alors c'est une angoisse totalement légitime. Pendant très longtemps, le pet-sitting était vu comme un simple
8: petit boulot pour arrondir les fins de mois. Aujourd'hui, c'est un véritable métier qui demande des compétences très pointues. L'erreur fatale que font beaucoup de propriétaires, c'est de choisir un profil uniquement parce qu'il a des bons avis ou que la personne écrit « J'adore les animaux depuis que je suis tout petit ». Aimer faire des câlins, ce n'est pas une qualification professionnelle. Un vrai pet-sitter doit savoir lire le langage corporel d'un animal stressé par l'absence de ses maîtres, repérer les premiers signes d'une maladie et surtout savoir réagir avec sang-froid face à une urgence vétérinaire.
12: Ok, alors concrètement, comment fait-on le tri entre professionnels qualifiés et amateurs bien intentionnés?
8: En France, toute personne qui gagne de l'argent en gardant des animaux doit obligatoirement posséder l'ACACED. C'est l'attestation des connaissances pour les animaux de compagnie d'espèces domestiques. C'est un certificat d'État qui valide les bases en biologie, en comportement et en réglementation. Exigez de voir ce document. Le deuxième point non négociable, c'est l'assurance responsabilité civile professionnelle. Que se passe-t-il si le pet-sitter perd votre chien en forêt, s'il se fait mordre ou si votre chat fait tomber la télévision pendant sa visite?
12: Ok, bon, on va dire que tout est en règle, mais sur le terrain maintenant, docteur, comment être sûr que le courant va vraiment passer entre l'animal et le pet-sitter?
8: Alors, il y a une règle d'or incontournable, la prévisite. Un pet-sitter sérieux n'acceptera jamais une mission sans au préalable avoir rencontré l'animal en votre présence. Pendant cette visite, observez-le. S'il force le contact avec un chat timide, c'est mauvais signe. Mais écoutez surtout ces questions. Un professionnel va vous faire un véritable interrogatoire. Quel est le numéro de votre vétérinaire habituel? Où sont les cachettes préférées de votre chat? Comment votre chien se comporte avec ses congénères? Méfiez-vous du pet-sitter qui dit oui à tout. Et enfin, exigez un contrat écrit avec le nombre de visites, les tarifs et la promesse de vous envoyer des photos tous les jours. Vous partirez comme ça, l'esprit léger.
12: Allez, l'esprit léger, l'esprit tranquille. Merci, docteur Pierre Fabin, 6h46. Oh, ce tube-là pour vous ce matin. Hearted on Fire, sorti en 1978, gros, très, très gros succès. Tiens, la chanson évoque la date du 21 septembre. Ouais, dans les paroles, rassurez-vous, ça ne fait référence à rien du tout, à part au groove d'Hearted on Fire.

0: Ah oui, quelques pas de danse maintenant dans la salle de bain, dans la cuisine, histoire de rester bien en forme. Earth, Wind & Fire, September inoubliable, 7h-10. Tiens, si on s'occupait de vous là tout de suite maintenant, et on a ce qu'il faut. Oui. En plus d'avoir le docteur Kirzek avec nous le matin à 6h15, on a Bruno Béard à 7h-10. Il prend soin de notre santé dans le Pense pas si bête, les bons conseils du jour.
1: Dans le cadre des printemps de la prévention, nous parlons aujourd'hui de l'examen de prévention santé avec l'Institut Pasteur de Lille. Nous allons également prendre un bon bol d'air et tout de suite, on décolle. En ce qui concerne votre voyage en avion, sachez que vous pouvez être indemnisé en cas de surbooking, de vol retardé et la compagnie aérienne est responsable si vos bagages sont perdus. Seuls les bagages enregistrés et envoyés en soute sont concernés. Info sur economie.gouv.fr. Si vous souhaitez trouver un parcours de randonnée dans la région, notez que le site Viso Rando vous donnera des tas d'infos sur, par exemple, la rando de la Tortue Rigole à Houplain-en-Couanne. Renseignements sur visorando.com. Avec nous aujourd'hui, Sarah Scalabre de l'Institut Pasteur de Lille pour parler de l'examen de prévention santé. Bonjour Sarah.
2: Bonjour Bruno.
1: Alors de quoi s'agit-il ?
2: L'examen de prévention santé est un temps essentiel pour faire un point complet sur sa santé et ses droits et repérer d'éventuels risques. Grâce à son approche médicale et éducative, il permet également d'accompagner des personnes qui peuvent être éloignées du système de soins ou en rupture de soins. Il est proposé dans nos centres de Lille, Tourcoing, Lens et Béthune. Et il est entièrement pris en charge par la Caisse primaire d'assurance maladie, accessible dès 10 ans. Concrètement, c'est un bilan complet et personnalisé, adapté à l'âge, au mode de vie et aux antécédents de chacun. On y retrouve des analyses, des dépistages, un examen médical et la mise à jour des vaccinations si nécessaire. Mais surtout, un vrai temps d'échange avec des professionnels de santé.
1: Alors, c'est quoi l'objectif, Sarah ?
2: L'objectif est simple, prévenir plutôt que guérir. Repérer les risques et vous orienter, si besoin, vers les parcours ou les professionnels de santé appropriés. Après le bilan, un accompagnement individuel personnalisé peut être proposé à partir de 18 ans, réalisé par des professionnels de santé, psychologues, infirmières, diététiciennes, sur différentes thématiques, comme l'alimentation, l'activité physique, les addictions, l'aide à la réduction à l'arrêt du tabac, le sommeil ou la santé mentale. Pour en bénéficier, vous pouvez prendre rendez-vous par téléphone dans l'un des 4 centres situés à Lille, Tourcoing, Lens et Béthune.
1: Merci beaucoup Sarah de l'Institut Pasteur de Lille. À bientôt.
2: À bientôt Bruno. Voilà,
0: la prévention pour rester en bonne santé. Merci Bruno Béard. Vous retrouvez tous ces détails, vous le savez, hein, dès maintenant, ici.fr. 6h53, on se met en forme.
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0: Bon, outre le message porté par Calogero un jour au mauvais endroit, il y a une autre anecdote sur cette chanson que Étienne Cholès va nous raconter, mesdames, messieurs, parce que pendant ce titre, Étienne nous a dit, moi j'ai appris ça. Où ça, au collège
1: au
0: ou au
1: collège,
0: lycée?
1: En sixième, en ma toute sixième. Première musique apprise par cœur.
0: D'accord.
1: On l'a chantée devant la classe.
0: Ah, vous l'avez chantée?
1: Ouais, ouais.
0: Ah, vous l'avez chanté.
1: Eh oui, oui.
0: Est-ce qu'on pourrait la remettre au début? Vous voyez, on va parce que là il faut y aller.
2: Pas ce plaisir.
0: Non, c'est vrai. Thomas et moi on paierait cher hein, pour
2: assister. J'avais eu 11.
3: On mettrait une note à la fin.
2: J'avais 11, c'était pas bien.
4: Que comme à l'école des fans.
0: Non, le 11, vous auriez pu me fier.
2: Vous avez assez peu assumé.
0: Allez, la prochaine fois, vous nous la chanterez, d'accord?
2: Avec grand plaisir.
0: Allez, Zaf arrive avec une date qui a marqué la région. 1664 dans 30 secondes. Ah non, je me suis trompé encore.
4: 1970.
0: À tout de suite.
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0: Qu'est-ce qu'il va encore nous raconter aujourd'hui le Zef? Zef avec nous pour une date qui a marqué la région où vous avez choisi, 1970.
4: Oui, on est même le 30 juillet 1970 et je ne date pas
0: d'hier.
4: Bah, du siècle dernier en fait, hein, quand on y pense. Hein. Alors on va n'intortiller du dessus pour qu'il y ait droit. Je vais tout de suite vous dire d'où qu'on est. On est à Lille. On est même dans ce qu'on appelait déjà le vieux Lille. On est dans la rue Saint-Sébastien. Et la rue Saint-Sébastien, il y a vos, et les anciens Lillois, et ça rappelle sûrement, les abattoirs.
0: Oui, c'est vrai.
4: Les abattoirs, c'est un bâtiment comme Nink qui faisait plusieurs hectares, un village dans la ville. Ça n'existe plus à cette heure, il ne reste plus que juste en face, le bar tabac des abattoirs. Il ne reste plus que ça. Alors je préviens tout de suite nos auditeurs végétariens que je vais parler de trucs qui n'ont pas cœur, même si on parle d'abattoir. Je préviens tout de suite. Hein. Voilà, ça a été créé en 1824. Il est rasé en 1990, à cette heure chez la rue du Bastion Saint-André, et chez des bâtiments qui genre, alors c'est des trucs bizarres.
0: C'est le quartier Mickey, c'est pas ça?
4: C'est ça, le quartier Disneyland à Lille.
0: Le quartier Mickey, ouais.
4: Le quartier Mickey, ça fait un quartier qui est censé ressembler à Venise, avec les ponts de Venise, etc.
0: Mais il n'y a plus d'eau.
4: Il y a des canaux, mais il y en a un dieu dedans. Voilà. Il nadait chez des rares, les architectes, quand même. Hein. Bref, on dit que c'est les artistes qui prennent de la drogue, mais je crois qu'il y a beaucoup de métiers qui apprennent aussi. Alors bref, dans ce quartier-là, un après-midi du 30 juillet 1970, Yves Zocco à mourir. Voilà, il n'y a pas encore le dérèglement de la clim, hein, en juillet, Yves Zocco, et arrive à chargement de bestiaux. Bon, je ne vais pas faire un dessin sur ce qui est censé leur arriver après, mais en tout cas, il arrive. Et les ouvriers chargés de décharger le transport, ils commencent à décharger les bêtes vivantes. Ah, une précision, Château des Taureaux.
0: D'accord.
4: Elle ne connaissait pas leur ascendant, mais tout ce qu'on sait, c'est que Château des Taureaux. Et le premier taureau à déchaîne du bazar, quand il voit tous ces gens qui l'entourent, il présume rien de bon. Ils inquiètent. Depuis le temps que je patiente d'un camion noir, j'attaque Henri et Concorde du côté des abattoirs. Tout. Alors, chez un taureau, alors il se dit d'assiette, c'est un taureau ch'ti, hein, il parle comme ça. Hein. Alors là, il dit, laisse les autres y aller, mais pas toi. Donc, qu'est-ce qu'il fait? Il court un veau. D'ailleurs, ça lui rappelle la jeunesse de courir un veau. Et le l'a parti. Et il met beaucoup de lui-même. D'où viendra la marque? Taureau zélé. mais les gens chargés de le décharger, ils commencent à courir après. En pleine rue, dans l'île, seulement rattraper un taureau en pleine course, quand t'es né habillé comme un boule à facettes de cabaret de Travelotte, c'est pas facile. Alors 30 policiers quand même, ils ont couru après, ils ont réussi à le bloquer dans un périmètre, mais comme ils étaient pas toreros, juste poivreaux, ils savent n'a quoi faire. Et d'un qui a une idée. Vous savez, dans ce genre de truc, il n'a tout dit un. Qui a une idée dans ces cas-là. Et Mich dit, de Stidal, il faut se méfier en général. Parce que c'est rarement une bonne idée. Il dit, un accord y a amené deux autres taureaux, et comme ça, ça va le calmer, et on pourra le rentrer tranquille. Ils tirent tous, ils font, ah ouais, bonne idée, beau troupeau de babaches, ouais. Elle y amène deux taureaux, et qu'est-ce qu'ils font les trois quand ils sont rassemblés? Chargé! Et voilà reparti, master à trois. Et voilà les pandores et les flics à leur poursuite. Et les gens sur le trottoir, ils faisaient, olé! Ta-da! Et viva Espagne! Ils ont fini par les rattraper, les trois, hein. Je raconte pas la chute parce que chez Nain, terrible pour ces pauvres bêtes, hein, qui disent, je pensais pas qu'on puisse autant s'amuser autour d'une tombe, mais ils les ont rattrapés. Du coup, j'ai une question. Est-ce qu'à taureau devant 30 flics, il peut crier mort aux vaches?
0: Ah! La question est posée.
4: La question est posée.
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0: Mardi 5 mai, Ici Nord, bienvenue les 7h01. L'info d'ici, Thomas Schoner est l'automobiliste qui ne contracte pas de retour au palais de justice pour son procès en appel.
3: Pierre Legrand, 53 ans, originaire du Dunkerquois, le 1er avril 2024. Une vidéo tournée à Esquelbecq avait rencontré un certain succès sur les réseaux sociaux. On y découvrait ce couple aux prises avec des gendarmes refusant de se soumettre à un contrôle routier tout en exposant une vision pour le moins complotiste de la société.
9: Non, je ne consens pas. Je ne rentre pas en contact.
10: Là, vous êtes filmé.
9: On
10: ne contracte pas.
3: Deux ans plus tard, et alors que le couple a depuis déménagé dans la Drôme, voilà l'automobiliste condamné en première instance de retour hier devant la cour d'appel de Douai avec toujours les mêmes arguments. Vanessa Lamar, Pierre Legrand ne se considérant plus comme citoyen, il ne reconnaît pas la juridiction et estime qu'il n'a pas à se soumettre au droit français.
11: Vêtu de son bermuda et de sa veste en jean, le prévenu a même tenté en début de procès de donner une leçon de droit à la cour. En citant de multiples articles de loi, il a demandé le renvoi de l'audience sous prétexte que sa convocation n'était pas légale. Plutôt agacé, la cour a rapidement écarté cette demande. En fait, depuis la crise du Covid, cet ancien entrepreneur et sa compagne ne se considèrent plus comme des citoyens français. Ils reprochent à Emmanuel Macron d'avoir qualifié d'irresponsables ceux qui refusaient de se faire vacciner. C'est le cas de ce couple dont la femme est une ancienne soignante aujourd'hui au chômage. Pierre Legrand refuse depuis de se soumettre aux lois de la République, comme lors de ce fameux contrôle routier. Un contrôle tout à fait légal, filmé et diffusé sur les réseaux sociaux par l'épouse de Pierre Legrand, une vidéo devenue virale dans laquelle le couple répète aux gendarmes « on ne contracte pas ». Pierre Legrand qualifie ce contrôle d'abus de pouvoir. L'homme est ressorti du tribunal avec son chapeau de cow-boy sur la tête et il promet de se battre jusqu'au bout contre cette justice qu'il récuse.
3: Une justice, la cour d'appel en l'occurrence, qui rendra sa décision le mois prochain. L'avocat général hier a requis la même peine qu'en première instance, à savoir 5 mois de prison avec sursis et 500 euros d'amende. La cour d'appel qui a également entendu hier l'ancienne directrice de la crèche People and Baby de Villeneuve-d'Ascq, accusée de violence sur des enfants entre 2019 et 2021. La quinquagénaire a de nouveau nié les faits hier lors de l'audience. L'avocate générale a requis contre elle 8 mois de prison avec sursis contre 10 mois en première instance et une interdiction de travailler avec des mineurs pendant 3 ans. Là aussi, la cour rendra sa décision le 15 juin. Nous vous en parlions la semaine dernière. Le tribunal administratif de Lille accorde un sursis au chien Aslan, jeune malinois croisé berger allemand qui risquait l'euthanasie pour avoir mordu 4 personnes à Sangatte. L'animal va être confié pendant un mois à une association pour être rééduquée. Une nouvelle expertise sera menée à l'issue de cette période pour évaluer sa dangerosité.
0: Ici Nord, il est 7h03. L'an dernier dans le Nord, le montant des fraudes à l'assurance maladie a dépassé les 22,5 millions d'euros.
3: Et il ne s'agit là que des fraudes qui ont été détectées par les caisses primaires d'assurance maladie du département, un chiffre qu'il faut comparer aux 9 milliards de prestations enregistrées en 2025, mais qui est en hausse de 9% comparé à 2024. Ces fraudes, on les doit beaucoup plus aux professionnels et aux établissements de santé, parfois fictifs, qu'aux assurés eux-mêmes. Et quant à la nature de ces fraudes, on retrouve très souvent, Paul-Adrien Sicard, celle aux arrêts de travail.
12: Une première ruse consiste à pratiquer une activité non autorisée durant un arrêt de travail. La personne qui fraude dispose d'un arrêt réglementaire et payé par l'assurance maladie, mais continue par exemple de gérer son entreprise. La CPAM est formelle, c'est interdit. Elle peut alors demander aux particuliers de rembourser les sommes journalières injustement perçues. L'assurance maladie qui impose même parfois des pénalités allant jusqu'à 300% du montant qu'elle a versé. Autre arnaque bien plus sophistiquée que le coup de blanco ou d'effaceur sur la fameuse feuille marron d'arrêt maladie, l'achat de faux arrêts. Maintenant, la personne qui veut frauder se rend sur les réseaux sociaux comme Snapchat ou TikTok. Là, elle y trouve tout un réseau de vendeurs spécialisés en arrêt maladie avec la création d'une fausse entreprise et bien sûr d'une fausse attestation de salaire. Pour lutter contre ces réseaux, la CPAM a déployé depuis le mois de juillet de nouveaux formulaires CERFA. Ils sont comme des billets de banque munis d'étiquettes holographiques et d'une encre magnétique pour éviter au maximum les falsifications.
3: Tout compris, ce sont donc 22,5 millions de fraudes détectées l'an dernier dans le Nord. Au niveau national, cela atteint les 723 millions d'euros. La directrice générale de la CPAM de Lille-Douai sera notre invitée tout à l'heure à 8h20 pour nous expliquer les moyens de détection qui sont à sa disposition. Le parquet de Boulogne-sur-Mer a ouvert une une enquête pour homicide volontaire après la mort samedi à Calais d'un homme originaire d'Irak, âgé de 40 ans. Il est décédé à l'hôpital après avoir été poignardé. Dans l'Avesnois, un mineur séquestré la semaine dernière dans un entrepôt à Feigny. La police indique que 5 personnes, dont 4 mineurs, ont été interpellées. Feigny, où le maire a pris par ailleurs un arrêté interdisant les rassemblements de plus de 2 personnes dans certains endroits de la commune. Interdiction qui court de 18h à 5h du matin. Une mesure justifiée selon l'élu qui dit vouloir lutter contre le tapage nocturne, les rodéos urbains et le trafic de stupéfiants. À l'ouest de Bapaume, les intempéries ont entraîné une coulée de boue hier soir vers 22h30 sur la départementale 27 qui traverse la commune de Puisieux. Plusieurs véhicules se sont retrouvés bloqués. Les pompiers ont pris en charge 4 personnes surprises par la montée des eaux. Le tri sélectif chez soi, c'est le sac jaune pour les emballages et le sac noir pour les ordures ménagères. Et bien à Béthune, désormais, c'est la même chose. Mais dans la rue, la ville s'est alliée à l'éco-organisme Citeo pour installer des poubelles biflues avec à la fois un bac jaune et un bac noir. 90 de ces poubelles vont être installées d'ici le mois prochain. Une centaine de plus le seront d'ici la fin de l'année.
0: Ici Nord, les 7h06, Thomas l'annonce hier a fait son petit effet. Paul Sexas participera cet été à son premier Tour de France.
3: Oui, à 19 ans, le Français qui a remporté la Flèche Wallonne il y a quelques jours sera dans l'équipe Décathlon CMA-CGM cette année sur la Grande Boucle pour un coureur français. Je n'ai pas vu un tel élan depuis Bernard Hinault, dit ce matin le directeur du Tour, Christian Prudhomme. Autre réaction, celle de Richard Virenc, 7 fois meilleur grimpeur sur le Tour. Il était hier soir à Dunkerque au Kursaal pour la présentation officielle de la 70e édition des 4 jours de Dunkerque.
13: C'est une très bonne nouvelle hein, pour lui, pour le cyclisme français. Il va apprendre sur le Tour. Il a besoin de prendre du coffre et faire un Tour de France, on prend du coffre. Donc on ne va pas lui demander de gagner le Tour là, cette année, hein, mais il va pouvoir se jauger, voir qu'est-ce qu'est le Tour, la pression. Et il va nous gagner sûrement une étape parce qu'il a une forme incroyable. Avoir son talent et de le laisser à la maison avec ce qu'il nous a fait ces 15 derniers jours, ce n'était pas possible. Il a gagné la Flèche Wallonne, l'Esch-Bastogne-Liège, il a fait deuxième. Non, je crois qu'il va se faire plaisir sur le Tour. Il faut qu'il apprenne et il va se jauger sur une course qui est incroyable. Il n'y a rien de mieux que le Tour de France. C'est la plus belle course au monde. Donc c'est compréhensible en tout cas qu'il aille au Tour.
14: C'est pas trop tôt.
13: Non, vous savez, moi j'ai fait le Tour à 20 ans, 21 ans. Hein, donc, et ça m'a pas grillé. Hein. Bien au contraire, ça m'a donné envie de revenir et de faire de belles choses. Non, je crois qu'il va apprendre. Ça va pousser à faire des exploits. Il en a déjà fait. Mais c'est normal qu'il soit au Tour pour moi en tout cas.
3: Mais à 7h30 tout à l'heure, nous retrouverons Stéphane Barbereau. Vous avez entendu un moment dans l'interview de Richard Virenc pour nous présenter cette 70e édition des 4 jours de Dunkerque avec une classique le mardi 19 mai. La course par étapes ensuite du mercredi au dimanche. Côté coureur, nous devrions avoir cette année Valentin Madouas, Brian Coquard, Jordi Meus ou encore Carlos Rodriguez, vainqueur d'étape sur le Tour.
0: Il est 7h08, merci beaucoup Thomas Chenet. Reste avec nous pour l'actualité, 7h08. Lui, il vient nous parler de la météo. C'est pas fameux. Bonjour Patrick Marlière.
15: Bonjour Pascal.
0: Bon là, petit coup de mou, creux de la vague j'ai l'impression aujourd'hui.
15: Hein. Ouais, cette semaine, effectivement, c'est la période peut-être la plus fraîche et la plus humide sur la région. Aujourd'hui, ça débute avec un ciel encore bien nuageux, quelques timides éclaircies en bord de mer, mais cette timide amélioration est de courte durée. Le ciel va se charger beaucoup plus nettement cet après-midi et une nouvelle dégradation pluveuse est attendue en soirée et au cours de la nuit prochaine où là on attend entre 20 et 30 litres au mètre carré, soit l'équivalent quasiment de 15 jours de précipitation.
0: Ah ouais.
15: Donc la situation est en surveillance, évidemment. La région sera peut-être en vigilance jaune, puis inondation. Les vents de secteur nord-est sont assez forts. Les rafales pourraient atteindre jusqu'à 70 km à l'heure sur le bord de mer. Les températures maximales aujourd'hui, 14 à 16 degrés. On est à peine dans les normales de saison. Les minimales pour la nuit prochaine, le ciel reste gris, donc elle reste assez douce, entre 7 et 11 degrés.
0: Il plaisante pas le Patrick. Pour la suite, ça va s'arranger ou pas ?
15: Demain, pas vraiment, puisque demain, des averses sont attendues, mais les températures vont redescendre en dessous des normales de saison. Un petit coup de fraîcheur pour ce milieu de semaine. Ensuite, ça repart au beau temps. La plus belle journée de la semaine, c'est certainement jeudi. Vendredi, le temps sera plus mitigé, mais les températures remontent très nettement en fin de semaine. On attend 19 à 21 degrés pour vendredi, samedi, dimanche, selon week-end. Ouais. Et malheureusement, le temps s'annonce aussi instable. Il faudra faire face aux averses, peut-être même encore aux orages.
0: D'accord. Et pour la météo marine, Patrick ?
15: Ce vent de nord-est assez fort avec ses pointes annoncées autour de 70 km à l'heure donne une mer agitée, localement très agitée au cours de la nuit prochaine et demain. Les conditions donc difficiles hein, ce soir et la nuit prochaine. Donc prudence hein, sur la navigation et les activités côtières. La fenêtre sera peut-être un peu plus favorable pour la météo marine à partir de jeudi.
0: C'est noté. Merci beaucoup Patrick. On fait attention donc à cette pluie prévue pour la nuit prochaine. Salut Patrick. Belle journée. On se retrouve demain.
15: À demain.
0: Allez, je vous emmène sur les routes de la région puisque notre mission, c'est également de vous accompagner au travail ce matin. Des ralentissements, il y en a déjà assez marqués. Sur l'autoroute A25, cette fois-ci, vous êtes dans le sens Dunkerque vers Lille. Vous arrivez à hauteur d'Armentières, vous serez ralenti sur environ 5 km. Comptez à l'heure actuelle 15-20 minutes de temps de trajet en plus. Pareil pour l'autoroute A1 autour de Carvin. Ça roule encore plutôt correctement. Profitez-en. Sur l'autoroute A23 vers Lille, 7h11.
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0: La chanson qui met le plus de bonne humeur. Oui, c'est le concours qu'elle a gagné il y a quelques années, Queen. Tonight.

0: En 2015, un chercheur en neurosciences a établi une formule pour déterminer les morceaux les plus feel-good, hein, ceux qui mettent de bonne humeur. Il s'appuie sur plusieurs critères, le tempo, la tonalité, les paroles positives. Et alors, résultat, sans surprise, Don't Stop Me Now arrive numéro 1 au classement. Tempo très dynamique, une énergie débordante et paroles qui font sourire. Et quand on termine une chanson par des la-la-la, c'est qu'on n'a plus rien à dire, hein, Thomas.
1: Bah oui, c'est que ça se termine, généralement.
0: En tout cas, ça fait fredonner. Et c'est ça l'essentiel. Allez, 7h15. Là, il n'y a pas de la-la-la. Là, non, il faut être attentif à quelque chose de très précis, à un bruit. 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À votre avis, qu'est-ce que c'est? 03 20 55 89 89. Écoutez. Vous nous appelez tout de suite, ça.
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0: Ici Nord, il est 7h16, Thomas.
1: C'est l'heure de mon œil, l'édito de David Ossiou. Et ce matin, David, l'enquête de Mediapart sur Sophie la girafe.
6: Qu'est-ce que c'est que cette histoire? Sophie, ce jouet, celui qu'on a tous eu entre les mains, ou dans la bouche, soyons honnêtes. Si t'avais pas Sophie dans ton berceau, t'avais raté ta vie de bébé. La girafe offerte en disant c'est français, c'est naturel, c'est sain. 65 ans de caoutchouc naturel, de Haute-Savoie, de savoir-faire français. Sauf que non, selon Mediapart et l'entreprise Vully, qu'il reconnaît, le jouet arrive en réalité par container depuis la Chine. Mais alors l'usine de Rumilly que la presse a pu visiter, eh ben une vitrine, ont placé 4 ou 5 personnes dans l'atelier avec de la matière première périmée. Tout était faux, dit un ancien salarié. Et un autre qui explique que la fabrication en France coûterait beaucoup trop cher.

0: qui nous dit que les normes appliquées en Chine étaient bien les normes françaises? Qui nous dit qu'il n'y avait rien dans ce caoutchouc qu'on aurait préféré ne pas mettre dans la bouche de nos bébés? On ne dit pas qu'il y avait quelque chose, hein. On dit qu'on ne sait pas. Et c'est ça qui est décevant et inacceptable. D'autant que le fabricant ne manque pas d'audace. Il l'a claironné longtemps, son Made in France. En 2021, pour les 60 ans de Sophie, une statue géante a fait son entrée au musée Grévin, icône du savoir-faire français au Grévin, alors qu'elle était fabriquée en Chine depuis 8 ans. Il faut quand même oser, hein. Ce matin, sur les sites internet qui vendent le jouet, y compris le site officiel, il est encore dit que c'est fabriqué à la main, en France. Alors, vous voulez vérifier? Bien, regardez le numéro de l'eau gravé à l'intérieur d'une des pattes. Elle est française, si c'est 30, 32 ou 33, elle est chinoise. Au fait, pourquoi elle s'appelle Sophie? Parce qu'elle a été inventée le 25 mai 1961, le jour de la Sainte Sophie. Enfin, c'est ce qu'on nous dit depuis 65 ans.
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0: peinture, on y va. Alors après, c'est à vous de voir où vous voulez aller. Guillaume Grand, ici Nord, à l'heure où on commence, eh bien, nous rendre sur les routes de la région, à prendre les transports en commun. J'ai quand même une bonne nouvelle à vous annoncer, c'est plutôt correct. Alors attendez, on va vérifier tout cela parce que lui, c'est le spécialiste de la circulation. Il est à la cellule de vigilance routière à la préfecture du Nord, à Lille. Tiens, Antoine. Bonjour, Antoine.
1: Bonjour, Pascal. Bonjour à tous.
0: Il n'y a pas trop de perturbations. Ne me faites pas mentir, s'il vous plaît. Surtout pas.
1: Je ne vais pas vous faire mentir. C'est plutôt calme et c'est tant mieux d'ailleurs pour ce matin. Ouais. Pour autant, petit rappel sur la 25, on a eu pas mal d'accidents hier soir. Oui. Et donc, il y a quelques résidus d'hydrocarbures, d'huile qui peuvent rester sur la chaussée. Donc, c'est pas censé glisser. Mais il y a peut-être encore de la prudence à avoir, notamment sur le secteur de Nieppe et la chapelle d'Armentières.
0: D'accord.
1: Voilà. Après, pour le reste, bah, écoutez, la 1 se charge tout doucement à hauteur de Dourges jusque Seclin dans le sens de Paris vers Lille. La 22, entre Neuville-en-Ferrin et Tourcoing, commence à se charger également. Oui. Le petit nœud d'Anglo. Ouais. Mais alors pour le reste, écoutez, c'est encore ouvert. Restez prudent.
0: Vous voyez comment il dit ça, le Antoine, il dit le petit nœud d'Anglo pour le reste, ça roule, ça. Ça c'est du grand art, Antoine.
1: Non, voilà, c'est très calme, restez prudent et puis bon, on refait un point d'ici 40 minutes.
0: Bah, la classe, Antoine, à tout à l'heure, ça j'adore, 7h23.
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0: C'est l'heure de l'écho d'ici, Étienne. On découvre Senia ce matin.
4: Ah, une marque de petits électroménagers basée à Wascal, dans la métropole lilloise. Alors, c'est surtout des produits pour la cuisine, mais aussi pour le bien-être et le nettoyage, Nicole Buise.
5: Alors, Senia les conçoit et les développe ici à Wascal, les fait fabriquer en Chine et les distribue via son propre site internet. Des marketplaces comme celle de la Fnac, Cdiscount, Darty, La Redoute ou encore Amazon, mais également via la grande distribution spécialisée, majoritairement sous marque de distributeur, mais également dans 400 magasins environ sous sa propre marque, Senia. La société propose une centaine de références, cafetières, bouilloires électriques, gaufriers, crêpières. Et sa meilleure vente, c'est sa machine à thé lancée en 2018, dont elle a sorti une nouvelle version en fin d'année dernière. Jean Lee Belli, qui a créé cette société en 2012 après avoir fait l'école de commerce LEDEC à Roubaix, nous décrit ce produit.
6: On a développé un infuseur qui est compatible avec thé en vrac et en sachet. On n'est pas des dosettes comme d'autres marques peuvent vous proposer. On ne change pas les habitudes de nos clients. Il suffit mettre thé en vrac ou sachet dans l'infuseur. C'est la marque de fabrique de la marque Senia. On a des très bonnes ventes. On est numéro 1 vente sur Amazon sur ce produit.
5: Et la nouvelle version pour les professionnels présente un réservoir plus grand avec un temps d'infusion plus long et surtout un écran tactile.
4: Et justement, Nicole, le tactile, c'est sa grande innovation cette année.
5: Effectivement, Senia a lancé une gamme d'une dizaine de produits qui fonctionnent ainsi désormais et qui sortiront au fur et à mesure de l'année. Jean Lee Belli nous donne quelques exemples, à commencer par la machine à glace lancée le mois dernier.
6: Parce que c'est la tendance en ce moment, donc on a lancé un modèle complètement tactile. Il y a 9 programmes, on peut choisir le type de glace qu'on souhaite de faire. On peut personnaliser l'ingrédient dans la glace. Sinon, on a aussi un diffraseur vapeur complètement tactile et puis aussi un grille-pain pareil, complètement tactile.
5: Et c'est la température que vous choisissez sur un écran. La société utilise des matériaux nobles tels que verre, alu, inox, avec une inventivité dans les formes et à des prix abordables. Et toujours ce petit truc qui fait la différence, comme cette possibilité de choisir l'arôme plus ou moins intense pour la machine à café en sélectionnant le temps d'infusion et la température. L'entreprise emploie aujourd'hui 18 salariés, dont 4 recrutés cette année pour mieux faire connaître la marque Senia au grand public.
4: L'écho d'ici avec Nicole Buise.
0: 7h25, bon, thé ou café, peu importe, en tout cas, laissez-nous un message, là, un vocal, ça serait pas mal, via WhatsApp. Vous savez, l'application. Alors, pour nous joindre sur WhatsApp, c'est facile, hein, vous laissez votre message, vous l'envoyez au 03 20 55 89 89.

0: comme toi, 7h26 sur ICI Nord. Bougez pas là tout de suite, on joue dans 30 secondes et c'est promis.
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0: Nous jouons sur ICI Nord avec ce bruit. Écoutez ceci. Un bruit à 20 euros ce matin. Il est tout neuf, ce petit bruit qui court. À vous de retrouver de quoi il s'agit. Bonjour Gauthier, vous nous appelez de Billy Berclos. Ça va,
8: oui,
0: Gauthier?
8: Oui, bonjour Pascal.
0: Ça va Gauthier?
8: Ça va très bien.
0: Bon.
8: Ça va très bien.
0: Gauthier, c'est vous qui inaugurez le bruit qui court. Je vous écoute pour la proposition.
8: Alors on pensait que les enfants, un bruit de tronçonneuse.
0: La tronçonneuse du voisin le dimanche matin, par exemple.
8: Exactement.
0: Est-ce que c'est ça? Non.
8: Non,
0: c'est pas ça, le voisin l'a rangé. Bon Gauthier, vous retentez votre chance, d'accord?
8: D'accord, pas de soucis.
0: Allez, et bonjour aux enfants surtout.
8: Merci.
0: Salut Gauthier.
8: Une bonne journée.
0: Bonne journée.
8: Au revoir.
0: Yannick est à Burbure. Bonjour Yannick.
9: Bonjour.
0: Le destin de cette radio est entre vos mains, si vous retrouvez ce bruit qui court. Je vous écoute pour la proposition.
9: Moi je pensais à une guitare électrique.
0: La guitare électrique de Thomas Schoener. Est-ce que c'est la guitare électrique de Thomas Schoener? Non, c'est pas ça.
10: Quand elle n'est pas accordée, elle fait un peu ce bruit là. Ouais.
0: Donc c'est pas ça. Je suis désolé.
9: C'est pas grave.
0: Belle journée.
9: Et merci à vous également.
0: Au revoir. Demain, on rajoute 20 euros, 40 euros, carte cadeau à gagner pour le bruit qui court.
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0: Dans deux minutes, un avant-goût du Tour de France.
11: Si je vous dis vélo, Dunkerque et 4 jours, vous me dites?
0: Tour de France, évidemment.
11: 4 jours de Dunkerque, en mai.
10: Complètement à côté.
0: Ça sera dans deux minutes. Voici les 90 secondes maintenant.
12: La crise énergétique ne doit enrichir personne. Déclaration de Sébastien Lecornu, le Premier ministre promet que les surplus de recettes fiscales avec la hausse des prix des carburants serviront intégralement à financer les aides à la pompe qui ont été annoncées, 190 millions d'euros de surplus en mars-avril. Je n'ai pas vu un tel élan depuis Bernard Hinault. Le patron du Tour de France, Christian Prudhomme, se réjouit sur notre radio ici de la participation de Paul Sexas à la grande boucle, la pépite française de 19 ans, va devenir cet été le plus jeune coureur sur le Tour depuis 1937. Faut-il obliger les soignants à se faire vacciner contre la grippe? L'Académie de médecine est pour. Elle estime que les infections grippales sont très sous-estimées au sein des hôpitaux et des EHPAD. Un animateur périscolaire est jugé aujourd'hui accusé d'attouchement sur la poitrine de 3 petites filles de CM2 dans une école parisienne. 9 fillettes en tout racontent des câlins forcés et des réflexions déplacés. Plusieurs parents demandent un procès à huis clos. Les passagers d'un bateau de croisière toujours confinés dans leur cabine ce matin, le Cap-Vert refuse de les voir débarquer. Le navire coincé en quarantaine après la mort de 3 personnes à bord et les soupçons d'un foyer d'antivirus, une maladie qui peut provoquer de graves syndromes respiratoires. La star hollywoodienne Demi Moore fera partie du jury du Festival de Cannes. 22 films à départager, la Palme d'Or à décerner. Le Festival de Cannes commence dans une semaine, tout pile le 12 mai.
11: Dans l'info d'ici à 7h32, un avant-goût du Tour de France, un amuse-bouche, les 4 jours de Dunkerque. Départ dans 2 semaines, le 20 mai. Hier, les organisateurs ont dévoilé le parcours de chaque étape. Les principaux coureurs aussi, comme les Français Valentin Madouas et le sprinter de la Cofidis, Brian Coquard. La fête, Stéphane Barbereau, a déjà commencé.
13: Pour cette cérémonie, on a fait appel au patrimoine dunkerquois avec le carnaval. C'est le tambour-major de Tetegem qui officiait hier soir. Il est également bénévole sur la course cycliste qui est depuis 70 ans un repère dans la vie des habitants pour le maire de Dunkerque, Patrice Verguet.
5: C'est un peu le début du printemps, de l'été, etc. Quand on voit arriver le 4 jours, on dit ça y est, ça va être les beaux jours, ça va être extraordinaire. Et puis voilà, c'est une course cycliste, c'est populaire, c'est gratuit. Avoir comme ça accès aux grands coureurs mondiaux.
13: Sur les 18 équipes, 10 sont en World Tour, la première division mondiale du cyclisme, rappelle Éric Marchilly, le président du comité d'organisation.
14: Il y a un peu plus de 10 ans, on était sur 3-4 World Teams. Et bon, on est quatrième course après les trois courses Tour de France, Dauphiné, Paris-Nice. Vous allez avoir un des plus beaux plateaux.
13: Pitti et Gautra, vainqueurs d'étape l'an passé, seront là. Le sprinter belge, Jordi Meus, vainqueur sur les Champs-Élysées au Tour de France 2023 également. Et au milieu de tout ça, le manager de Van Rysel-Roubaix, Cyril Saugrain, se fixe quelques objectifs.
15: Une victoire d'étape, un maillot distinctif, exister avant tout. Et ce que je veux, c'est que les coureurs de l'équipe prennent plaisir à vivre ces 4 jours de Dunkerque, à enflammer un peu le public. Et je pense que Van Rysel-Roubaix est voué à faire de belles choses sur ces 4 jours de Dunkerque.
13: Comme en 2023, quand Samuel Leroux avait porté le maillot rose de leader pendant une journée.
11: Et avant les 4 jours de Dunkerque, il y aura la classique Dunkerque-Hauts-de-France le 19 mai. On vivra tout ça ensemble sur ICI Nord en direct tous les après-midi.
16: La directrice générale de la CPM de Lille-Doué, notre invitée.
11: L'assurance maladie qui poursuit sa chasse aux fraudeurs. Qui sont-ils? Comment font-ils? Carole Gras répond à ces questions. La fraude augmente dans le département du Nord. Plus de 22 millions d'euros l'an dernier.
16: Allez, ça sera dans une dizaine de minutes, même pas pour notre invité. 7h33, météo ce matin. C'est avec vous. Tenez, pour nous faire la météo, il y a donc l'application WhatsApp. Pour nous joindre sur WhatsApp, c'est le 03 20 55 89 89. Écoutez Jean-Louis de Carouble qui nous laisse ce message pour la météo.
17: Météo sur Carouble, 11 degrés, brouillard. Mais je crois que suite à cela, nous aurons de la pluie. Allez, merci à vous, Jean-Maurice de Carouble.
16: Mais il croit bien Jean-Maurice de Carouble avec ce message qui nous a laissé ça il y a quelques minutes. Le vocal sur WhatsApp 03 20 55 89 89, ciel gris, comme nous dit Jean-Louis, avec pas mal de pluie attendue, notamment pour la nuit prochaine, journée grise avant cela, des températures qui se maintiennent en ce moment. On est entre 10 et 12 degrés dans l'intérieur, plutôt 10 degrés également sur la côte. Cet après-midi, les températures qui vont osciller entre 16 et 18 degrés. 18 degrés sur le secteur de Lille, de Douai ou encore d'Arras. 16 degrés à Valenciennes, 16 degrés à Saint-Omer, 14 degrés à Dunkerque et 13 degrés à Calais. Attention, pas mal de pluie annoncée pour la nuit suivante. Vigilance, c'est ce que nous disait Patrick Marlet à notre prévisionniste. Sur la route à 7h34, des ralentis marqué sur l'autoroute A25. Tiens, vous êtes dans le sens d'un Dunkerque vers Lille. En ce moment, vous arrivez à la chapelle d'Armentières. Attendez-vous à être ralenti sur environ 7 km. Sur l'A1 vers Lille, vous arrivez à hauteur de Oigny ou encore Carvin. Là, vous aurez environ 20-25 minutes de temps de parcours en plus sur votre trajet habituel. Il y a du monde, pas d'accident. Mais on reste attentif, bien sûr. 03 20 55 89 89. Ça, c'est le standard d'ICI Nord. Et Monsieur Alex vous attend tout de suite. Nouvelle journée et nouvelle direction. Bruxelles nous attend aujourd'hui. Côté Belgique, toute l'actualité de l'autre côté de la frontière. Bonjour Benjamin Maréchal.
18: Bonjour Pascal, bonjour la France.
16: Vous nous en parliez hier, le début du procès de ce chauffeur qui a foncé à plus de 170 km/h dans un cortège folklorique du carnaval. L'homme est jugé pour le meurtre de 7 personnes et pour 81 tentatives de meurtre. Un moment fort hier, les pleurs de l'accusé.
18: Oui, donc je vous rappelle que ces faits ont lieu le 19 mars 2022 à Strépy et c'est peu de dire que la cour d'assises spéciale installée dans un palais d'exposition à Mons a retenu son souffle quand hier l'homme Paolo Falzone est entré dans le tribunal. Son interrogatoire a démarré à 15h25. Il a évidemment parlé de sa voiture. Elle coûtait 78 000 euros. Il payait 1 400 euros par mois pour ce véhicule. La maman de l'accusé confirme qu'il a pleuré quand il a reçu cette voiture. Paolo Falzone, confronté aux 2 800 euros d'amende qu'il a reçu en 10 ans pour excès de vitesse, confirme qu'il aimait ça, aller vite. Il se sentait supérieur et invincible. Oui, je me filmais à des vitesses folles et excessives, reconnaît-il devant le tribunal. Puis vient le moment où la présidente de la cour d'assises lui parle de cette folle soirée, ce moment où il s'arrête 58 secondes avant l'impact et active le mode sport de sa voiture pour montrer la vitesse à ses abonnés et conduire avec d'autant plus d'agilité, enfin du moins le pensait-il. 3 secondes avant l'impact dans ce groupe folklorique, la pédale est enfoncée à 100%, Paolo Falzone roule jusqu'à 174 km/h. Je n'aurais jamais dû le faire. Je m'excuse, je suis désolé. Et là, l'accusé tombe en larmes, en pleurs. C'est à ce moment-là que des familles de victimes décident de quitter la salle du tribunal.
16: Alors Benjamin, c'est un procès XXL qui devrait durer plusieurs semaines. Plus de 270 personnes seront auditionnées.
18: Oui, alors la question centrale du procès est évidemment celle de la volonté de donner la mort. L'avocat des parties civiles estime qu'il n'y a aucun doute sur la notion de meurtre, une qualification que la défense dément fermement. Je ne peux pas comprendre comment on peut estimer que quelqu'un qui a roulé de manière aussi inconsidérée a eu pour but de tuer des gens, dit l'avocat du conducteur. Un enchaînement de faits sur 20 secondes qui est incompatible avec une volonté de donner la mort. Ce sera donc vraiment bien ça, le cœur du débat. Mais avant de répondre à cette question, il y aura bien d'autres révélations, bien d'autres déballages, notamment sur la paternité du conducteur. Juste avant le procès, son avocat dévoilait que Paolo Falzone était devenu papa l'an dernier alors qu'il était sous bracelet électronique. Un homme a-t-il le droit à une vie privée dans des conditions pareilles? Il y a plein de questions qui bousculent l'opinion publique belge et ce n'est donc que le début. Le reste de la semaine sera consacré à l'audition des policiers et des experts qui travaillent sur ce dossier.
0: Et on le comprend, beaucoup d'émotions. Merci beaucoup Benjamin pour cette actualité. On se retrouve bien sûr demain depuis Bruxelles.
18: À demain la France.
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0: Philippe Lafontaine, ici Nord. Notre invité dans deux minutes. On parle des fraudes à l'assurance maladie dans le Nord qui ont progressé l'an dernier. Ça sera dans une minute après ceci.
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0: Ici Nord, il est 7h42. C'est l'invité d'Ici Matin. Le montant des fraudes à l'assurance maladie ont dépassé dans l'or l'an dernier les 22,5 millions d'euros, un chiffre dévoilé par les 4 caisses primaires d'assurance maladie que compte le département. C'est en hausse de 20% par rapport à 2023. Mais ces fraudes, de quoi parle-t-on exactement? Odile Sonnellard est avec Carole Gard, directrice générale de la caisse primaire d'assurance maladie de l'Île-d'Ouï.
4: Bonjour Carole Gard.
5: Bonjour madame.
4: Qui commet ces fraudes? Est-ce que ce sont les particuliers en grande partie?
5: Alors d'abord pour vous préciser, qu'est-ce qu'une fraude? La fraude c'est vraiment agir dans l'intention de nuire au système de santé et de récupérer des informations et des montants financiers à son propre usage personnel. Ça c'est important de le préciser. Deuxièmement, qui fraude? Eh bien on va dire un nombre très faible d'assurés sociaux, de professionnels de santé, d'établissements sanitaires ou d'employeurs. Ce qui est important de préciser dans une conférence de presse sur la lutte contre la fraude, c'est que la majorité du système est utilisée de manière très vertueuse par l'ensemble de ses acteurs.
4: Alors une fois que cela est posé, effectivement, et c'était important, venons-en aux fraudes, donc ce sont des actes volontaires. Alors qui les commet? Qui sont derrière? Qui est derrière ces fraudes?
5: Alors on a, on va dire, une répartition en nombre de dossiers frauduleux quasi identiques entre les professionnels de santé et les assurés sociaux. 40% pour les assurés sociaux, 42% pour les professionnels de santé et le reste étant des établissements sanitaires. En revanche, si on regarde le montant des préjudices, on a un taux de préjudice commis, un taux de préjudice financier commis par des professionnels de santé en matière de lutte contre la fraude qui est beaucoup plus important. Puisque lorsqu'on investigue sur les dossiers des professionnels de santé, on remonte 5 ans en arrière et on regarde la totalité des actes effectués sur la patientèle.
4: Alors, quelles sont les fraudes que peuvent commettre des professionnels de santé? C'est inventer des patients, inventer des actes, ça passe par quoi?
5: Alors, c'est rarement inventer des patients, mais c'est plutôt, effectivement, vous l'avez dit, des actes fictifs, c'est-à-dire qu'on facture à l'assurance maladie des actes réalisés par des professionnels de santé qui sont imaginaires, qui n'ont pas été réalisés, ou on optimise la facturation puisque chaque facturation à l'assurance maladie est réalisée sur des actes qui sont cotés et qui ont une valeur financière.
4: On parle aussi de véritables escrocs désormais qui s'en prennent au centre de santé. De quoi s'agit-il?
5: Exactement, on fait face, l'assurance maladie fait face aussi à des réseaux en bande organisée aujourd'hui, qui pour la plupart ne sont pas des professionnels de santé, mais qui sont des financiers et parfois des financiers véreux, dont le seul objectif est d'attaquer notre principe d'assurance maladie qui est un principe solidaire, de financement solidaire, et dans l'objectif uniquement de pouvoir s'enrichir. Et là, effectivement, on fait face à des réseaux organisés qui montent de toutes pièces une entreprise coquille vide avec la facturation de faux actes réalisés ou qui optimisent de manière outrancière l'ensemble des facturations adressées aux caisses primaires.
4: Ça veut dire que là, on est vraiment dans des, vous avez employé le terme d'escroc, on est vraiment dans de la criminalité organisée?
5: Exactement, on fait face effectivement à des réseaux en bande organisée et c'est bien pour cela aussi que l'assurance maladie a professionnalisé l'ensemble de ses équipes. Sur le département du Nord, c'est 60 agents experts, soit en réglementation de la sécurité sociale, soit des experts juridiques, soit des statisticiens ou des data analystes qui sont en capacité de repérer et de détecter le plus rapidement possible et d'investiguer très rapidement pour faire cesser la fraude. C'est-à-dire que systématiquement, les acteurs se professionnalisent, mais nous aussi, nous nous professionnalisons dans l'objectif de faire cesser ce trouble.
4: On imagine, en vous mettant aussi en lien avec d'autres administrations qui vont être capables de vous donner des informations complémentaires.
5: Vous avez tout à fait raison. Nous travaillons énormément nos partenariats, à la fois avec la police, la gendarmerie, également la justice, mais également avec les autres branches de la sécurité sociale, mais également avec les impôts, avec qui nous partageons nos bases de données. Tout ça, bien entendu, dans le respect de la réglementation en vigueur sur la sécurisation des données et sur le partage des données.
0: Ici, Nord, 7h47, notre invitée ce matin est Carole Grard, directrice générale de la Caisse primaire d'assurance maladie de l'Île-Douai.
4: Alors, je voudrais qu'on revienne peut-être plus du côté particulier. On parle notamment beaucoup des arrêts maladie. Est-ce que c'est qu'on certains médecins se font épingler parce qu'ils en prescrivent trop ? Est-ce qu'il y a de faux arrêts maladie ? Qu'en est-il aujourd'hui ?
5: Alors, ça n'a rien à voir avec effectivement des prescripteurs d'arrêts maladie, on va dire, qui auraient la main un peu facile. Ça n'a rien à voir, ça n'est pas de la fraude. C'est plutôt, une pratique atypique, d'ailleurs, qu'on accompagne de manière plutôt pédagogique. Quand on parle de fraude aux arrêts de travail, là, on est face alors à deux types de fraudes essentiellement. Il y en a d'autres, mais je vais évoquer avec vous les plus importantes. C'est tout simplement le fait d'être en arrêt de travail prescrit par un médecin, donc un arrêt de travail tout à fait justifié. Et on est face à un assuré social qui va continuer son activité, bien qu'il soit en arrêt maladie. D'autres cas que l'on retrouve essentiellement, ce sont la création d'entreprises coquille vide, où là, on est face à un réseau en bande organisée qui, la plupart du temps, crée une fausse entreprise, crée des faux salariés ou usurpe l'identité d'assurés sociaux et se font prescrire et crée aussi fictivement des arrêts de travail pour bénéficier du paiement des indemnités journalières. Voilà les deux fraudes essentielles.
4: Dernière question, en un mot, en tant qu'assuré social, si on a un doute sur les pratiques d'un centre de santé, d'un médecin, est-ce qu'il faut les signaler ? Comment fait-on ?
5: Alors, j'encourage effectivement tous les assurés sociaux à signaler à leur caisse primaire l'hypothèse, on va dire, d'une fraude, ou en tout cas les doutes. Pour ce faire, l'assurance maladie, d'ailleurs, depuis l'année dernière, adresse un message à l'ensemble des assurés sociaux à chaque fois que l'assurance maladie rembourse un acte. Donc ça permet que l'assuré social puisse vérifier que l'acte a réellement été réalisé et que le montant correspond à ce que l'assurance maladie a remboursé.
4: Merci beaucoup Carole Grard d'avoir été notre invitée. Bonne journée à vous.
5: Merci à vous de m'avoir invitée. Bonne journée. Au revoir madame.
0: Il est 8h10, une interview à retrouver maintenant sur ici.fr. Tiens, Thomas Schoener, je vais aller me laver les mains et je reviens. Ça vous va ?
6: Vous faites bien, puisque c'est aujourd'hui la journée mondiale du lavage de mains. Vous le savez, il y a des journées mondiales pour à peu près tout et n'importe quoi, sauf que celle-ci est intéressante pour l'enjeu sanitaire que cela représente, l'hygiène des mains. Vous vous souvenez des gestes barrières, oui, il y a quelque temps pendant la pandémie de coronavirus. Où en sommes-nous aujourd'hui, plus de 5 ans après cette période? Combien de fois est-ce que vous lavez les mains par jour?
0: C'est intéressant.
6: J'ai retrouvé un sondage de l'époque, donc qui était fait en 2020. Mm-hmm. Et à l'époque, c'est vrai qu'on avait énormément intégrer ces gestes barrières et notamment le lavage de mains. Et en même temps, on commençait déjà à voir en 2020 que ça baissait petit à petit. Par exemple, se laver les mains après avoir pris les transports en commun au cours du mois de juillet 2020, donc encore en période pandémique, on était à 81% à dire qu'on se lavait les mains après avoir pris les transports en commun. Et déjà en fin d'année, on était tombé à 71%, donc déjà ça baissait. Combien de Français disent, selon ce sondage, se laver systématiquement les mains après être allé aux toilettes ? 77%.
0: Ah, c'est pas énorme. Hein.
6: C'est-à-dire qu'il y en a 23 qui ne le font pas systématiquement. Ça monte à 79% pour se laver les mains avant de faire la cuisine. La question qu'on vous pose ce matin, c'est est-ce que vous avez ce réflexe ? C'est combien de fois par jour est-ce que vous lavez les mains ? Est-ce que c'est important ?
0: Eh ben, vous réagissez, vous nous le dites. Est-ce que vous allez oser nous le dire ? Combien de fois par jour vous vous lavez les mains ? 03 20 55 89 89 pour réagir maintenant au téléphone ou bien directement par le WhatsApp de l'émission. 7h51, attention, 10 000 euros de vacances à gagner en écoutant les chansons de votre radio ici, notamment la chanson rayée que voici.

0: 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Je vous ai rien dit, il est 8h05, vous êtes sur Ici Nord. La route avec des ralentissements en ce moment sur l'autoroute A1 et sur l'autoroute A25. On parle de ralentissement et pas de gros bouchons en ce moment. Pas de perturbations dues à des accidents, donc ça va. 03 20 55 89 89. 8h05, le mot acheté du jour, Zef est avec nous.
1: Oui, rebonjour.
0: Quel est votre mot acheté du jour?
1: Mot que djinn.
0: Ah bah oui.
1: Mot que djinn, oui. Parce que ça aussi on me l'a demandé sur les réseaux hier, comme j'avais fait moucabrin, un monsieur m'a demandé, avez-vous déjà fait, ouvrez les guillemets, oui. Mot que djinn, fermez les guillemets. Bah déjà, de m'a dit comme ça, j'avais envie de me moquer. Hein. Alors, pour Étienne, exprès pour lui, hein, qui va repartir à Limoges avec un vocabulaire comme Nink, et que les gens là-bas, les Limogés, hein, on les appelle, hein, parce que là-bas, j'étais à tous des gens qui ont été virés de quelque part, hein, les Limogés, eh ben, ils vont rien comprendre à ce qu'il dit, hein, quand il va rentrer dans un bistrot. Ah bah non, il y en a un bistrot là-bas. Non,
0: si,
1: quand il va rentrer dans un endroit d'où il y a des gens, et ça doit pas être souvent, il va dire, bonjour Terre tous, comment que ça va? Bon, faut faire toute quête avec qui pour avoir une pinte, ici dedans? Ben, ils vont croire qu'il a fait un AVC, c'est voyez, ça, c'est, voilà. Alors, moque de gens chez Taquin. Moqueur de gens chez moque de gens. Chez Taquin, mais avec un truc en plus, voyez. Le moque de gens, il est tout dit prêt à dégainer. Il dit rien, mais dès qu'il sent la faille, hop là, il y va. Un exemple. Je vais vous définir le moque de gens. Revenons à l'épisode précédent. Tout à l'heure, vers 6h59, en écoutant un disque, vous nous racontiez une anecdote.
0: Ouais.
1: Parce que je trouve que pour un étranger du sud du PH d'Arras, franchement, vous êtes un bon camarade. Vous voyez, hein, c'est vrai. Et Pascal, il fait semblant d'arriver ailleurs pendant ce temps-là. Hein. Et puis après, ça donne ça.
0: Il y a une autre anecdote sur cette chanson que Étienne Cholès va nous raconter, mesdames, messieurs, parce que pendant ce titre, Étienne nous a dit, moi j'ai appris ça. Au collège,
2: en sixième, en ma toute sixième. Première musique apprise par cœur.
0: D'accord. Est-ce qu'on pourrait la remettre au début? Vous voyez, parce que là, il faut y aller.
1: Là, on est sur du moque de djinn 2.0. Là, tu vois, c'est du moque de djinn premium. Il faudrait de port gratuit et tout et tout. Mais comme on dit souvent, dans le mot moqueur, il y a le moqueur. Vous voyez,
0: oui,
1: année
0: vrai,
1: moque de djinn avec les gens qu'on acquiert, ouais, qu'on aime bien, les autres, bon, on leur parle pas, et puis j'ai tout. Et moque de djinn, je crois que c'est dans l'ADN des gens d'ici. Déjà, parce que contrairement aux autres habitants de cette planète, on est capable de parler à un chien habillé cacapio. Donc ça facilite la moquerie, hein. Mais parler à un chien habillé avec un chapeau.
3: Non, mais je vois pas la scène. Qui fait ça?
1: Ben non, ça veut dire que tu parles avec tout le monde. Voilà. J'ai une image,
3: oui,
1: voyez,
3: oui, okay.
1: Une métaphore. Voilà. Lui, quand il y a pas longtemps, j'ai demandé une question du chien qui gagne. Qui chez le roi dans le roman Les Trois Mousquetaires et qui m'a répondu
3: Albert.
1: Les rois mages. Comment voulez-vous que moi, en tant que moqueur de djinn professionnel, je suis pas tenté de m'engouffrer dans la brèche? J'ai juste dit, les rois mages, elle est bonne, celle-là. Celle-là, non, je sais rien. Non, je sais rien. Mais parce qu'avant, je m'avais dit, Zef, pense à ta licence. Alors, donc, du coup, je me suis pas moqué. Mais alors, à la fin de ce billet, Sheila qui a rien compris à ce que je viens de dire, il s'inquiète pas. Elle va bientôt s'occuper de 5 ans.
0: Allez, merci.
1: À déterre tous.
0: Merci, Zef.
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0: Et juste avant 8h, leçon d'histoire avec Stéphane Bern ce matin. Stéphane, en voyage au Thon, où un roi d'Asie mineure est devenu malgré lui une expression française.
6: Pourquoi dit-on riche comme Crésus? Et comment une petite rivière d'Orient a-t-elle donné naissance au mot pactole? Wikipédia? Pas besoin. Je suis là, je vous raconte. Vers 560 avant Jésus-Christ, en Lydie, dans l'actuelle Turquie, un roi monte sur le trône, Crésus. Sa capitale, Sardes, est construite près d'une rivière au nom enchanteur, le Pactole. Dans le Pactole, il y a de l'or, beaucoup d'or. Le genre de rivière où l'on ne pêche pas la truite, mais la pépite. Ajoutez à cela des routes commerciales très fréquentées, des taxes sur les marchandises et parmi les premières pièces d'or frappées de l'histoire. Crésus devient la référence absolue en matière de richesse.
7: Plaignez, plaignez le pauvre Crésus, l'argent, l'argent, c'est son virus.
6: Mais quand on est très riche, on se croit souvent très fort. Crésus part en guerre, agrandit son royaume et fait payer un tribut aux cités grecques voisines. En clair, elle lui verse régulièrement de l'argent pour avoir la paix, la version antique du racket. Puis arrive un adversaire plus ambitieux encore. Le roi perse Cyrus le Grand. Crésus consulte l'oracle de Delphes, il demande au dieu s'il doit faire la guerre. La réponse est claire. S'il attaque, il détruira un grand empire. Crésus croit que ce sera celui de Cyrus. Spoiler. Pas vraiment, il se trompe, c'est bien du sien dont il s'agit. Après plusieurs batailles, Cyrus marche sur Sardes et prend la ville. Le royaume de Lydie disparaît, fermeture définitive, changement de propriétaire. Crésus a perdu son empire, mais il a gardé la marque déposée. 2500 ans plus tard, son nom est toujours synonyme de richesse. Le pactole, lui, a simplement changé de main.
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0: Excellent mardi. Bienvenue ici Nord, il est 8h01. Allez, c'est l'info d'ici avec Étienne Cholez. Étienne, la ville de Béthune investit pour que ses habitants trient leurs déchets dans les rues.
2: 120 000 euros en grande partie subventionnés pour installer près de 200 poubelles biflues modèle tulipe, comme on dit dans le jargon de l'urbanisme. Concrètement, ce sont des poubelles jaunes et des poubelles noires collées l'une à l'autre. L'objectif, c'est surtout d'encourager les habitants à trier même hors de leur maison, Léa Oudoire.
9: Un bon coup de tournevis, et ça y est, la toute nouvelle poubelle modèle tulipe est solidement accrochée au bitume. Une poubelle biflue avec deux compartiments, rien de plus simple pour Olivier Gacquer, le maire de Béthune.
10: Jaune, noir. C'est Matrix avec la pilule rouge ou bleue, mais ici, ben, c'est l'emballage jaune, le reste est dans le noir. Nous, on insiste beaucoup sur la propreté urbaine et sur les enjeux écologiques, donc ça permet une cohérence entre le geste écologique, économique à la maison et celui sur l'espace public.
9: Des habitudes déjà bien ancrées dans les maisons des Béthunois et des Béthunoises, comme Léana, professeure au lycée Blaringhem, qui était bien embêtée de ne pas pouvoir trier dans la rue.
11: Quand on est dehors, par exemple, et qu'on n'a qu'une seule poubelle, bah forcément, on ne va pas penser à trier, alors que si là, on a la possibilité de pouvoir le faire, on va le faire. Ça permet d'ouvrir cette pratique au quotidien.
9: Ouvrir cette pratique au quotidien, mais aussi favoriser le recyclage des emballages. C'est en tout cas l'objectif de Laurent Dalibon, le directeur régional de l'éco-organisme Citeo, qui a subventionné l'installation de ces nouveaux équipements.
12: La collecte, c'est de l'emploi. Les recycleurs, c'est de l'emploi. Et cette matière qu'on récupère, eh ben, elle permet d'être réinjectée dans l'économie sans avoir besoin de matières premières qui viendraient d'horizons lointains.
9: Et au total, 191 corbeilles tulipes doivent être installées dans les rues de Béthune d'ici la fin de l'année.
2: Et une autre centaine sera installée d'ici la fin d'année. Le gaz hilarant, le protoxyde d'azote, au cœur d'un procès attendu cet après-midi au tribunal de Lille. Un jeune homme de 22 ans en avait consommé la nuit d'un accident de la route mortel sur le périph' lillois. En mars, au moment de prendre le volant, il a aussi bu de l'alcool et pris du cannabis. Sa passagère, 20 ans, meurt dans le choc. Il est poursuivi aujourd'hui pour homicide routier et détention de protoxyde d'azote. Plusieurs élus de la métropole lilloise font face à la justice cet après-midi, jugés pour diffamation à Lille, comme Sylvain Estagé, le nouveau maire d'hiver gauche de Villeneuve-d'Ascq. Les responsables de l'ancienne école de musique associative de la ville ont porté plainte contre lui. Sylvain Estagé et ses ex responsables sont opposés depuis que la mairie a décidé de reprendre l'école. À Douai, le procès en appel d'une affaire au retentissement national des accusations de violence sur des enfants dans une crèche People and Baby de Villeneuve-d'Ascq. L'ex-directrice connaîtra sa peine le mois prochain, le 15 juin. Pendant son audience hier, elle a nié les faits à nouveau et demande sa relaxe. L'avocate générale a requis 8 mois de prison avec sursis et interdiction de travailler avec des mineurs pendant 3 ans. En première instance, elle a été condamnée à 10 mois de prison avec sursis et la même interdiction de travailler avec des enfants.
13: 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Le maire de Fény, près de Maubeuge, interdit les rassemblements de plus de 2 personnes dans certaines rues de la commune.
14: À partir de 18h, si vous êtes 3, 6 ou 7 dans le centre-bourg par exemple, eh bien, vous n'avez pas le droit. L'interdiction dure toute la nuit jusqu'à 5h du matin. Cet arrêté depuis le début du mois jusqu'à septembre est fait pour limiter les tapages nocturnes, les incivilités, les trafics. Nassim a une vingtaine d'années, il vient souvent retrouver ses amis, place Charles de Gaulle, place concernée par l'interdiction. Il ne comprend pas la décision de la mairie.
15: Bah, je vois pas ce qu'on fait de mal. Le maire, il nous reproche un point de deal, alors que on peut regarder aux caméras. On est ici. Il y a aucun qui vend de la drogue ou autre qui boit de l'alcool. On est là, on est tous posés sans rien faire. On a rien à se reprocher. Pareil pour le protoxyde d'azote. J'ai jamais vu personne en faire ici. Certes, on a déjà joué au ballon sur la place, mais ça a jamais gêné personne. C'est de n'importe quoi, c'est arrêté.
14: Une même commune, mais pas la même réalité quand on écoute le maire Jean-François Lemaître.
16: On voit en pleine journée des gens se faire des échanges de stupéfiants sur la place et à proximité. Donc moi, mon rôle, c'est aussi de protéger nos jeunes. Alors quand je parle de nos jeunes, c'est les 15 ans qui se sont vus récemment proposer de l'alcool ou du shit sur cet espace à proximité. Donc c'est aussi un rôle préventif, cet arrêté.
14: Conséquence, selon le maire, la voiture de la police municipale a été incendiée la semaine dernière au lendemain de cet arrêté. La même semaine, les policiers ont saisi une moto utilisée lors d'un rodéo urbain. Un mois de répit pour Aslan, le chien menacé d'euthanasie à Sangatte. Le tribunal administratif de Lille suspend la mort de l'animal et le confie à une association pour le rééduquer. Une nouvelle expertise sera réalisée à la fin du mois. Aslan a mordu des passants, c'est pour ça que le maire de Sangatte et la préfecture veulent l'euthanasier. La pétition en ligne pour sauver le chien de l'euthanasie a recueilli plus de 48 000 signatures. Une machine de fabrication de carton a pris feu dans une usine de Wardreck près de Saint-Omer dans le Pas-de-Calais. Ça s'est passé hier soir vers 20h. Des salariés de l'entreprise ont commencé à éteindre les flammes avec des extincteurs avant l'arrivée des pompiers. Pas de victimes ni de chômage technique après cette intervention.
13: Ici, non, les 8h06, c'est quand la politique révèle des lycéens.
14: Des élèves du lycée Beaupré d'Aubourdin près de Lille ont recréé une élection grandeur nature. Hier, des candidats à un débat des élections des idées, manière à un an de la présidentielle de les rapprocher de notre système politique, de nos institutions. Et ça marche très bien, d'après Antoine Stéphanie, président de l'association Parlons Démocratie, qui propose ces ateliers.
17: Nous, on se rend compte quand on fait des interventions en classe qu'en fait, les jeunes, ils prennent la parole et ils sont prêts à le faire à partir du moment où on leur donne l'espace pour le faire et la possibilité de le faire. Et au cours des simulations de débats parlementaires, les élèves souvent se révèlent. Parfois, les enseignants nous disent « Mais ces élèves qui ont participé ne sont pas forcément ceux qui participent le plus en classe ou qui sont peut-être le plus scolaires à l'école. » Et en réalité, le jour J, ils deviennent vraiment acteurs du processus et ils se mettent à participer. Et c'est vraiment leur montrer que c'est possible, leur montrer qu'ils peuvent le faire dans un cadre qui est évidemment un cadre différent qui est au sein de l'école ou de l'établissement, mais qui vraiment permet de leur donner confiance, leur montrer concrètement comment ça marche. Et quand on fait une simulation, par exemple, d'un débat, en réalité, à la fin, on n'arrive pas forcément à la décision ou à la position qu'on estime la meilleure. Parfois, on est obligé de faire des compromis, et ça leur apprend aussi cette culture de faire des compromis, discuter, négocier, et ça leur explique comment une décision est prise et comment ils peuvent y participer.
14: Atelier réussi qui va se reproduire. La rectrice de l'Académie de Lille signe un partenariat avec l'association pour qu'elle revienne dans les lycées de notre région. On y revient dans moins d'une demi-heure avec l'info d'ici de 8h32. Les 4 jours de Dunkerque, c'est dans 2 semaines. On connaît les parcours de chaque étape depuis hier. Début par une classique le 19 mai avec une arrivée à Mont-Saint-Éloi près d'Arras. En tout, 10 équipes du top niveau mondial seront présentes. Sont aussi annoncés certains des coureurs comme Valentin Madouas et Brian Coquart, sans oublier les nordistes Antoine Lotte, Alexis Brunel et Samuel Leroux.
13: Merci, 8h08, merci Étienne. Tiens, on va voir ce qui se passe côté météo. La pluie arrive pour la nuit prochaine. Journée mitigée avec quelques éclaircies ce matin. Vous allez en profiter, mais les nuages reviennent très très vite avec quelques gouttes de pluie en cours d'après-midi. Les pluies attendues pour la nuit prochaine, parfois abondantes. Hein. C'est ce que nous a dit Patrick Marlia, notre prévisionniste. Les températures ce matin, on avait entre 10 et 12 degrés. Cet après-midi, on attend jusqu'à 18 degrés tout de même. Par exemple, sur Valenciennes ou encore dans la métropole lilloise, on est à autour de 14 degrés sur la côte. Tiens, des messages, on les attend. Si vous avez des réactions, au 03 20 55 89 89, à la fois au téléphone, mais aussi sur l'application WhatsApp. Hein, c'est le même numéro de téléphone. Vous nous laissez un vocal, n'hésitez pas. La route, les difficultés. Antoine, vous êtes à la cellule de vigilance routière à la préfecture du Nord à Lille. Antoine, mardi tranquille.
18: Eh ben écoutez, oui, c'est un mardi même très tranquille. Hein, ouais. Comme j'ai l'habitude hier, je touche du bois, autant que ça reste comme ça. Pour autant, sur la direction Paris vers Lille, un peu de densité toujours, hein, à hauteur de Oigny, Libercourt notamment, avec avec les insertions d'autoroute. Un petit peu le boulevard périphérique sud de Lille, dans le sens Dunkerque vers Lille, notamment à hauteur du CHR, toujours avec l'insertion sur le CHR de Lille. La rocade nord-ouest, à hauteur de Wascal, avec la jonction de la voie rapide urbaine en direction de Lille, pareil, avec un peu de densité et de ralentissement. Et sur la 22, toujours direction Lille, Belgique vers Lille, pardon.
13: Ouais.
18: Donc de Neuville-en-Ferrin jusque Tourcoing. Et après, bah, ça se libère puisque toutes les insertions sont passées. Et pas de difficulté à vous signaler.
13: Allez. Écoutez, hein. Antoine, on se requinque avec un petit café. On se retrouve tout à l'heure.
18: Hein, avec plaisir.
13: Allez, à tout à l'heure, 8h10, ici Nord.
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13: J'ai quand même une question assez importante à vous poser ce matin. Mais qu'est-ce qu'a dit le pape ?
19: Le pape a dit...
13: Bah oui, bah alors.

0: On a fredonné, hein.
1: On a fredonné à coup sûr sur ce titre d'Eddie Mitchell avec pas de boogie woogie. Il est 8h13, on veut savoir comment vous vous lavez les mains, tiens.
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1: Cette question paraît un petit peu incongrue, dites comme ça, mais Thomas Schoener, c'est la journée mondiale. Hein.
4: Oui, de l'hygiène manuelle.
1: D'accord, ou lavage des mains.
4: Oui, voilà, si on veut le dire vulgairement, c'est la journée mondiale du lavage des mains. Ouais. Mais la question nous a paru intéressante parce qu'il y a encore 5 ans, c'était devenu parmi les impératifs avec des messages de prévention à la télévision, à la radio, les gestes barrières, lavez-vous les mains X fois par jour, on avait même le schéma. Ah oui, qui nous montrait comment on devait faire. Combien de fois est-ce que vous lavez les mains par jour? Et après, après quoi? Est-ce que vous lavez les mains systématiquement après être allé aux toilettes?
1: Avant de manger.
4: Parce que j'ai des chiffres d'un sondage qui me disent combien de fois on se met.
1: Le petit pipi, c'est
4: après s'être mouché, 37%.
1: 37%.
4: Et c'était en 2020, ça, donc c'était au temps du coronavirus. Et après être allé aux toilettes, 77% des Français se lavent systématiquement les mains.
1: Caroline, bonjour. Vous nous appelez de Dunkerque. Vous lavez souvent les mains, Caroline?
5: Ah oui, tout à fait, je me lave, je ne sais pas, une dizaine de fois les mains par jour, minimum.
1: D'accord,
5: minimum.
1: C'est un automatisme après une action particulière, parce qu'on veut tout savoir forcément ce matin.
5: Oui, bien sûr, tout à fait. Après, c'est aussi une éducation, je pense, on est éduqué aussi par rapport à ça. Le lavage systématique des mains aux toilettes, le lavage systématique avant de faire la cuisine, quand on fait les courses au niveau des caddies, il faut se laver les mains, tout ce qui est les rampes, les escalators, on se lave les mains. Je pense aussi qu'il y a eu un peu le Covid qui a fait qu'on a pris plus de précautions. Ça nous a amené aussi à se laver davantage les mains.
4: Et alors, est-ce que vous avez toujours quelque chose pour vous laver les mains à disposition? Vous parlez des magasins, il n'y a pas forcément des lavabos. Est-ce que vous avez toujours des fioles de gel hydroalcoolique comme on a pu avoir à une époque?
5: Pas forcément, non, j'en ai pas forcément, mais même si je vais dans les supermarchés et je manipule des objets ou les rampes, je vais aller aux toilettes systématiquement si je dois après aller manger, vous voyez. Je vais passer par les toilettes publiques pour aller manger ou dès que je touche des denrées alimentaires, je vais aller me laver les mains, c'est sûr.
1: Donc pour vous, c'est dès que vous le pouvez, c'est inné chez vous, c'est une question d'éducation, vous vous lavez les mains souvent. Merci Caroline pour votre témoignage.
5: Je vous en prie. Merci
1: à bientôt.
5: Bonne journée.
1: Philippe, vous nous appelez de Beuvry. Alors, vous faites un constat intéressant. Vous dites il y a de moins en moins de dispositifs pour se laver les mains. Bonjour Philippe.
6: Oui, bonjour.
1: Bonjour. Alors, sur quoi vous appuyez, dites-moi.
6: Déjà, bonjour à toute l'équipe.
1: Bonjour Philippe.
6: Alors, je rejoins absolument ce que dit la dame.
1: Oui.
6: On se lave les mains. Bon, mais depuis le Covid, il n'y a plus de masque, il n'y a plus rien. Bon, moi, je voyage 9 fois par an au Portugal.
1: D'accord.
6: Bon, dans les toilettes de Lille, à l'aéroport, ou que ce soit dans les toilettes du Portugal, il n'y a plus de gel hydroalcoolique, il n'y a plus rien. Donc, je me balade toujours avec... Mais, comme disait la dame, se laver les mains, c'est pas toujours une solution. Il suffit simplement de se dépasser à l'eau. C'est tout. Mais il n'y a plus rien. Il n'y a plus de dispositif. Et les distributeurs de gel hydroalcoolique, que ce soit dans l'aéroport de Lille, ou que ce soit dans l'aéroport de Porto, il n'y a plus rien. Trucs sont vides.
1: Ce que vous dites, Philippe, il y a moins de dispositifs juste à côté pour se laver les mains. En revanche, est-ce qu'on trouve du savon et de l'eau, là, si on va dans les toilettes, par exemple?
6: On trouve encore.
1: Rassurez-moi.
6: Mais moi, j'ai toujours un gel hydroalcoolique dans ma voiture, dans ma sacoche.
1: Ouais.
6: On a perdu des habitudes. On a l'impression que le Covid n'existe plus.

0: Mais vous savez, il n'y a pas que le Covid.
1: Non.
0: Il y a aussi les gastro, il y a aussi les angines, il y a aussi les trucs. Et quand on serre les mains à quelqu'un, à chaque fois que je serre la main à quelqu'un, je me passe un coup de gel hydroalcoolique sur les mains.
1: D'accord, donc pour vous c'est important. Merci Philippe pour votre réaction. Belle journée à Beuvry. Vous Thomas, à chaque fois, deux, trois, quatre, cinq fois par jour.
2: Je regardais aussi les sondages, les Français qui se lavent les mains systématiquement quand ils rentrent à leur domicile, c'est-à-dire après être sortis, donc ce sont plus les femmes que les hommes.
1: C'est mon cas systématique.
2: Et ça augmente avec ça augmente avec l'âge aussi. Plus on avance en âge, plus on se lave les mains. La catégorie d'âge qui se lave le moins les mains, ce sont les 25-34 ans.
1: D'accord. Au savon de Marseille, s'il vous plaît, monsieur. Au véritable savon de Marseille.
2: Et entre les doigts.
1: Ah, bah évidemment, comme ça, là. Ouais, et puis la figure aussi. Voilà. Merci beaucoup pour vos réactions. Merci à Philippe. Merci à vous toutes et à vous tous. Question du jour. Vous pouvez y répondre aussi via l'application WhatsApp 03 20 55 89 89. Tiens, Aude Razo arrive avec une nouvelle arnaque à éviter.
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1: 8h19 avec Aude Razo, ça c'est le rendez-vous anti-arnaque tous les matins. Alors Aude, vous nous parlez ce matin d'une solution bien pratique pour éviter de se faire piquer son numéro de carte bleue, c'est la carte bleue éphémère.
7: Effectivement, c'est la e-carte bleue. Patrice, un auditeur, m'a écrit l'autre jour, il écoute souvent la chronique et il me suggère d'en parler, il a raison, très bonne idée cette e-carte bleue. Si vous ne voulez pas laisser traîner votre numéro de carte partout sur internet à chaque fois que vous achetez quelque chose. Comment ça marche? Votre banque en fait génère un numéro de carte éphémère utilisable une seule fois. Exemple, j'ai repéré un joli maillot de bain sur internet ou je réserve un train pour les vacances. Au moment de payer, au lieu de rentrer le numéro habituel qui est écrit sur ma carte bleue en plastique, je demande à l'application dédiée sur le téléphone ou sur l'ordinateur de me donner un numéro de carte unique. Je le rentre et le tour est joué, c'est payé et personne ne pourra l'utiliser ensuite pour faire un autre achat. Il devient inutilisable.
1: Bon, c'est payant ou c'est gratuit la e-carte bleue?
7: Ça dépend des banques et des options que vous avez, c'est du cas par cas. Mais j'ai fait un petit tour sur les sites des banques et au maximum, on parle de quelques euros par an. Autre solution, le cryptogramme dynamique. Cryptogramme, ce sont les trois chiffres, vous savez, qui sont derrière la carte. Pareil, certaines banques proposent de vous générer des chiffres aléatoires que, pareil, vous rentrez une seule et unique fois, juste pour vous acheter ces fameuses lunettes de soleil sur lesquelles vous avez flashé. Voilà pour ces quelques astuces, j'espère que ça peut réconcilier un peu certains d'entre vous avec les achats internet. Vous êtes pas mal à me dire que vous avez levé le pied par peur des arnaques, et je comprends tout à fait, je fais pareil.
1: Bah voilà, les bonnes astuces de Aude Razo pour le rendez-vous anti-arnaque, il est 8h21.

0: Gold avec This Is The Life et on fait des tours par la route hein, pour vous dire que la circulation certes est chargée. À cette heure-ci, vous êtes sur la RN41 dans le sens là-bas, c'est vers Lille, vous serez ralenti à hauteur de Fourdan-Ouep. Alors un peu moins que d'habitude, je le précise quand même, vous mettez 10 à 15 minutes de temps de trajet en plus entre la Bassée et Lille en ce moment. Voilà pour les principales difficultés, 8h24 et c'est ici Nord. Un petit peu de magie là tout de suite ce matin pour vous. Ça c'est pour notre rencontre quotidienne avec les gens du Nord et Michael Pachen.
1: Aujourd'hui, je vous propose de retomber en enfance avec un manipulateur pas comme les autres.
2: Bonjour, je m'appelle Nico et je vais de ville en ville dans le Nord-Pas-de-Calais avec mes marionnettes, avec ma magie, pour raconter des histoires et emmener des enfants dans des aventures fantastiques.
1: Nico est un véritable homme de spectacle. Il ne lésine pas sur les moyens.
2: Ce sont donc des aventures durant lesquelles des enfants sont au cœur de l'histoire. Ce sont eux qui font avancer l'histoire. Les marionnettes sont là pour les guider. Ce sont des grandes marionnettes hein, qui se mettent à prendre vie. J'ai aussi des maisons, j'ai un arbre, j'ai un château par exemple qui se met à parler également. Et puis il y a beaucoup, beaucoup, beaucoup de magie parce que les contes, c'est d'abord de la magie. Sans s'en rendre compte, les enfants sont des vrais magiciens. Donc ce sont des moments où on se rend compte qu'on passe des messages pour leur dire d'être aimé, qu'il faut apprendre à s'aimer, encore mieux la différence, ne pas avoir peur, ou plus exactement accepter la peur.
3: Moi, je construis des marionnettes.
1: Devenir marionnettiste, c'est un petit peu retomber en enfance ou bien vous êtes resté en enfance ?
2: En fait, je suis devenu marionnettiste parce que j'avais envie de guérir ma propre enfance. Donc j'avais envie de raconter des histoires où je pouvais mettre du baume là où j'avais besoin d'en mettre. Et je m'aperçois qu'en mettant ce baume, eh bien, ça donne de l'amour aussi aux enfants. Ça les aide aussi à avancer, à grandir. En tout cas, j'espère que ce sont, en plus que le plaisir de regarder une histoire, des petites graines qui vont les aider à grandir mieux et avec plus d'amour.
1: Ouais, faire plaisir et se faire plaisir aussi, c'est ce qui vous plaît également dans cette activité.
2: Bah, ce qui me plaît, c'est que j'ai pas l'impression de travailler. Je crois que c'est quelque chose que j'avais depuis que j'étais tout petit sur cette idée de raconter des histoires. Déjà quand j'étais petit, je prenais l'étendoir à linge de ma mère et puis je prenais des peluches pour en faire des marionnettes. Je faisais des cirques où j'inventais même des programmes de télévision ou de radio. Mais ce qui me plaisait le plus, c'était de pouvoir utiliser des choses qui n'existent pas, comme les fées, comme des sorcières, comme des enchanteurs.
1: Nico et ses puppets, vous le retrouvez sur son site lavievousaime.com. Rien que le nom du site résume totalement le garçon.
2: Ce qui me plaît en fait, c'est que c'est ici que j'ai grandi, c'est ici que je continue à faire mon métier et c'est ici que je continue à m'enrichir et à donner de l'amour. Et ça, pour moi, c'est magique.
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0: Et c'est l'horoscope en ch'ti sur Ici Nord avec José Ambre, bonjour.
7: Bonjour mes gens, bonjour tiers tous. Petit bélier, je déstaille, donne du fil à retordre. Hein. T'es la numéro un, tiens, mais elle mordra le caron. Hein. Tiens, je vous mets taureau, t'es contre tout ce qui est pour et pour tout ce qui est contre. Mais il va falloir que t'aies pas une position pour qu'il te cause, hein, t'es pas rassé comme chaud le cul à tard de Cayel. Oula, j'ai maudit de santé, les coups-ci, coups-ça, hein. Mais enfin, dis-toi bien une chose. Il arrive un moment, si que tu te lèves et puis que t'as mal nulle part, c'est que t'es mort. Alors contente-toi de ce que t'as. Oula, cancer, t'as des tourmentes dans tes amours, tiens. Puis t'as du mal à contrôler tout ça. Faut dire qu'à ce moment, t'as rendu mal à contrôler une vague dans un couloir, alors forcément. Pour tes lions, ça va être des rapports et de farce tout le jour. Il y a même des moments que ça va saigner, hein. Heureusement qu'il n'y a qu'une autre résistance, sinon, hein, pour croire que tu vas te retrouver dans la chante-souelle. Oula, vierge, tiens, t'as les tout abernaqués d'idées qui font qu'à croire que t'as des angoisses tout le temps. À mon avis, que t'as devrais boire un coup, ça t'empêcheront de busier à des affaires assis. Balanche, t'as des affaires en dessous, puis y a une pensée de facture qui arrive de tous les côtés à l'faux, qui commence à te poser problème. Mais je t'en tige, j'essaierai de trouver des arrangements, hein. Sinon, tu vas te retrouver le cul nu. Petit scorpion à chômage, c'est de famille qui passe avant tout. Même avec des faux, ça te fait des frissons dans le dos. Mais bon, chez de famille, hein. T'es un peu pour les échecs sous prétexte que t'as une cosse à faire, hein. Eh, bah, ma tout sagittaire, t'as tes nerfs complètement aplati. Puis il faut dire que les gens qui t'entourent, ils font rien pour arranger les choses, hein. À fort chemin, dans des conditions pareilles, c'est difficile à s'en remettre. Petit capricorne, il y a un tas d'affaires qui t'ont pas prévu, qui vont te caire sur le coin de ta nez. Alors, tout chou que t'as pas prévu de faire, ça risque fort d'être chamboulé. Senti, je me décommanderai. Verseau, t'as un épon au mieux pour faire tout chou que t'es pour offert. Ton énergie est en train de se récarpir et te faut bien ralentir un petit peu si tu veux aller jusqu'au bout. Alors, petit pichon, t'as le feu sacré puis te sacque dedans comme un débelé. Aujourd'hui, elle peut compter sur ti, hein, je vais déménager. Allez, au revoir mes gens, puis à demain.
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5: Dans deux minutes, reportage des lycéens se confrontent à notre système politique, Étienne.
8: Ils ont recréé une sorte d'élection présidentielle grandeur nature dans leur lycée. Ça leur permet de se rapprocher de la démocratie et de savoir comment elle fonctionne.
5: 8h30 ici Nord, toute l'info ici en France et dans le monde. C'est le 90 secondes maintenant et c'est avec Audrazo.
9: Le patron du Tour de France, Christian Prudhomme, est ravi de la participation de la jeune pépite Paul Sexas à la Grande Boucle cet été. Il réagit à notre micro ici, il salue une très belle nouvelle.
10: Je n'ai pas vu un tel élan depuis Bernard Hinault. Certes, il n'a que 19 ans, mais c'est d'ores et déjà un champion du présent.
9: Le Français Paul Sexas, il deviendra dans deux mois le plus jeune coureur sur le Tour depuis 1937. L'Académie de médecine demande une nouvelle fois la vaccination obligatoire de tous les soignants contre la grippe. Elle estime que les infections grippales sont très sous-estimées au sein des hôpitaux et des EHPAD. La flambée des prix à la pompe a engendré pour l'État 190 millions de recettes fiscales supplémentaires en mars-avril. Le gouvernement promet que les surplus serviront intégralement à financer les aides à la pompe déjà annoncées. Au niveau de l'État, il n'y a pas de profiteurs de guerre, déclare ce matin le ministre des Transports Philippe Tabarot. Image forte hier soir à la nuit des Molières. Muriel Robin reçoit un Molière d'honneur, très ému. Elle a demandé au ministre de la Justice Gérald Darmanin de renoncer à son texte de loi d'accélération des procédures judiciaires. Un viol, dit Muriel Robin, ça ne se négocie pas, ça se juge. Les fortes pluies sont de retour en ce mois de mai et voilà qui contraste avec avril. La France vient de vivre le quatrième mois d'avril le plus sec depuis 1959. Les villes de Cannes, Nice et Le Mans n'ont pas reçu une seule goutte d'eau le mois dernier.
8: Dans l'info d'ici, à 8h32, des lycéens se confrontent à notre système politique. À un an de la présidentielle, l'association Parlons Démocratie fait le tour des lycées hier au lycée Beaupré d'Aubourdin, près de Lille. Les élèves recréent une élection grandeur nature avec un débat, Juliette Pen, entre les candidats.
11: Sur une estrade, devant une centaine d'autres élèves, 8 candidats et candidates en binôme se font face. Ils débattent sur l'autorisation du téléphone au sein du lycée. Il y a celles et ceux qui sont pour.
12: Tout d'abord, je tiens à rappeler que l'usage des téléphones est une liberté.
11: Et leurs opposants.
13: Le téléphone est un enjeu primordial. Et il y a aussi des répercussions sur la réussite scolaire.
11: Le tout se déroule dans les règles de l'art, comme dans un vrai débat télévisé avant une élection. Le temps de parole est affiché et des journalistes mettent les candidats face à leurs contradictions.
14: Avez-vous pris en considération le taux de cyberharcèlement dû au téléphone dans les établissements scolaires? Et pouvez-vous nous donner un chiffre représentatif?
11: Vient le temps du vote.
15: Alors, donc la campagne électorale est close.
11: Puis l'annonce des résultats, une première pour ces élèves de terminale.
16: Franchement, c'était super bien parce que du coup ça nous amène à apprendre un peu plus dans la politique.
17: Ça nous apprend beaucoup. De voir exactement comment ça se fait, de voir du coup pareil le premier tour, l'attente, les votes, les questions des journalistes aussi.
18: Je retiens que ça nous a un peu challengé aussi parce que même si on est concerné par le sujet, etc., c'est vrai que c'est pas facile forcément de prendre la parole à l'oral, etc.
11: Chez certains, cela a même suscité une vocation comme Noah, c'est lui qui a remporté l'élection avec son binôme.
19: Personnellement, j'aimerais faire une carrière politique, donc ça c'est la preuve que j'en ai envie et ça me met, oui comme je dis, ça me met dans le bain.
11: Un atelier aussi plébiscité par leur professeur d'histoire-géographie Benoît Boussemard.
20: Ça nous a semblé intéressant parce que ça met en pratique plein de choses qu'on voit en classe, donc à la fois du point de vue des institutions puis aussi à la fois de la pratique sur la démocratie.
11: Et les résultats sont là, selon Antoine Stéphanie, président de l'association Parlons Démocratie.
21: Les retours qu'on a, c'est qu'ils souhaitent pouvoir participer, ils souhaitent pouvoir s'exprimer, ils souhaitent pouvoir
3: vraiment prendre part. Et nous, on se rend compte par les actions que l'on mène qu'en réalité, les élèves retiennent beaucoup plus les connaissances qui leur sont apportées et la compréhension des institutions qui en découlent lorsqu'en réalité, ils sont acteurs et qui participent pleinement à ces exercices.
11: Face à cette réussite, le rectorat de Lille a d'ailleurs signé une convention avec l'association pour multiplier ses ateliers dans les lycées de la région.
8: Parce que le vote des jeunes, c'est l'un des grands enjeux de notre démocratie. Lors de la dernière présidentielle 2022, le taux d'abstention chez les jeunes de 18-25 ans, c'était autour de 40%.
5: Et puis Étienne, l'info bonus dans moins d'un quart d'heure. Les fraudes à l'assurance maladie ne viennent pas toujours des particuliers.
8: Et il y a aussi des professionnels de santé, des établissements sanitaires. L'exemple d'actes fictifs facturés à la CPAM, des actes sur aucun patient. Ça aussi, c'est de la fraude. Explication juste après à 8h40.
5: 8h34, la météo, ciel gris couvert, quelques éclaircies possibles ce matin, mais ça ne va pas durer. Pour être très franc avec vous, ouais, ça va se dégrader en cours de journée. Alors, les températures ce matin qui se maintenaient, hein, on était entre 10 et 12 degrés. Cet après-midi, 17 à 18 degrés annoncés dans la métropole lilloise, sur le Valenciennois, dans l'Arrajois, plutôt 14 degrés sur la côte. Avec un temps couvert, ça se couvre de plus en plus au fil de la journée. Des pluies, pas mal de pluie attendue, surtout pour la nuit prochaine. C'est ce que nous dit Patrick Marlière. Attention donc, nuit prochaine, ça sera pluvieux. Il est 8h35. Ici Nord, on part sur les routes de la région. On prend quelques instants. Allez, ça se charge et c'est assez chargé. Là, depuis tout à l'heure, quand même, en une vingtaine de minutes, on a pris 2 à 3 km de ralentissement supplémentaire sur l'autoroute 1. Ça, c'est vers Lille. On est toujours ralenti à hauteur d'Orchy sur la 23, toujours vers Lille également. En revanche, ça s'améliore sur l'autoroute A25, c'est tant mieux. Dans le sens Dunkerque vers Lille, vous serez ralenti autour d'Anglo et ensuite pour toute la traversée du boulevard périphérique sud de Lille. Voilà pour ce qu'on note pour le moment. 03 20 55 89 89. Ça, c'est notre numéro de téléphone vigilance avec Alex qui vous attend.
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5: Alors lui, il a préféré s'arrêter sur un parking. Le parking des Anges, Marc Lafouade sur Ici Nord, à 8h36, toujours le mot pour rire. Allez, bienvenue, la musique, l'info locale et la bonne humeur, c'est ici que ça se passe.

0: On était sur le parking, mais alors attention, pas n'importe lequel, le parking des anges. Température ce matin, 12 degrés à Béthune. Merci à Frédéric de nous écouter. Merci pour ce message sur la page Facebook ici Nord, 8h38.
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0: Bon, allez, un mardi plein d'espoir. Ici avec Mickaël Pachen qui se prend pour Patrick Marlière. Mickaël, bonjour.
2: Bonjour Pascal, aujourd'hui nous sommes mardi 5 mai. Alors attention, le ciel sera couleur tôle galvanisée aujourd'hui et il fera 13 degrés. Oui, je fais l'éphéméride et la météo en même temps. Ne me remerciez pas, hein, c'est pour rendre service. Alors voyez le côté positif des choses, hein. Vous êtes réveillé, le café coule, tout va bien. Aujourd'hui, bonne fête aux Judith. Judith, c'est la fille qui a toujours un Doliprane dans son sac et qui vous sauve la mise. Une sainte patronne du quotidien. Aujourd'hui, il y a plein de journées mondiales. L'ONU a encore fait une crise de boulimie sur le calendrier. On célèbre à la fois le patrimoine africain, les sages-femmes, la langue portugaise et l'hygiène des mains. Alors, le concept, c'est d'accoucher à Lisbonne en se lavant les mains en rythme. Faites-le, c'est pour la paix dans le monde. Adèle a 38 ans. C'est la seule femme capable de transformer une rupture amoureuse en 3 milliards d'albums vendus. L'alchimie de la déprime, quoi. On adore, hein. C'est aussi l'anniversaire de Chantal Latsou. Alors non seulement c'est son anniversaire, mais d'après son sketch, c'est aussi son anniversaire de mariage.
3: 30 ans de mariage et sans remise de peine, monsieur le président. Un jour, vous vous réveillez, vous avez un vieux dans votre lit. Ah ! Qu'est-ce que c'est que ce truc ? Le problème, c'est que vous avez le même âge que lui !
2: Le 5 mai 2002, Jacques Chirac est réélu avec 82,15% des voix. Un score d'empereur galactique, monsieur le président.
4: J'attendais, je ne vous le cache pas, ce moment avec un peu d'impatience.
2: Il faut dire que toutes les concurrences se sont un peu dégonflées.
4: C'est pas qu'elles se dégonflent, c'est qu'elles font pchit.
2: Le 5 mai 1821, Napoléon Bonaparte disparaît sur l'île de Sainte-Hélène. Voilà un homme qui a fait le tour du monde, qui a mené les plus grands combats et qui finit sur un caillou humide au milieu de l'Atlantique Sud, tué par un ulcère à l'estomac et du papier pâte toxique. Ils l'ont même pas fusillé, hein. Ils l'ont mis dans un Airbnb moisi avec un papier pâte à l'arsenic. C'est le premier cas de harcèlement immobilier de l'histoire. Alors, vous me direz quoi faire aujourd'hui ?
5: Fais du vélo !
2: Eh bien, ce 5 mai, on lâche les moteurs et on file à la maison des mobilités durables pour la grande brocante de vélo. Vous voulez dénicher la pépite vintage ou offrir une seconde vie à votre fidèle destrier à pédale ? C'est le spot absolu. Des passionnés, des accessoires, des conseils en or et une ambiance ultra conviviale. C'est l'occasion parfaite pour consommer autrement, sauver la planète et accessoirement vous sculptez des mollets en titane pour les beaux jours. Ça va vous faire la journée. Et puis une fois que vous serez tout en haut du Mont Cassel, ben il n'y aura plus qu'à redescendre. À demain.
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0: 8h42, c'est l'info bonus sur Ici Nord. Et ce matin, Thomas, l'assurance maladie qui fait face à des fraudes toujours plus sophistiquées.
9: Oui, nous avons évoqué ce matin avec notre invité notamment ce chiffre, 22 millions et demi d'euros. C'est le montant qu'ont atteint l'an dernier les fraudes à l'assurance maladie dans le département du Nord. Des fraudes qui prennent des formes très différentes, mais ce sur quoi l'assurance maladie insiste cette année, c'est que l'on observe de moins en moins de fraudes imaginées par des personnes isolées et davantage de fraudes qui sont organisées, avec des montages plus importants et avec des sommes plus importantes et des montages qui sont aussi beaucoup plus sophistiqués.
0: Et à ce sujet, Thomas, les caisses primaires d'assurance maladie du Nord donnent quelques exemples.
9: Oui, le cas de cette société notamment dont le siège était à Lille, une entreprise conventionnée, donc reconnue par la CPAM comme fournisseur d'articles médicaux et orthopédiques. Conventionnée, ça veut dire qu'on pouvait rembourser les actes et le matériel qu'elle vendait. Sauf que tout était faux, puisque sur place à Lille, il n'y avait pas de magasin. C'était un immeuble d'habitation, c'est ce qu'on appelle en fait une coquille vide. Cette société utilisait de fausses prescriptions pour capter ensuite les remboursements de la CPAM. Elle envoyait des demandes de remboursement pour finalement de la fourniture de matériel qui n'existait pas. Cette société, le montant du préjudice, il est estimé comme ceci, 137 000 euros dans le Nord et 500 000 euros partout en France, puisqu'il y avait aussi de fausses prescriptions ailleurs dans le pays. Le gérant de cette fausse société était, comme on dit, défavorablement connu des tribunaux de commerce.
0: L'assurance maladie a les moyens de détecter ces fraudes, Thomas ?
9: Oui, elle peut le faire après qu'il y a eu fraude. C'était le cas pour cette fausse société à Lille, mais elle peut aussi le faire en amont, puisqu'ils ont des agents à l'assurance maladie. C'est ce qui s'est passé, par exemple, en début d'année à Dunkerque. Depuis le 1er décembre, les fauteuils roulants sont remboursés. Eh bien, quelqu'un à Dunkerque a tenté de s'enregistrer comme fournisseur de fauteuils roulants, sauf qu'en envoyant un agent sur place, il se trouve que la gérante du magasin était en fait à la tête d'un magasin de vêtements. Autre exemple, un audioprothésiste. Là, c'est dans les Flandres, qui avait recours au démarchage et à l'appareillage à domicile, potentiellement pour vendre davantage de dispositifs. C'est interdit. Et lui aussi a été repéré en amont. Il n'a pas été donc conventionné par l'assurance maladie.
0: Vous dites 22 millions et demi d'euros de fraude juste dans le département du Nord ?
9: Juste dans le département du Nord. C'est un
0: beaucoup.
9: Chiffre à mettre au regard de l'ensemble des remboursements qui sont évalués pour l'année 2025 à 9 milliards d'euros. Donc 22 millions et demi pour 9 milliards. Ce D'accord. qui fait dire, encore une fois, à la directrice de la CPAM de Lille, Jouet, que c'est une infime minorité.
0: Et c'est ce qu'on
9: de
0: sait.
9: De gens qui fraudent. Et oui, mais les 22 millions et demi, c'est la fraude qu'on a trouvée.
0: D'accord.
9: Potentiellement, il y a celle qu'on n'a pas trouvée. Pas encore.
0: Merci, Thomas Schoeller, pour ces explications. 9h moins le cœur, quoi qu'on dise, Benabar.
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0: Allez Benabar, 8h47, je vous emmène sur la route. Le trafic s'améliore un peu sur l'autoroute A25, moins de perturbations, je le souligne. Bon, c'est suffisamment rare pour être souligné, dans le sens d'un cœur que vers Lille. Allez, 10 minutes de temps de parcours en plus. C'est la traversée de Lille qui est difficile. La 1, c'est saturé, en ce moment ça ralentit. Seclin, Carvin, Oigny, attention vers Lille. Et sur la 23, hauteur d'Orchy, ça ralentit. La 22, comptez 7 km de ralentissement à partir de Ronque jusqu'à Bondu. Rocade Nord-Ouest qui reste chargée. Voilà pour les difficultés qu'on enregistre ce matin. Bienvenue, il est 8h48.
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0: Alors avant d'accueillir le nouvel invité d'Ici Matin et pour nous mettre dans l'ambiance du sujet, je propose un blind test. Le blind test, je vous donne les règles quand même, Thomas, Étienne et vous qui nous écoutez, qui nous regardez. Pouvez-vous retrouver le nom de ces icônes de la pop culture à travers ces génériques?
3: Faut trouver qui? Un personnage?
0: Un personnage, okay. Dessin animé, de pop culture, hein, c'est très large. Okay. Dessin animé, manga, film, quelque chose qui a marqué la pop culture, écoutez ceci.
4: La force et le savoir.
3: Goldorak.
0: Non.
3: Dragon Ball.
0: Oui, Dragon Ball Z. Oui. Dragon Ball, bravo, Étienne, un point. Autre générique.
3: Bah donc c'était celui-là, Goldorak.
0: Goldorak, c'est celui-là.
3: Je connais même pas le générique de Goldorak.
0: Icône de la pop culture. Et alors celui-ci, vous connaissez.
5: Harry Potter. Je dégage.
0: Vous avez fait peur, Étienne Chalès, vous avez fait très très peur. Star Wars, tous ces univers, vous les retrouverez au Geek Day. C'est samedi et dimanche à Lille, Grand Palais. Les Geek Day, un salon consacré à cette pop culture. Et pour nous parler du programme de cet événement, nous sommes avec Benoît Legoulias, directeur adjoint pop culture chez JL Event. Bonjour.
6: Bonjour Pascal.
0: En quelques mots, Benoît, expliquez-nous, alors pour ceux qui ne savent pas trop, c'est quoi les Geek Days?
6: Alors, les Geek Days, c'est un festival de pop culture. C'est un événement qui rassemble différentes communautés de la pop culture, je dirais même toutes les communautés de la pop culture, des fans de manga des années 80 et des mangas de nos jours, en passant par les fans de nos plus grandes, des plus grandes séries de films, pour les citer par exemple Star Wars ou Jurassic Park, qu'on va pouvoir retrouver dans tous ces univers-là, et bien évidemment le cosplay, les cartes à jouer, à collectionner, les produits dérivés, les figurines, quelques nouveautés aussi. Cette année, on vient rajouter du wargame qui n'existait pas auparavant, avec des licences qui sont très en vogue dernièrement, avec des univers de science-fiction et de médiéval fantastique.
0: Qui avez-vous invité cette année pour cet événement en fin de semaine?
6: Ça se fait, on a des invités, des doubleurs de voix françaises qui opéreront des séances de dédicaces. Je peux en citer quelques-uns, comme par exemple Johan Sauveur qui fait la voix de Zac Efron, ou dernièrement dans la série à succès Stranger Things qui faisait la voix de Vecna.
0: Oui.
6: Clara Soares aussi, une comédienne de doublage assez connue, qui elle jouait le rôle de la voix de Millie Bobby Brown sur Stranger Things aussi. Et enfin on a une troisième personne aussi, Stéphane Pouplard, qui s'occupait de faire la voix de David Harbour dans Stranger Things. Ce sera aussi l'occasion d'avoir ces trois doubleurs, et aussi de pouvoir en profiter autour d'une conférence spéciale autour de Stranger Things durant le week-end. Ce sera le dimanche, cette conférence-là, grâce à ces différents doubleurs. On a aussi Maëva Méline, qui est une chanteuse française connue qui double notamment la voix de Réponse.
0: Oui.
6: Elle sera là parce qu'on va avoir la chance d'avoir un concert des musiques de Disney en live pendant l'événement. Elle avait aussi participé à la comédie musicale de Mozart, en jouant la sœur de Mozart, si je ne m'abuse. Mm-hmm. Et puis un peu plus récemment, on avait Grégory Lenné, qui lui opère des voix de doublage dans One Piece, le manga à succès.
0: Alors, je me suis promené sur votre site internet. Alors, pour des personnes comme moi qui est un petit peu déconnecté de tout l'univers manga, on retrouve quand même des choses qui nous ont fait plaisir. J'ai vu une exposition de figurines et j'ai vu Goldorak dans les figurines. Vous confirmez?
6: Oui, tout à fait. Ouais. On a une exposition dédiée à ça par un de nos partenaires qui nous fait le plaisir d'avoir des figurines de Goldorak. C'est ce que je disais un petit peu en introduction. Ouais. On a vraiment les animés et les mangas des années 80, 90 et aussi des mangas plus modernes. Mais voilà, on souhaite vraiment pouvoir en proposer à toutes et à tous. On va retrouver du Goldorak, on va trouver du Dragon Ball Z, du Dragon Ball, du One Piece, du Full Metal Alchemist, du Naruto, etc., etc. J'en passe parce qu'il y en a vraiment beaucoup.
7: Et j'ai vu la DeLorean de Retour vers le Futur aussi.
6: Exactement, voilà, c'est j'allais y venir. on a vraiment encore pour vraiment souligner ce point-là pour toutes les communautés, tous les âges aussi. On a du Retour vers le Futur, on a du Star Wars, on a une exposition aussi sur des pièces de la série de films Harry Potter qui sera représentée. On a une exposition aussi autour du Jurassic Park. Donc voilà, l'idée c'est vraiment de pouvoir rassembler les fans de toutes ces licences là oui. Au sein d'un même endroit dans la bienveillance et le plaisir.
7: Ça sera samedi et dimanche à Lille Grand Palais. On attend beaucoup de monde. Alors les tickets d'entrée sont payants, 13€ pour un jour, 22€ pour les deux jours. 15 à 20 000 personnes attendues pour ce festival, les Geek Days à Lille samedi et dimanche à Lille Grand Palais. C'est le festival de la pop culture. Nous étions avec Benoît Le Goulias, directeur adjoint de la pop culture chez JL Events, et on est retombé un tout petit peu parfois en enfance. Merci pour ce rendez-vous. 8h53, les Connells sur ICI Nord. Avant de retrouver le docteur Kirzek qui nous parle de l'asthme aujourd'hui, c'est la journée mondiale de lutte contre l'asthme. Ça sera juste après ceci, dans 3 minutes.

0: Les Connells, 74-75. Et le docteur Kirzek avec nous à 9h05. On l'accueille, ce docteur Kirzek, pour prendre soin de notre santé. Et aujourd'hui, docteur, c'est la journée mondiale de l'asthme.
1: Bonjour à toutes et à tous. Journée mondiale de l'asthme, l'occasion de parler d'une maladie qu'on a tous en tête, mais qu'on a peut-être un peu trop tendance à banaliser. L'asthme, c'est une maladie inflammatoire, chronique, des bronches, c'est les tuyaux qui nous permettent de respirer, qui sont inflammatoires et qui se rétrécissent. Et ça concerne 4 millions de personnes en France, 6% de la population adulte. C'est très fréquent, mais c'est pas anodin, parce que quand les bronches se resserrent, eh bien, ça provoque des symptômes comme un sifflement respiratoire. Alors, on a l'impression que c'est banal, mais en fait, l'asthme tue encore en France 900 personnes par an, essentiellement des adultes, et c'est 900 décès qui peuvent être éviter. Alors le traitement, c'est la ventoline, hein, le pchit-pchit, vous savez, mais ça c'est un traitement de secours, c'est pas un traitement de fond. L'utiliser seul, c'est comme éteindre un incendie avec un verre d'eau, sans jamais s'attaquer à la cause. Et l'asthme ne se résume pas à quelques bouffées, hop, ça repart. C'est vraiment une maladie qui peut être handicapante, et c'est vraiment une maladie qu'il faut traiter de manière chronique. Surtout si vous avez cette toux chronique, la nuit, au réveil, ce sifflement en respirant, cette gêne thoracique, parfois ça peut vous réveiller la nuit. Et si vous faites juste un petit coup de pchit-pchit justement, et que ça passe, eh bien, la maladie va s'aggraver un peu en escalier. Et donc, la ventoline, oui, c'est le traitement de la crise. Mais en plus, il faut rajouter une composante qui va être la composante anti-inflammatoire. Il faut traiter la crise, mais il faut traiter la maladie.
0: D'accord, docteur. Alors, que faire concrètement au quotidien pour bien vivre avec son asthme ?
1: Je vais être très concret. La clé, c'est l'observance du traitement de fond. Les traitements modernes, comme les corticoïdes, par exemple, qu'on prend de manière inhalée, sont extrêmement efficaces et ont très peu d'effets secondaires. Ça contrôle l'inflammation, ça prévient les crises et ça permet de mener une vie tout à fait normale. Les sportifs de haut niveau qui sont asthmatiques, ça pose aucun problème. Un asthme bien traité, c'est un asthme qui ne s'entend pas, qui ne se voit pas. Ensuite, il faut connaître son plan d'action. Quel traitement prendre tous les jours, quand augmenter les doses, en cas de rhume par exemple, et quand appeler le 15 aussi. Mais pour cela, il faut avoir consulté un pneumologue et fait des tests respiratoires. Donc si vous utilisez au coup par coup de la ventoline, si ça fait longtemps, voire jamais, vous avez vu votre pneumologue, c'est le moment de prendre rendez-vous. Allez, d'ici là, portez-vous bien.
0: Merci docteur Kirzek, tous les matins avec vous, pour prendre soin de votre santé. On le retrouve sur ici.fr. Merci d'être avec nous. Alors le matin, c'est à la radio, hein, pour Ici Matin, et à la fois à la télévision. N'hésitez pas également à nous laisser des messages au quotidien via l'application WhatsApp pour nous joindre, c'est le 03 20 55 89 89. Merci à vous qui nous avez laissé les messages ce matin, ou même des vocaux. On adore vous entendre. Rendez-vous demain dès 6h30 à la télévision avec toute l'équipe, mais ça se poursuit bien sûr à la radio, là tout de suite maintenant.
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0: Je trouve pas mes baskets, là. J'avais un footing à faire avec Clarence Fabry. Je les ai mis où, mes baskets ? Bonjour, Clarence Fabry.
8: Bonjour, Pascal. Quel acteur, j'adore.
0: T'as vu ça ?
8: Et moi, l'avantage, c'est que c'est normal que je ne les trouve pas, puisque j'en ai pas acheté.
0: C'est vrai ? Je vais vous en prêter.
8: C'est un sport, évidemment, les Français pratiquent. La course à pied, le marathon. Oui. Je sais, cher Pascal, que vous êtes un sportif dans l'âme. Oui. Et aujourd'hui, on va justement en parler entre 9h et 10h. On va essayer de comprendre comment cette passion est arrivée en France, et surtout comment bien se préparer pour un marathon, parce qu'il ne faut pas faire n'importe quoi.
0: Non, ça, je suis d'accord.
8: Faut s'échauffer, évidemment. Faut s'entraîner, parce que ce sont quand même 42 km qui vous attendent. Il y en a plusieurs. Il y en a dans la région à Lille, à Boulogne-sur-Mer. Nous serons avec un marathonien dans quelques instants, enfin plutôt une personne qui a couru plusieurs marathons, mais qui est passionnée de course à pied. Et Emmanuel Bordeaux, quant à lui, est parti en voiture du côté de Dunkerque avec un entraîneur de coureurs.
0: D'accord. Le marathon de la radio se poursuit jusqu'à 11h avec vous. Wow. Dans Bienvenue chez vous, monsieur Clarence.
8: Merci, Pascal.
0: Bisous.
8: À demain. Salut.
0: À demain.
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8: Allez, 9h, les infos, Thomas Chenard. Bonjour Thomas.
0: Bonjour Clarence.
8: Mais dans l'Avesnois, un maire prend une mesure radicale pour lutter contre les nuisances et les trafics.
9: Oui, le maire de Fény, commune de 5000 habitants et où il est désormais, dans certaines zones, interdit de se rassembler à plus de 2 entre 18h et 5h du matin. 2 personnes, c'est oui, mais 3, c'est non, 4, c'est non, et ainsi de suite. Le maire élu a pris cet arrêté qui est entré en vigueur le 1er mai, maire qui a été élu lors des dernières élections municipales, Jean-François Lemaître. Comment les habitants réagissent-ils, Julien Prouveilleur ?
5: Marceline habite en face de la place et pour elle, il fallait une mesure comme celle-ci.
10: Beaucoup de bruit, comme là, aller jouer à pas d'heure sur la place, bah, ça se fait pas. Il y a un terrain de foot là, juste là derrière, à 5 minutes. C'est vrai que ça fait un petit moment que ça dure. On n'attaque pas nos jeunes, on demande simplement que, bah, qu'ils respectent.
5: Des ballons en pleine nuit, mais aussi des cris et même des rodéos urbains, voilà ce que dénonce le maire, mais cette maman d'adolescent est sceptique.
11: Moi, je trouve qu'il n'y a pas autant d'incivilité que ça. Je pense que déjà, les horaires, elles ne correspondent pas. Déjà, 18h, c'est trop tôt. Je pense que c'est un arrêté mis en place pour essayer de trouver des solutions, mais je pense que les jeunes l'ont pris comme un affront.
5: Justement.
12: Moi, je pense que c'est du n'importe quoi.
5: L'arbi ne comprend pas.
12: Tous les jours, on est posé, on parle, on discute, il n'y a rien.
5: Assis à côté de lui, son ami Karim vient ici tous les jours.
12: C'est attirant parce qu'il y a les voitures, il y a les commerces, il y a la boulangerie, il y a un petit café. C'est le seul truc qu'on a ici, hein, monsieur. Il n'y a vraiment pas de criminalité ici, monsieur.
5: Mais Jean-François Lemaître, le maire, assure lui que la réalité est bien différente.
13: Mais bien sûr qu'il y a des transactions sur la place. Ceux qui disent que ce n'est pas vrai, c'est qu'ils veulent fermer les yeux. Il y a effectivement des transactions. Notre policier municipal a retrouvé des flacons de protoxyde d'azote. Le perron de la poste est devenu une véritable pissotière. On trouve tous les matins des canettes, etc. Je trouve qu'il y a quand même un certain civisme à avoir.
5: Après 18h, les personnes en groupe s'exposent à une amende.
9: Selon le maire, le véhicule de la police municipale a été incendié à Fény dans la nuit de jeudi à vendredi dernier, donc après la prise de cet arrêté anti-rassemblement qui court jusqu'au 15 septembre. Le tribunal administratif de Lille accorde un sursis au chien Aslan, ce jeune malinois croisé berger allemand, nous vous en parlions il y a quelques jours, risqué l'euthanasie pour avoir mordu 4 personnes à Sangatte. Eh bien, le tribunal ordonne que l'animal soit confié pendant un mois à une association afin d'être rééduqué. Une nouvelle expertise sera ensuite menée pour évaluer sa dangerosité. À Lille, cet après-midi, le procès d'un automobiliste jugé pour homicide routier le 18 mars petit matin, cet homme a eu un accident, sa passagère est décédée, il l'avait reconnu au cours de l'enquête avoir bu de l'alcool, consommé du cannabis ainsi que du protoxyde d'azote. Merci à Sabrina qui nous a envoyé la photo dans le sud du Pas-de-Calais hier soir à l'ouest de Bapaume. Un tuba a été observé, un entonnoir qui descend des nuages qui peut faire penser de loin à une tornade. Ces intempéries d'ailleurs ont entraîné une coulée de boue hier soir vers 22h30 sur la départementale 27 dans la commune de Puisieux. Plusieurs véhicules se sont retrouvés bloqués, les pompiers ont même pris en charge 4 personnes surprises par la montée des eaux. Le tri sélectif, c'est le sac jaune pour les emballages et le sac noir pour les ordures ménagères. C'est ce qu'on nous apprend pour le tri à la maison. Et bien à Béthune désormais, c'est la même chose dans la rue puisque la ville s'est alliée à Citeo pour installer sur l'espace public des poubelles biflues avec là aussi à la fois un sac jaune et un sac noir. Pour Laurent Dalibon, le directeur régional de l'éco-organisme, l'objectif est que le geste de tri ne s'interrompe plus quand on sort de chez soi, un geste qui par ailleurs, selon lui, est déjà bien ancré dans les foyers de la région.
14: Les Hauts-de-France, c'est le berceau historique du tri. Ça existe depuis les années 90, en fait. Hein, Dunkerque, Lille, avaient été voir en Angleterre comment les Anglais faisaient, etc. Donc on trie depuis 30 ans en France, avec plus ou moins de succès. Aujourd'hui, c'est 69% de taux de recyclage, donc c'est plutôt bien. Mais on a encore des progrès à faire. Et le tri sur l'espace public, c'est à peu près 6% du gisement d'emballage ménager. Donc en fait, c'est à la fois symbolique et en même temps, c'est aussi une façon de rappeler, de jouer cette petite musique. Il y a 53% des Français qui trient de manière systématique. Donc ça veut dire qu'on doit convertir les autres à avoir un geste qui soit beaucoup plus régulier. Le fait d'installer le tri dans les cinémas, dans l'espace public, dans la rue, etc., dans les lycées, c'est une façon finalement de participer à cette petite musique.
9: Et 90 de ces poubelles vont être installées d'ici le mois prochain à Béthune. Une centaine de plus le seront d'ici la fin de l'année. Un projet à 120 000 euros. Il n'y a pas que Paul Sexas et le Tour de France dans la ville. Il y a aussi les 4 jours de Dunkerque, les organisateurs ont officiellement présenté hier au Kursaal la 70e édition de l'événement. Et comme l'an dernier, la course par étapes du mercredi 20 au dimanche 24 mai sera précédée le mardi 19 par la classique Dunkerque Hauts-de-France. Une course donc d'un jour. Pour ce qui est des coureurs, nous devrions avoir Valentin Madouas, Brian Coquart, Jordi Meus ou encore Carlos Rodriguez pour les têtes d'affiche. Et parmi les coureurs de la région, Samuel Leroux, Alexis Brunel ou encore Antoine Lott. La météo pour aujourd'hui, Clarence, nuageux avec aussi de la pluie attendue dans la soirée.
8: Exactement, très bon résumé pour ce mardi avec des températures assez similaires à celles que nous avons connues hier. Mais malheureusement, on vous avait prévenu, c'est prouvé donc. Retour de cette pluie, de ces averses. Et ce vent aussi, notez-le bien, de nord-est sensible avec des rafales. Ambiance fraîche en milieu de semaine, 13 à 16 degrés. On aura une amélioration nette jeudi. Voilà ce que nous promet Météo France. Donc tenez le coup, tenez le choc, ça reviendra très bientôt. Comme vous, Thomas, vous revenez très bientôt demain matin.
9: À 6h.
8: Dès 6h, merci beaucoup Thomas, belle journée. Et puis à 9h05, on file sur les routes de la région avec Antoine, en direct de la cellule vigilance de la préfecture du Nord. Bonjour Antoine.
15: Et bonjour.
8: Alors, beaucoup de densité, on me dit, sur les routes de la région, notamment.
15: Oh, écoutez, c'est plutôt calme, je trouve.
8: Ah ouais?
15: Oui.
8: J'ai du rouge sur la 23, moi.
15: Je le constate. Oh, bah écoutez, moi je constate sur mes caméras que ça roule très bien.
8: Tant alors, mieux.
15: Effectivement, sur la 23 en direction de Lille, on a encore un petit peu de densité. Mais alors, ça se libère très vite dès que vous arrivez sur le tronc commun de la 22. Et il y a un petit peu de ralentissement avec la jonction de la 27. Mais franchement, c'est vraiment très très léger. Hein.
8: Génial.
15: Là, actuellement. On a un petit incident sur la 22 à hauteur de Roncq, juste à l'insertion en fait de Roncq sur la 22 dans la direction de Lille. On a un camion qui a fait un petit accident avec un véhicule léger visiblement puisqu'on l'a sur la caméra. Ils sont en train de rédiger le constat sur la bande d'arrêt d'urgence. Donc ouais. Restez prudents puisqu'ils se sont bien mis sur le côté, mais ça reste un petit peu serré puisqu'à cet endroit-là on n'a pas beaucoup de place. Après sur le reste du réseau, écoutez, c'est plutôt vert en général. Juste l'A1 entre Dourges et Lille, on a un peu de densité, mais encore une fois, sur les cartes, c'est jaune, ça roule. On voit sur les caméras que effectivement, on a un peu de monde, ouais. Mais alors vraiment rien de particulier, surtout pour un mardi.
8: Bon, j'aime bien votre côté optimiste, cher ami, c'est parfait.
15: Toujours. Non, restez prudents. Ouais. Un petit rappel sur la 25 tout de même, puisque hier on a eu des accidents avec notamment des fluides
8: oui.
15: qui sont tombés à hauteur de Nieppe, d'accord ? Donc petit rappel, normalement ça ne devrait pas glisser, mais si on a des averses, ce qui est potentiellement prévu dans la journée, ça peut faire remonter un petit peu les fluides. Donc restez prudents sur le secteur, respectez bien les distances de sécurité pour éviter qu'il y ait des glissements s'il y a des freinages d'urgence à réaliser là-bas.
8: Ouais, voilà. Effectivement, et notamment aux motards, parce qu'on sait qu'hier, par exemple, il y a un motard qui a chuté sur la 1. Donc soyez vigilants. Merci Antoine, à tout à l'heure.
15: A tout à l'heure.
8: 03 20 55 89 89, vous nous appelez pour nous signaler accident et ralentissement.
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8: Et à 9h07, vous savez quoi, je vous propose un voyage, mais gratuit. Et ça, c'est l'avantage. Voici Desireless sur Ici Nord, bienvenue.

0: Merci Désirless. Voyage, voyage, 9h11.
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0: Le dossier du jour enfile les baskets ce matin, puisque nous allons parler de la passion pour la course à pied des Français et les marathons aussi. C'est effectivement l'un des sports les plus pratiqués en France. Un chiffre pour commencer, environ 12 à 13 millions de Français pratiquent chaque semaine la course à pied. C'est beaucoup moins pour les marathoniens, ce qui est normal, hein. C'est beaucoup moins accessible. Alors comment expliquer cette passion chez les Français? Comment se lancer dans ce sport pas comme les autres? Et surtout, comment bien se préparer à un marathon? On va en parler ce matin avec Quentin Héroir. C'est un nordiste passionné par la course à pied. Il a déjà 2 marathons à son compteur. Il se prépare pour le 3e marathon qui aura lieu dans quelques mois. Et il a une histoire très intéressante. Bonjour Quentin. Merci d'être avec nous ce matin. Emmanuel Bordeaux a pris la route, lui, en direction de Dunkerque. On vous retrouve dans quelques minutes, Manu, aux côtés d'une personne qui entraîne les coureurs, Philippe Planck. Salut Manu.
3: Exactement. Bonjour Clarence, bonjour à tous. Un coach et puis aussi un amateur de marathon, une vingtaine à son actif. Et nous sommes en direct ici du stade Catherine Switzer. Et elle a un grand rapport avec le marathon aussi, parce qu'on va parler quand même un petit peu des femmes qui s'y mettent de plus en plus. Vous l'avez dit Clarence, comment bien préparer un marathon? Est-ce qu'on peut s'y mettre à 40, 50, 60 ans si on n'a pas fait trop de sport?

0: auditeurs, puisque vous vous êtes mal préparé à un marathon, donc autant dire que vous aurez tous les conseils avisés pour nos auditeurs. Moi, j'aimerais savoir un petit peu le début, comment la course à pied est arrivée dans votre vie.
1: D'abord, j'ai toujours fait du foot pendant longtemps. Et puis, au bout d'un moment, j'ai commencé à avoir à prendre de moins en moins de plaisir dans le sport collectif. Mmh. Et c'est d'abord en allant courir avec des amis, avec mon père, que j'ai commencé à aimer. Et puis, la première fois que j'ai pris un dossard pour une course de village, ça a été un peu une révélation. J'ai vraiment pris beaucoup de plaisir et l'envie d'y retourner après, de remettre les baskets pour le refaire.
0: Alors, ça vous procure quoi, justement, du plaisir, j'imagine? Est-ce qu'il y a aussi ce défi à soi-même de finir la course en restant en vie?
1: Ouais, c'est ça, c'est un peu c'est le défi de réaliser la course, et puis le sentiment aussi de liberté, de se dire qu'on peut aller n'importe où grâce à simplement sa paire de baskets, et puis le challenge un petit peu quand on se met à un objectif de temps sur une course, quand on regarde un petit peu, on se prend au jeu, on regarde le classement, c'est quelque chose d'agréable. Mmh. Et il y a une ambiance sur les courses qui est toujours hyper sympa, hyper
0: bon enfant,
1: ouais. Voilà, c'est ça. Donc, ouais. On y prend goût et puis on a envie d'y retourner.
0: Alors, j'imagine que c'est par palier la course à pied, Quentin.
1: Oui, bien sûr.
0: On commence pas avec de grandes distances, avec une demi-journée de course à pied dans les mollets. Ça commence par quel palier, par exemple?
1: En fait, tout simplement, quand on veut démarrer, on peut alterner la marche et la course, et c'est déjà une sortie running que de sortir faire ça. Et puis petit à petit, on augmente les distances, peu importe le rythme, effectivement. Au fur et à mesure, on prend confiance en soi, on prend aussi le cardio s'améliore, et puis on augmente petit à petit les distances.
0: Ouais. Vous l'avez senti, vous, la différence, j'imagine, depuis le départ. Vous avez pris du muscle, sûrement, mais aussi de l'endurance.
1: Oui, tout à fait. Oui, c'est vrai que au fur et à mesure, le corps enregistre, et puis on arrive plus facilement à courir 5, 10 km, 15 km, tout en variant les allures.
0: Ça fait combien de temps que vous courez, Quentin Roy?
1: Ça fait une bonne dizaine d'années, je dirais. Bon, une bonne dizaine d'années que je m'y suis mis très sérieusement.
0: Et on va voir si tout le monde peut se mettre aussi à courir, parce que c'est un sport, je le disais, très pratiqué en France. Mais est-ce qu'il est fait pour tout le monde? Ça, c'est une autre question. Vous pouvez d'ailleurs apporter vos témoignages, les amis, jusqu'à 10h au 03 20 55 89 89. Nous aurons aussi les conseils d'un coach juste après Amir. Voici à l'imparfaite, mais dans le présent.

0: parfaite pour moi.
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1: Vous aimez complètement la course à pied, les marathons, tout ce qui se rapproche de ces sports-là. N'hésitez pas à nous appeler pour témoigner au 03 20 55 89 89. Nous serons avec Pierre dans quelques minutes d'ailleurs, qui veut nous apporter son témoignage. Il a arrêté de fumer, il s'est mis au sport. Ça va être passionnant. Auparavant, Emmanuel Bordeaux est du côté de Dunkerque, aux côtés, oulala, d'un marathonien. Il en a plus de 20 à son actif. C'est Philippe Planck, il coach maintenant les coureurs et je pense que j'aurais besoin de ses conseils, Manu.
4: Ouais, ça fait longtemps qu'il coach les coureurs. Bonjour Philippe.
5: Bonjour.
4: Alors Philippe, on est là sur un stade qui porte le nom d'une marathonienne. Faut d'abord parler de sa petite histoire parce que c'est super intéressant.
5: Oui, ben le stade Catherine Switzer, hein, elle est venue inaugurer le stade en 2019 ici à Dunkerque et bon, la municipalité a souhaité inscrire son nom sur ce stade puisque symboliquement c'est la première femme qui a été reconnue marathonienne en ayant terminé le marathon de Boston où elle s'était déguisée en homme puisque le marathon était interdit aux femmes à ce moment-là.
4: Voilà, et ça c'est dans les années 70 hein.
5: En 67.
4: Voilà, 67. Donc il y a pas si longtemps que les femmes peuvent courir le marathon. C'était important de le dire et c'est bien que là de porte son nom. Elle est encore en vie d'ailleurs cette dame, je crois qu'elle a 79 ans maintenant. Aujourd'hui, tiens, on prend l'âge. Commençons par ça Philippe. Est-ce que je peux me mettre au marathon à tout âge? Si j'ai pas fait de sport tout au long de ma vie, je sais pas, j'arrive en retraite, j'ai 60 ans, tiens, allez, je vais me mettre au marathon. Est-ce que c'est possible, ça?
5: Alors, c'est un phénomène, justement, qui prend de l'ampleur chez les plus âgés, puisque les gens ont un peu plus de temps pour se mettre au sport. Mais je dirais, il ne faut pas commencer, bien sûr, par un marathon. Comme l'a dit très bien Quentin, il faut commencer par les petites distances si on n'a jamais couru. Et puis, petit à petit, on peut... Moi, je pense que c'est quelque chose de naturel, c'est dans nos gènes. Courir, tout le monde peut courir. Mais il faut y aller par palier et vraiment progressivement.
4: Donc il faudra alterner marche, commencer un petit peu la course. Mais on a l'impression qu'aujourd'hui, tout le monde est capable de courir un marathon et c'était pas le cas il y a une vingtaine, trentaine d'années. Comment vous expliquez ça, vous?
5: Alors oui, je pense qu'il y a un phénomène peut-être lié au réseau également. Et depuis le Covid, les gens ont peut-être besoin de prendre en main leur santé et se mettre au sport. Et la course à pied, c'est peut-être ce qu'il y a de plus facile à faire en fait. On peut partir de chez soi sans être contraint à aller dans une salle. Et puis se mettre en contact de la nature et courir.
4: Et comment vous expliquez après les performances? On court le marathon maintenant en moins de 2 heures. Le record a été battu il y a quelques jours. C'est quoi? C'est le matériel? C'est les entraînements? C'est la diététique?
5: Il y a un peu tout ça. Hein. Je pense que les athlètes de haut niveau, hein, on ne peut pas comparer les corps de tous les jours qui courent pour la santé. Et puis c'est les athlètes qui courent pour la performance. Il y a toujours ce souhait, ce désir de repousser les limites et les records sont faits pour être battus, comme on dit. Et donc, ça fait voilà ce mythe de passer sous les 2 heures. Ça fait une dizaine d'années qu'on essaye de dépasser cette barrière. Et puis, bah, il y a Kiptoum qui était le premier à faire moins de 2h01. Et puis, du coup, ça, je pense que ça démystifie les allures. Alors, bien sûr, il y a un phénomène des nouvelles chaussures.
4: On parle beaucoup de ça, ouais.
5: Oui. Les chaussures, j'ai pu tester la différence entre les anciennes chaussures sans carbone et les nouvelles, et il y a vraiment un effet.
4: Et votre meilleur temps, vous, sur un marathon, c'était où et combien?
5: Alors, j'ai fait 2h20 à Londres en 1991, j'avais 25 ans.
4: Ouais, pas mal, hein, quand même. 2h20, ouais, en 91, avec chaussures sans carbone à l'époque.
1: Eh ben oui, parce que c'est vrai que le matériel a évolué et c'est aussi l'entraînement, vous l'avez bien dit. Merci beaucoup, Philippe, merci Manu. Quentin, 2h11, le marathon. Le défi est lancé. Hein.
6: Oula, j'en suis loin et je ne le ferai jamais.
1: Vous justement, qui étiez un coureur de course à pied, le déclic. À quel moment vous vous êtes dit tiens, je vais courir un peu je vais faire un marathon?
6: Ben en fait, les courses sur macadam, c'est très simple, c'est 5 km, 10 km, le semi-marathon et le marathon. Et en fait, j'ai envie de dire que toute personne qui fait un peu de sport peut finir un 10 km, peut même finir un semi-marathon avec une préparation somme toute classique. Par contre, le marathon, c'est vraiment l'épreuve exigeante et c'est ce qui anime un petit peu et c'est ce qui donne envie de réussir ce challenge parce qu'on sait que c'est très dur.
1: Alors, j'aime beaucoup votre histoire, Quentin, parce que vous arrivez avec votre humilité qui vous caractérise, puisque un marathon, vous vous êtes lancé dans cette aventure, vous vous étiez très mal préparé.
6: Tout à fait. Il y a 4 ans, j'ai fait le marathon de Paris, et en fait, pendant la prépa, je me suis blessé. Et donc j'ai pas pu faire la prépa comme elle était prévue. Mais j'ai souhaité quand même prendre le départ du marathon parce que j'étais inscrit avec des copains et que ça me tenait à cœur de le faire. Et puis je me suis dit, on verra bien ce qui se passe pendant. Et en fait, ça a été un enfer pendant. Ben je l'ai fini en 4h20, mais ça a été l'enfer. Et derrière, ça m'a valu 3 mois de kiné pour des blessures au genou.
4: Ah oui.
6: Donc voilà, je peux témoigner de ce qu'est la difficulté d'un marathon et de toutes les blessures que ça peut apporter aussi. Voilà, il y a ce côté-là des fois qu'on parle pas.
1: Oui, vous avez beaucoup. Raison. C'est pour ouais. ça que je voulais avoir votre témoignage. Mais ouais. pardonnez-moi, vous étiez oui. blessé pendant les prépas. Pourquoi pendant le marathon vous n'êtes pas dit bon j'arrête là, c'est pas possible. Je sens que je suis en train de forcer parce que j'imagine si vous parlez de kiné, c'était quoi au niveau des chevilles, au niveau des jambes,
6: des genoux. J'ai ouais. eu des tendinites au niveau des genoux. Ouais. ouais.
1: Mais
6: ouais,
1: pourquoi ouais. vous n'avez pas arrêté pendant le marathon?
6: Eh ben, je me le demande encore, mais en fait, l'engouement, en fait, jusque 25 kilomètres, ça a été à peu près, et puis après, ça a commencé à devenir très très douloureux. Mais je me suis dit, bon, ben, c'est pas grave, je vais finir, je vais alterner la marche, la course. Sauf que, ben, je pense que j'ai aggravé mes blessures. Mais j'ai eu envie de le finir. Je ne sais pas pourquoi, j'ai eu envie de passer cette ligne d'arrivée.
1: C'est le sportif. Ça.
6: J'ai été très content de le faire, sauf que derrière. Ben, comme j'ai dit, ça m'a valu de longs mois de sans kiné, sport. Ouais.
1: Ben, je me tourne vers le coach Philippe Planck à Dunkerque. Philippe, question vraiment 30 secondes. Oui. Il aurait mieux fallu s'arrêter, non ou...
5: Alors, je comprends ce que décrit Quentin. Hein. Beaucoup de marathoniens vivent cette expérience douloureuse. Et puis, donc, quand on s'inscrit sur. Moi, quand on prend un dossard, l'objectif premier, c'est de le finir. Et coûte que coûte. Et c'est vrai que parfois, on dépasse un peu les limites de son corps et on le paye après.
1: Il faut écouter son corps. Voilà peut-être ouais. le premier conseil qu'on vous apporte ce matin. Nous aurons Pierre à Cambrai dans quelques minutes. Si vous aussi, vous voulez témoigner, n'hésitez pas à prendre le téléphone 03 20 55 89 89. Avez-vous couru des marathons? Est-ce que vous aimez la course à pied? On se retrouve dans quelques instants.
0: 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Environ 240 000 personnes sont touchées par le zonage chaque année en France. Françoise l'a vécu, elle nous raconte dans un instant.
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1: On parlait de basket, il y a aussi les ballerines. Ballerina Girl, ça c'est pour un autre sport. Mais c'est en tout cas la chanson de Lionel Richie que je vous propose à 9h27 maintenant sur Ici Nord.

0: Ballerina Girl avec Lionel Richie, 9h29.
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0: Le dossier du jour consacré à la course à pied, au marathon ce matin. Si vous venez de nous rejoindre, nous aurons les conseils du coach dans quelques instants. Philippe Lang pour savoir comment bien se préparer pour un marathon. Pierre de Cambrai nous a appelé auparavant. Bonjour Pierre.
3: Oui, bonjour. Ben moi, c'est pas du marathon. Hein. Je fais plutôt de la course d'endurance, du trail, de l'ultra-trail.
0: Ben
3: après,
0: oui.
3: Voilà. Donc, je fumais, j'ai arrêté de fumer pour pas grossir. Ben, j'ai commencé un petit peu le sport.
0: C'est bien.
3: Et je me donne... Je fais des courses pas pour être classé, hein, pour finir. Je me donne des objectifs.
0: Ouais.
3: Donc j'ai fait le trail du lac des Châteaux deux trois fois, enfin plusieurs trails en Belgique, hein, dans les autres fans. Donc j'ai fait 85 km avec 3000 de dénivelé en 17h30. Mm-hmm. Je l'ai fini, j'étais content. Et cette année, le challenge que je me suis donné, bon, je suis un petit peu cinglé, je le fais. Hein. Je me suis donné ce week-end ici, hein, dans 15 jours. Je suis engagé sur un 160 et 7000 de dénivelé.
0: Ah oui, d'accord, mais pourquoi Pierre? C'est la question que je vous pose.
3: Non, mais pour sortir de ma zone de confort.
0: Ben, vous avez raison, et c'est ça qui est important. C'est ça que j'aime bien aussi avec les témoignages ce matin. C'est pour ça que je voulais entendre le vôtre. En fin de compte, Quentin aussi, de la course à pied au marathon, c'est sortir de sa zone de confort. Pierre, c'est la même chose, vous vous lancez des défis tous les jours. Vous faites entre 30 et 40 km par week-end. Enfin, il faut imaginer un petit peu aussi ce que le corps prend. En tout cas, merci Pierre d'avoir été avec nous. Si à la maison, vous voulez nous appeler 03 20 55 89 89, moi je me retourne vers Philippe Planck, parce que on peut pas se préparer n'importe comment, coach Manu, on est d'accord, puisque Quentin l'a dit tout à l'heure, la blessure peut arriver, et vous allez, grâce à vos conseils, Philippe, donner un condensé à nos auditeurs de comment bien se préparer pour un marathon.
4: Voilà, alors, le jogger du dimanche, voilà, celui qui va courir une fois ou deux par semaine, il va mettre combien de temps pour se préparer s'il veut faire un marathon, dans les meilleures conditions, Philippe ?
5: Alors, ça dépend aussi des qualités naturelles de la personne. Mais voilà, moi je conseillerais plutôt de courir la distance du marathon sur la semaine. C'est-à-dire, il faut être capable de courir une quarantaine de kilomètres pour préparer un marathon et, en ayant je veux dire, le moins de séquelles possibles physiques à la fin de la course.
4: Et ça, on va le faire pendant combien de semaines avant le marathon, ces courses-là?
5: Alors, il faut compter 3 mois de préparation spécifique pour arriver prêt pour ce marathon.
4: Voilà, pour quelqu'un qui a l'habitude quand même de courir.
5: Oui.
4: Si on n'a jamais couru, on va mettre 1 ou 2 ans.
5: Je conseillerais déjà, ouais, comme l'a dit Quentin, de commencer par des distances plus courtes sur 5-10 km. Quand on a bien assimilé sa distance, on passe au semi. Et puis, je veux dire, un an après, on peut monter sur le marathon. Donc,
4: Après, en termes d'hygiène de vie, qu'est-ce qu'il faut faire à quelques semaines avant un marathon?
5: Alors, la première règle, c'est le sommeil. Hein. Le sommeil, c'est la meilleure façon d'être frais pour le marathon. Puis après, ben, c'est tout ce qui est hydratation. L'eau, qui est la base de l'hydratation, et puis l'alimentation saine, comme on conseille pour la santé de monsieur tout le monde, quoi.
4: Voilà, mais pas vraiment un programme où on mange plus que des pâtes 2 semaines avant.
5: Non, je pense qu'il faut garder ses habitudes alimentaires. Alors il faut éviter les viandes rouges les jours avant, et puis manger plutôt des viandes blanches, du poisson, et puis des féculents, pommes de terre, pâtes, riz. C'est ces choses-là qu'on conseille.
4: C'est le carburant du muscle, voilà, ça, évidemment.
5: Le glucose.
4: Et puis, quelques jours avant le marathon, maintenant on prend des boissons un peu énergisantes, des boissons qui vont aider à tenir, c'est ça?
5: Alors, c'est des boissons riches en glycogène, donc on va plutôt... Voilà, il y a des gens qui vont boire pendant 3 jours c'est ce genre de pâte liquide pour vraiment charger le muscle en glycogène.
4: Et ça, on sent la différence quand on en prend, on n'en prend pas?
5: Oui, parce que le muscle a besoin d'avoir ce carburant pour tenir la distance.
4: Et ça, puis, c'est qu'à la fin, c'est juste avant le marathon.
5: Oui,
4: c'est pas une petite forme de dopage,
5: Non, c'est pas du dopage, puisque c'est autorisé par les instances. Et donc, c'est du sucre. C'est les nutritionnistes, hein, qui ont amélioré aussi ce genre de produit qui permet d'être bien assimilé par l'organisme.
4: Ouais, c'est pour ça qu'on commence à comprendre aussi pourquoi les performances se sont améliorées. Aussi. On a parlé un peu du matériel, nutrition et puis phase d'entraînement aussi assez précise.
0: Quentin Hérouard, vous qui êtes passionné, vous suivez les conseils du coach?
6: C'est peut-être encore la marge de progression que je peux avoir. J'avoue. Voilà, je vais être honnête.
0: Ça vient peut-être de là en fin de compte. Pour éviter de se blesser. Tiens, j'aimerais me mettre un petit peu à votre place, parce que bon, je pense que je vais pas courir un marathon d'ici demain, mais peut-être que les auditeurs aussi qui sont intéressés pour se lancer dans cette aventure vont être intéressés de savoir ce qu'on ressent vraiment pendant le marathon. Moi, j'ai entendu dire, corrigez-moi si je me trompe, qu'un marathon, c'est 80% dans la tête. Alors, est-ce que c'est vrai ou c'est une légende?
4: Philippe, vous avez quoi répondre déjà peut-être?
0: Ah bah tiens, alors, Philippe.
5: Oui, bien sûr. Il faut avoir envie de le faire. Si on a l'idée de faire un marathon, ça devient une obsession et on va y arriver. Donc oui, la tête. On dit il faut la tête et les jambes. Et moi, je retiens toujours la phrase de Zatopek qui disait si tu veux courir, cours un kilomètre. Si tu veux changer ta vie, cours un marathon. Donc voilà. Ah, un peu
4: pas mal. Émile Zatopek, souvenez-vous.
0: Eh ben ça. On l'avait jamais sorti celle-là. Merci beaucoup, Philippe. Quentin, alors vous de votre côté.
2: Je dirais que les 80% dans la tête se passent mieux si les jambes sont bien prêtes quand même. Hein.
0: Oui.
2: Ouais, donc oui. Non, je pense que c'est avant tout une préparation physique. Par contre, c'est vrai qu'effectivement, le jour J, la motivation, le mental fait beaucoup, ouais, c'est sûr.
0: On parle aussi du fameux mur du 30e kilomètre, oui. ce mur où bah, malheureusement ça commence à flancher. C'est un mythe, c'est une vraie claque.
2: Non, c'est pour l'avoir vécu, ça arrive vraiment. C'est-à-dire que on peut être très bien au 28e, 29e kilomètre et d'un coup, un voire deux kilomètres plus loin, se sentir complètement raplapla, plus de jus, plus d'énergie et on comprend pas pourquoi parce que 5 minutes avant, on était bien.
0: Qu'est-ce qu'il faut faire dans ces cas-là?
2: Qu'est-ce qu'il faut faire? Bah, quand on en est là, c'est déjà un petit peu trop tard. Donc, j'ai envie de dire, il faut limiter la casse. Il faut essayer de ralentir. Voilà, toute la prépa, en fait, sert à ce qu'on n'ait pas le mur du 30e kilomètre. Mais j'ai envie de dire, quand ça arrive, bah, il faut ralentir l'allure, il faut s'hydrater, se nourrir, essayer un petit peu de faire le dos rond. Et c'est là où le mental joue, en fait.
0: 03 20 55 89 89, si vous voulez témoigner, on vous attend ce matin. Allez, 9h36, on continue à parler de la course à pied dans quelques minutes. Auparavant, on va prendre la voiture. Moi, je me sens plus à l'aise en voiture. Avec Antoine, pour faire un petit point sur l'infotrafic en direct. Tout à l'heure, ça allait quand même plutôt bien. J'ai l'impression que ça va encore mieux.
7: Ça va encore mieux. On a toujours des ralentissements sur la 1, dans le sens Paris-Lille, entre Carvin et Léquin. Les voies de covoiturage sont toujours activées, donc on a toujours quelques files de camions qui persistent, mais vraiment rien de compliqué. Sur la 23, on a un petit ralentissement également entre... Alors si je dis pas de bêtises, entre Galmont et Beuvry-la-Forêt, voilà, j'ai pas d'incident de signaler pour autant, mais on constate quand même qu'il y a une densité à cet endroit-là. L'accident qui était sur la 22 dans la direction de Gand vers Lille à hauteur de Roncq est terminé, donc le camion et le véhicule sont partis, donc les voies sont totalement libérées et plus aucun ralentissement. Puis bah, écoutez, sur tout le reste du secteur, c'est au vert. Et tant mieux.
0: Non, j'ai vu aussi sur mes cartes, c'est au niveau du rond-point devant l'estaminet au Saint-Bernard. C'est peut-être pour ça, en fait, ils sont arrêtés à l'estaminet.
7: Oui, bah, écoutez, c'est possible. J'irai confirmer si vous voulez.
0: Merci Antoine, menez l'enquête. On se retrouve tout à l'heure peut-être à 10h. Passez une bonne journée.
7: Merci également.
0: 03 20 55 89 89. Si vous voulez nous appeler pour nous signaler accident ou ralentissement, vous le faites évidemment par téléphone. Hein.
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0: Allez, classique de Mylène Farmer pour vous accompagner peut-être dans les bouchons ce matin.

0: Il y a de plus en plus de femmes d'ailleurs qui se mettent à la course à pied, au marathon, et c'est tant mieux. Voilà un sport inclusif. 9h41.
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0: On va avoir dans quelques instants Jacques, auditeur d'Ici Nord, qui nous appelle d'Arras. J'aimerais repartir à Dunkerque avec Philippe Planck et Emmanuel Bordeaux. Je posais la question du fameux mur du 30e kilomètre à Quentin, passionné de course à pied, de marathon. J'imagine que Philippe, vous connaissez ce mur du 30e kilomètre.
3: Oui, bien sûr. J'ai vécu aussi, comme Quentin, comme beaucoup de marathoniens, ce phénomène qui nous plombe à l'approche du 30e, ouais.
4: Parce que on n'a pas couru de marathon avant de faire un marathon officiel. Ça sert à rien, ça, d'ailleurs.
3: Non. Alors, moi, j'ai jamais couru la distance du marathon entraînement et je l'ai découvert quand j'étais sur le marathon.
4: Donc, on part quand même sur une aventure quand on fait son premier marathon. On a peut-être couru au max 20, 25 kilomètres. Et puis là, on court, on arrive à 30, 32, 35. Et voilà. Il reste encore pratiquement 10 bornes quand on a fait 32. Donc, c'est quand même une découverte, une aventure.
3: Oui, on ne sait pas ce que le corps va vivre après 30e kilomètre si on l'a jamais vécu. Et alors ça dépend du niveau. Hein. Quand je faisais de 20 au marathon, j'arrivais à faire une sortie longue de 32, 33, 34 kilomètres, c'était le maximum. Après, il restait 8 kilomètres à courir.
4: Voilà, et c'est là, pas rien, c'est pas, ouais. 8 kilomètres. Alors, vous avez entraîné des grands champions, parce que vous êtes très modeste, Philippe, hein, mais vous êtes un sacré coach. Vous avez entraîné un des plus grands marathoniens qui, malheureusement, est décédé.
3: Alors, oui, je l'ai entraîné par procuration. Je veux dire, c'est un des athlètes que j'ai formé en tant que coach également, qui a entraîné Kelvin Kiptoum.
4: Ça va parler aux auditeurs qui ouais. Suivent bien la course.
3: Donc Kelvin suivait les programmes de Gervais que je lui donnais, mais il me disait coach à un athlète, ça va être un grand champion. Mais il suit tes programmes, mais il fait le double de ce que je donnais à mes athlètes. Donc c'était l'un des premiers à dépasser les 300 km par semaine parfois pour préparer le marathon.
4: D'accord.
3: Et il a fait ce qu'on connaît tous si on est dans le milieu de la course à pied. C'était le premier homme à courir en moins de 2h02 à son premier marathon et les trois marathons qu'il a fait ont été courus en moins de 2h02. Ouais. Et il était aussi le premier à courir en négative split.
4: Donc, alors c'est quoi ça?
3: Alors courir en négative split, c'est courir la deuxième partie, donc le deuxième semi-marathon, plus vite que le premier.
4: D'accord. Donc c'est-à-dire qu'on va faire les 20 premières bornes et après on va commencer une accélération jusqu'à la fin, oui, quasiment.
3: C'est ça.
4: Oh, c'est...
3: Et donc on l'a vu aussi avec le record du monde à Londres il y a 10 jours. Saoué a couru le deuxième semi-marathon plus vite. Il a même couru le dernier, la quatrième portion de 10 km plus vite que tous les autres.
4: Donc, ouais, et là, on est au-delà de 20 km/h en moyenne.
3: Oui,
4: évidemment, quand vous êtes à vélo, vous regarderez votre compteur. Généralement, on fait du 18-19. Et ben là, ils sont à plus de 21. Mais en courant et sur 42 km, ça reste incroyable. Faut le dire ça aussi.
0: Hein. Et Sébastien Saoué, qui d'ailleurs, il a quoi, 31 ans si je dis pas de bêtises. Enfin, ce sont quand même des génies du marathon, ces athlètes kényans. Je vais me retourner vers Jacques Darras, qui lui aussi d'ailleurs est entraîneur de course à pied longue distance. Bonjour Jacques.
5: Bonjour Clarence.
0: Alors vous êtes non seulement entraîneur, mais vous êtes aussi coureur, comme Philippe, puisque vous allez d'ailleurs faire le marathon du Mont Blanc au mois de juin. Félicitations, cher Jacques. J'imagine qu'on est en pleine préparation, donc.
5: Ouais, j'ai fait le marathon de Milan là, le 12 avril.
0: Ouais.
5: Moi, j'enchaîne avec le marathon du Mont Blanc. Enfin, quand le marathon de Milan me sert de rampe de lancement dans ma préparation pour le Mont Blanc, parce qu'il y a beaucoup de dénivelé. En fin de compte, c'est pas une course sur route pure et dure. On est vraiment sur du dénivelé à 2500 mètres, quoi.
0: Vous, vos 2-3 conseils, même si on en a déjà donné beaucoup depuis ce matin, pour bien se préparer pour un marathon, Jacques?
5: Alors, c'est vrai, j'ai entendu Quentin, Philippe l'a dit aussi, on est obligé de prendre son temps, on va pas s'engager sur un marathon. Moi, j'ai des athlètes qui arrivent relativement jeunes maintenant, c'était pas ce qui arrivait avant, beaucoup, ça s'est très féminisé aussi.
0: Ouais.
5: Et qui pensent qu'on arrive en disant, t'es quoi, t'es entraîneur en longue distance, je veux faire un marathon l'année prochaine. Maintenant, ça se passe pas comme ça, il faut vraiment du temps, il faut s'écouter. Il faut passer par le 10, le SMI, et voilà, progressivement, on arrive à trouver ses allures, celles qui vont bien aller, et éviter le mur du 30e. Mmh. Alors moi, j'ai préparé là pour Milan, justement, on parlait du mur du 30e, là, l'aspect, je pense que c'est un aspect physiologique,
0: ouais,
5: qui arrive à ce moment-là. Après, moi, j'ai pas les études
0: scientifiques, ouais.
5: Modeste entraîneur, voilà, c'est ça. Mais sur mes athlètes, personne n'est tombé dans le mur, quoi.
0: D'accord.
5: Donc, je pense que les entraînements, être rigoureux à l'entraînement, écouter ce qu'on leur demande, pas aller trop vite, pas faire la course avant la course. Hein, parce qu'il y a des gens qui vont, même sur un 10 km, deux jours avant, alors je ne sais pas si c'est pour se rassurer ou bien pas, ils vont faire le 10 km, quoi, mais non.
0: Ça, il ne faut surtout pas le faire, effectivement.
5: Il faut un moment de fraîcheur et tout ça, quoi. Voilà, bon. C'est vraiment tout un plan. Moi, je conseille aux gens quand même de... Alors, je pense qu'on ne me contredirait pas, parce qu'on voit les gens mettre leur basket, donc courir avec des copains. Pourquoi pas, c'est très bien. Mais quand même, avoir une structure club avec les conseils qui vont bien.
0: Ça, c'est toujours mieux.
5: Je pense. Ah, ouais.
0: C'est effectivement, Jacques. Merci beaucoup, en tout cas, pour vos conseils. Voilà. Bon courage pour votre marathon du Mont Blanc au mois de juin. N'hésitez pas à revenir nous donner quelques petites nouvelles. C'est un plaisir de vous avoir ce matin. À bientôt, Jacques.
5: Bonne journée.
0: Au revoir. Quentin, c'est important aussi. Est-ce que vous êtes entouré par un club ou vous continuez à courir contre vos copains?
6: Tout à fait. Depuis cette année, je me suis inscrit dans un club. Ouais. Et c'est vrai que, comme l'a dit la personne avant moi, Jacques, c'est quand même mieux.
0: Ouais, effectivement. Alors, on a parlé de vos déboires au marathon de Paris. J'aimerais aussi rappeler, et parce que vous avez écouté votre corps et aussi peut-être les conseils d'entraîneurs comme Jacques, comme Philippe, le marathon de Boulogne-sur-Mer que vous avez réalisé il y a de cela quelques temps, c'est très bien déroulé pour le coup.
6: Oui, c'était quand même une meilleure expérience que celui que j'avais fait à Paris, puisque je l'ai couru sans blessure. Donc ça s'est mieux passé.
0: Bon, et vous l'avez couru en combien de temps ?
6: 3h15.
0: Bon, c'est déjà beaucoup mieux que les 4h Enco que vous avez fait du côté de Paris.
6: Ah bah oui. Et puis surtout, je l'ai beaucoup mieux apprécié. Donc ça a été vraiment du plaisir pendant 3h15.
0: Voilà, plaisir pendant 42 km. Est-ce que vous avez là aussi, alors je parle pas du mur du 30e, hein, c'est bon, on a fait le tour de cette question. Ouais. Mais, est-ce que là, qu'est-ce qui se passe dans votre tête ? Vous regardez le paysage, vous écoutez votre corps Concrètement, la petite voix du Quentin, elle se dit quoi pendant la course ?
6: C'est un petit peu tout ça. On gère l'adrénaline au début, on essaie de garder l'allure qu'on s'est fixée. Ouais. Et puis après, on profite. Hein, on profite du paysage, on profite du public qui est sur le côté. On profite aussi des ravitaillements. On essaie vraiment de prendre un maximum de plaisir et de pas se laisser envahir par des petites idées négatives, les petites gênes qu'on peut ressentir à droite à gauche, parce que forcément sur 42 km, on en ressent. Et puis après, le final, c'est dans la tête que ça se passe. Hein, j'ai envie de dire les 10 derniers kilomètres. Là, c'est au mental parce que forcément, ça devient dur.
0: Et au mois d'octobre, vous allez courir le marathon de Lille. On va y revenir dans quelques secondes. Et les derniers conseils de Philippe Planck, notre coach ce matin, ce sera juste après ça.
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0: Ouais, c'est important de s'entraîner, inspire, expire. 9h49 pour cette course à pied, ce marathon. On va conclure d'ailleurs avec Philippe Planck depuis Dunkerque et Emmanuel Bordeaux. Vous vouliez rebondir sur ce qu'a dit notre auditeur avant, notre coach Jacques Devienne, sur le fait d'être entouré pour courir, messieurs.
4: Exactement, parce qu'on peut prendre, en effet c'est très pratique de prendre sa paire de baskets, d'aller courir tout seul, de faire son petit programme d'entraînement, mais c'est quand même mieux d'avoir les conseils d'un coach comme vous et puis de partager aussi avec les autres coureurs.
3: Oui, tout à fait. Hein. Moi, je vois, il y a un engouement pour la course à pied. Et puis, mon association, ça fait 2 ans, on bloque à 150 adhérents. On a dépassé les 200 depuis 2 ans parce que ça se féminise aussi. J'ai beaucoup de filles qui arrivent dans l'association. Et le fait de courir en groupe, il y a cette émulation et cette bienveillance les uns envers les autres qui permet de prendre confiance en soi et de progresser ensemble, en fait.
4: Ouais,
3: et
4: puis vous donnez des bons conseils aussi.
3: C'est le but aussi d'un coach, c'est donner les conseils qu'il faut pour...
4: Tiens, moi je vous donne un petit conseil, ici on est donc sur la piste Catherine Switzer, et on peut venir, c'est ouvert à tous. Hein.
3: Alors voilà, c'est monsieur le maire de Dunkerque a permis à ce que n'importe qui puisse venir s'entraîner sur cette piste, elle reste ouverte tous les jours à monsieur tout le monde. Il n'y a que les créneaux au stade, les créneaux club du soir.
4: Mais sinon on peut venir courir sur... Voilà,
3: tout le monde peut venir pratiquer.
4: L'anneau de 400 mètres sur cette surface qui est sympa. Et Philippe, on y va, nous on va courir un petit peu. Yo. Allez, c'est parti. Parce que c'est bien beau d'en parler, mais faut quand même s'y mettre un petit peu. Et bon, je suis en train de suivre la foulée d'un gars qui a fait le marathon en 2:20.
3: Ah voilà,
4: alors pour le prochain qui me dit que je suis pas sportif, Quand même pas rigoler. Hein.
3: On se donne rendez-vous dans un an pour le marathon de la route du Louvre.
4: Ouais, ça marche. C'est ce week-end, le marathon de la route du Louvre.
3: Donc là, ouais, je donne rendez-vous à tous les passionnés de course à pied ce dimanche. Et puis, voilà, on attend 2500 marathoniens et 15 000 participants sur l'ensemble des épreuves.
4: Ouais, parce qu'il y a ça va du kilomètre au 5, au 10. Il y a tout ce qu'il faut.
3: Et les randonnées, voilà.
4: Voilà. Et en plus, je parle en même temps. Dans un an, je serai prêt, Philippe.
0: J'en suis sûr. Merci, Philippe Planck. Merci, coach. Merci Manu. Bon
3: merci
0: courage. Allez, Dunkerque, Lille, maintenant c'est la course à pied, cher Manu. Je vous embrasse, messieurs. Quentin, mon cher Quentin, on va terminer aussi ensemble, puisque là, vous allez courir comme Manu, bon alors de manière beaucoup plus efficace, j'en suis sûr. Pour le marathon de Lille, c'est ça, c'était au mois d'octobre?
6: Oui, tout à fait, c'est prévu au mois d'octobre, ouais.
0: Ouais, bah voilà, on vous souhaite plein de courage. Si d'ailleurs, pour terminer, vous vouliez donner un dernier conseil aux personnes qui aimeraient se lancer dans cette aventure.
6: Je dirais c'est de prendre du plaisir, vraiment, peu importe le temps qu'on se fixe, peu importe l'objectif, c'est de vraiment apprécier le moment qu'on passe, parce que le sport, ça doit rester avant tout un plaisir, tout
0: Quentin
6: simplement.
0: Quentin Herrois, nordiste passionné par la course à pied, le marathon, merci, c'était un plaisir en tout cas de vous avoir, Quentin, je vous embrasse. Mais
6: merci
0: à bientôt.
6: Beaucoup Clarence,
0: salut, au
6: bonne journée.
0: Et puis c'est une émission que vous retrouvez dès maintenant sur ici.fr. Ben oui, allez, voici Daniel David.

0: David Next Summer, l'émission des spécialistes. Dès 10h, nous allons parler de succession, d'héritage ce matin. Nous aurons aussi les informations d'Étienne après Patricia Cass. À tout de suite.
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0: L'émission des spécialistes dans 3 minutes, messieurs, dames. Si vous êtes malheureusement en pleine succession, en plein héritage, que vous avez des questions, 03 20 55 89 89.

0: voulait jouer cabaret, Patricia Cass.
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0: Et il voulait jouer info et actualité. Étienne Chalès, bonjour.
2: Bonjour.
0: On va revenir, si vous le voulez bien, sur ce drame qui avait fait beaucoup réagir dans notre région. Un accident de la route mortel en mars, Étienne.
3: Le conducteur avait pris du protoxyde d'azote, notamment, mais aussi de l'alcool et du cannabis. Cet homme de 22 ans est jugé cet après-midi devant le tribunal de Lille. Il est poursuivi pour homicide routier et détention de protoxyde d'azote. Sa passagère, 20 ans, est morte pendant l'accident. On vous en parlait hier, le procès en appel de l'ex-directrice de la crèche People and Baby de Villeneuve-d'Ascq, rejugée pour des violences sur des enfants. Elle continue de nier les faits. L'avocate générale a requis 8 mois de prison avec sursis et interdiction de travailler avec des mineurs pendant 3 ans. La décision sera rendue le mois prochain, le 15 juin, en première instance. Elle a été condamnée à 10 mois de prison avec sursis. Le parquet de Boulogne-sur-Mer ouvre une enquête pour homicide volontaire. Ce week-end, un homme de 40 ans venu d'Irak a été retrouvé poignardé à Calais. Il est mort des suites de ses blessures. Aslan, le chien menacé d'euthanasie, a droit à un sursis, mais il n'est pas encore tiré d'affaire. Le tribunal administratif de Lille suspend la mort de l'animal et le confie à une association pour le rééduquer. Une nouvelle expertise sera ordonnée à la fin du mois. Ce malinois croisé berger allemand risque l'euthanasie car il a mordu des passants à Sangatte. La mairie et la préfecture sont pour la mort d'Aslan. Une pétition sur internet pour le sauver a recueilli plus de 48 000 signatures. On connaît le parcours des 4 jours de Dunkerque, la course cycliste. L'organisation a dévoilé les parcours des étapes. Hier, ça commence par une classique le 19 mai avec une arrivée à Mont-Saint-Éloi près d'Arras. 10 équipes du top niveau mondial seront présentes. Sont aussi annoncés certains des coureurs comme Valentin Madouas et Brian Coquard. Sans oublier les nordistes Antoine Lotte, Alexis Brunel et Samuel Leroux. Pour la météo, ça se couvre, ça se refroidit.
0: Ouais, c'est exactement ça. Un temps gris plus frais, de faibles pluies aujourd'hui pour ce mardi. Avec toujours ce vent de nord à nord-est assez fort en soirée et en début de nuit, des rafales jusqu'à 70 km/h. Pour les maximales, comptez aujourd'hui de 14 à 16 degrés seulement. Mais bon, Météo France nous a dit nette amélioration jeudi.
4: Oh!
0: Et ça, je dis vive la vie. Voilà. Merci Étienne.
4: Merci.
0: On vous retrouve demain dès 6h avec toute l'équipe. Passez une belle journée.
4: Vous aussi.
0: On file sur les routes de la région rapidement. 10h02, que se passe-t-il sur les routes? Eh ben, écoute, ça va beaucoup mieux, notamment en direction de la métropole illoise. On a toujours ce petit bouchon sur l'A23 secteur, eh bien, de Beuvry de la Forêt. Soyez prudents et vigilants. Alors, je disais tout à l'heure en blague, je sais pas si les gens sont en train de regarder les staminés au Saint-Bernard qui est juste au niveau de ce rond-point où il y a du monde. Mais si vous avez l'info, parce qu'il y a eu un accident, un ralentissement ou même des travaux, appelez-nous 03 20 55 89 89.
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0: Allez, on chante tous ensemble. C'est à toi, Michel.

0: vous assurer que quand on fait ça le week-end avec les copains à la maison,
1: pas tout à fait dans cet état-là.
0: C'est aussi la force de Michel Sardou, le lac du Connemara. Et arrêtez de l'autre côté de la radio, vous êtes pareil que moi, j'en suis sûr.
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0: 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Allez, 10h08, ceci étant dit, on reprend un petit peu le sérieux parce que sujet très important aujourd'hui qui parle de succession, d'héritage, etc. Il y a beaucoup, beaucoup, beaucoup de choses que nous allons apprendre avec notre notaire Célia Glaise qui est à mes côtés. Bonjour Célia.
3: Bonjour Clarence.
0: C'est un plaisir de vous retrouver pour une nouvelle émission à la maison. Si vous avez des questions, parce que malheureusement une succession vous est tombée dessus, il n'y a pas d'autre mot parce que ça nous tombe dessus, 03 20 55 89 89. Vous pouvez aussi poser vos questions sur le WhatsApp ici Nord, envoyez des petits vocaux, il y a tout ce qu'il faut avec le même numéro de téléphone. Voilà, les bases sont posées. Je n'ai pas utilisé d'autres verbes parce qu'une succession, quand ça nous tombe dessus, ça fait mal. Beaucoup pensent que c'est génial, oh, l'héritage, quand on vient d'une famille aisée, c'est beau, tout va bien se passer.
3: C'est beaucoup d'humains quand même derrière tout ça, malgré tout.
0: Malgré tout, et c'est beaucoup de galères.
3: Et ça peut être beaucoup de galères. Donc nous, on est là pour essayer de vous accompagner et vous faire comprendre aussi les différentes étapes et faire en sorte que ça se passe au mieux, même si ce n'est pas toujours simple.
0: Avant de se mettre à la place d'une personne qui aurait perdu un proche et qui est donc dans la succession, j'aimerais qu'on commence avec les premiers conseils de vous, notaire, c'est-à-dire qu'il faut anticiper.
3: C'est ce que j'allais vous dire.
0: Sa succession.
3: Exactement. Moi, j'aime bien dire que ça ne fait pas mourir d'en parler, parce que sinon, on aurait tué beaucoup de gens quand même. Les gens, parfois, ont peur de venir se renseigner et de poser ces questions. Donc, c'est hyper important d'aller voir votre notaire et justement de comprendre comment ça se passe si on ne fait rien et de comprendre ce qu'on peut faire potentiellement pour que ça se passe mieux. Dans certains cas, il n'y a rien à faire et dans certains cas, il faut anticiper.
0: Alors, c'est-à-dire, il faut y aller quand on a quel âge? On peut y aller à n'importe quel âge?
3: Alors, on peut y aller à n'importe quel âge parce qu'il y a des sujets qui se posent à tous les âges. Par exemple, le premier achat de la maison en tant que couple, voilà, j'ai pas d'enfant, je suis primo-accédant, j'achète avec mon chéri, ma chérie, etc. On en profite pour se renseigner, c'est tout bête, mais maintenant, on a un bien immobilier, donc qu'est-ce qui se passe si un des deux meurt? Comment on fait pour protéger le concubin, le conjoint, le partenaire de Pax en fonction, qui récupère la maison? Donc ça, c'est un gros sujet. C'est pas forcément le chéri ou la chérie. Si on n'est pas marié, ni paxé, ni etc. des enfants, c'est la belle famille qui peut se retrouver propriétaire de la maison, on peut se retrouver mis dehors. Et oui, je vois à vos yeux que vous n'étiez pas au courant comme beaucoup de clients.
0: Ça va, je suis marié moi maintenant, donc c'est bon.
3: Ouais, mais marié sans enfant, très bon sujet.
0: Ah ouais,
3: si vous n'avez rien fait,
0: ouais,
3: vos beaux-parents,
0: ouais,
3: peuvent être propriétaires avec vous si votre chérie décède.
0: D'accord.
3: Alors quand on est marié, on a ce qu'on appelle un droit viager au logement qui permet de rester dans la maison, mais pas d'être seul propriétaire s'il n'y a pas un petit testament qui passe par là. Donc vous voyez, c'est pas forcément se renseigner quand on est 70 ans et qu'on veut mettre ses affaires en ordre, comme on dit. Il faut le faire jeune.
0: Ouais. Alors bon, là aussi, on ne va pas parler de moi, mais je m'entends très bien avec mes beaux-parents, ce qui arrange la chose.
3: Oui, mais...
0: Mais. Non, mais vous voyez, je n'étais même pas au courant.
3: Ouais, mais c'est pour ça que c'est hyper important, en fait.
0: Anticiper à n'importe quel moment.
3: Ouais. Moi, je dis, en fait, le passage chez le notaire, de manière générale, en général, ça va être quand vous achetez un bien, par exemple, c'est forcément l'occasion de faire un point sur les conséquences en cas de décès. C'est aussi l'occasion, donc ça c'est quand on est plus jeune, mais aussi en général, voilà, je suis plus âgée, j'ai la soixantaine, je viens moi-même d'être héritier dans une succession, j'ai perdu mes parents. Je me rends compte que mes parents n'avaient pas anticipé, et là ça a plus être une question sous l'angle fiscal. Mince, j'ai beaucoup d'impôts qui me tombent dessus pour hériter de mes parents. Qu'est-ce que moi, du coup, maintenant, je peux mettre en place pour que le jour où je pars, ça n'arrive pas à mes enfants? Donc c'est aussi cet angle-là, anticiper en termes de fiscalité, donc de transmettre déjà de mon vivant pour baisser l'impôt.
0: Parce qu'il y a les droits de succession,
3: exactement,
0: et je peux vous assurer que ça, c'est assez méconnu, et quand ça vous tombe dessus, c'est terrible. On en parle d'ailleurs jusqu'à 11h. Si vous avez des questions, 03 20 55 89 89, n'hésitez pas, Célia Glaise a les réponses, j'en suis sûr.

0: À elle, Marine Escroc, notre fille du pays. Et d'ailleurs, je le dis, allez, vous savez quoi? Je dois tenir le secret. On m'a dit, Clarence, tu t'ôtais, s'il te plaît. Je vais vous en donner un tout petit peu. D'ici la fin du mois de mai, on vous réserve un événement immense avec Marine. Il va y avoir un événement de dingue, vous allez pouvoir la rencontrer. Restez branchés sur Ici Nord, vous allez voir, ça va être un grand moment, franchement.
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0: J'ai dit que je n'en disais pas plus. Célia me regarde en disant, je veux savoir.
2: Ah oui, je veux savoir maintenant.
0: Non madame, non. Célia Glaise, notre notaire, est avec nous. Vous avez beaucoup de questions au standard. Ça ne m'étonne pas, parce qu'il y a des frais de succession, anticiper la succession, les héritages, etc. 03 20 55 89 89. On va commencer par vous, Thérèse, puisque vous êtes la première à nous avoir appelé. Bonjour Thérèse.
3: Bonjour Thérèse. Oui, bonjour maître.
2: Bonjour.
3: Pouvez-vous me renseigner? J'ai fait donation à mes deux filles il y a déjà plus de 15 ans. Mon mari et moi avons plus de 80 ans. Quelle est la somme que je peux donner à ce jour pour éviter un max les frais de succession?
0: Alors, très très bonne question de la part de Thérèse.
2: Ce qui est très important dans ce que vous disiez pour expliquer aux auditeurs, vous dites que vous avez déjà donné il y a plus de 15 ans, ça c'est important parce qu'en fait on peut transmettre une certaine somme sans fiscalité à ses enfants par tranche de 15 ans. Ça veut dire que j'ai le droit de donner 100 000 euros à mes enfants. Quand j'ai dépassé ce seuil de 100 000, je peux toujours donner évidemment, mais au-delà je vais avoir une fiscalité en ligne directe. Globalement, pour simplifier, au-delà de 100 000, c'est 20%. Je simplifie un petit peu. Voilà. Et donc, je vois les yeux de Clarence. Et oui, ça monte vite.
0: C'est pas vrai. Enfin, bref.
2: Et donc, tous les 15 ans, le compteur, si je puis dire, se remet à zéro. Et je peux à nouveau transmettre cette somme de 100 000 euros. Mais ce qui est important, c'est que ce compteur de 15 ans, l'État, il veut quand même récupérer des impôts. Donc, en fait, c'est tant pour les donations que les successions. Je m'explique. Si je donne, par exemple, quand j'ai 85 ans, je peux transmettre 100 000 euros sans fiscalité à mes deux enfants. Mais si je décède dans les 15 années, le compteur n'a pas eu le temps de se remettre à zéro. Et dans ma propre succession, si par exemple j'ai donné 80 000 euros à un de mes enfants, il ne reste plus que 20 000 euros sans fiscalité, puisque les 15 ans n'ont pas eu le temps de se remettre à zéro. Donc là, je simplifie parce que ça, c'est en somme d'argent, en liquidité. La donation comme ça reste intéressante, évidemment, même passé un certain âge. Quand je donne de l'immobilier, j'ai un mécanisme que je peux coupler, on appelle ça le démembrement de propriété. Je peux transmettre de l'immobilier en réservant la jouissance, l'usufruit, le droit de vivre dedans. Et ça, c'est intéressant parce que ça fait une décote du bien. Par exemple, vous dites que vous avez plus de 80 ans, on va dire plus de 81, même pour que mon exemple soit probant.
3: Oui.
2: L'usufruit d'un bien immobilier à votre âge, c'est en fonction de l'âge, ça vaut 20%. Donc si vous voulez donner un bien qui vaut 100 000 euros, par exemple, je simplifie avec un seul enfant, je vais le transmettre non pas pour sa valeur de 100 000 euros, mais pour sa valeur de 80%, soit 80 000 euros. Si j'ai pas de décès dans les 15 ans, j'ai à nouveau 100 000 euros que je récupère dans ma succession. Et si j'ai un décès dans les 15 ans, j'ai quand même dans tous les cas décoté à minima les 20%. Mmh. Et ce mécanisme, plus je le fais jeune, plus la nue propriété que je donne vaut peu cher. Par exemple, je le fais à 55 ans. Pour un bien qui vaut 100 000, je transmets le bien à hauteur de 50 000 euros et pas 80 000. Donc plus je le fais jeune, plus je cumule les chances d'avoir tant les 15 ans qui se renouvellent qu'en plus la décote sur la valeur du bien.
0: Démembrement immobilier, c'est
2: exactement
0: ça?
2: Exactement.
3: Mais valable par enfant.
2: Valable par enfant et par parent. Ça veut dire que si vous parliez de votre mari, c'est important. Excusez-moi, j'aurais dû le dire plus clairement. C'est par parent et par enfant. Ça veut dire que vous qui avez deux enfants et un couple de deux, c'est 400 000 euros que je peux défiscaliser.
0: Ah oui, d'accord.
2: Voilà. Donc c'est vrai que plus je le fais tôt, plus je peux transmettre.
0: Vous avez entendu ?
3: Oui, 400 000 euros. Donc moi, je retiens
0: 100 000 euros par personne.
3: 80 000 euros par enfant.
2: Non, je peux aller jusqu'à 100 000 qui correspond à 80%. Donc si c'est de l'immobilier, donc je peux transmettre justement plus que 400 000. Si c'est de l'immobilier.
0: D'accord. Si c'est de l'immobilier, si on parle de liquidité, Thérèse.
2: C'est 400 000.
0: C'est 400 000. Pourquoi ? Parce qu'il y a deux parents, donc 100 000, 100 000. Deux enfants. 100 000.

0: 100 000.
1: Exactement.
0: Voilà, Thérèse.
2: D'accord. Très bien. Bon, eh bien, écoutez, y compris pour le conjoint, alors. Non, ça n'a rien à voir.
1: C'est-à-dire transmettre à son conjoint?
2: Oui, là, j'ai fait une donation entre époux.
1: Alors, donc, ça, c'est encore autre chose. La donation entre époux, c'est simplement ce que je disais tout à l'heure. Si je résume, pour éviter la possibilité des enfants de mettre le survivant dehors, etc., que le conjoint garde la main sur le patrimoine que vous avez à deux.
2: Très bien.
1: Donc ça, c'est important de l'avoir fait.
0: Thérèse, je me permets aussi de rajouter, n'hésitez pas à vous faire entourer par un ou une notaire.
1: Exactement.
0: Pour ces questions, parce que chaque dossier, évidemment,
1: exactement, je n'aurais pas dit mieux.
0: Bien personnel. Donc n'hésitez pas à demander conseil.
1: Allez voir votre notaire de famille.
0: Voilà, exactement. Je pense que c'est le moment rêvé pour le faire, Thérèse, d'accord?
2: J'ai honte de consulter le notaire.
0: J'ai pas compris.
2: C'est une consultation payante quand on va chez un notaire?
1: Ça dépend des notaires. La plupart du temps, non. Les notaires ne facturent pas ce genre de consultation. Après, je peux pas parler pour tous mes confrères.
0: Ouais.
1: Mais en règle générale, c'est des consultations libres et qui ne sont pas payantes. Alors après, faut pas venir toutes les semaines, évidemment, pour la même question.
2: Non. D'accord.
1: Mais oui.
0: Voilà, Thérèse. Merci d'avoir été avec nous.
1: Je vous souhaite une bonne journée.
0: Au revoir. C'est important d'anticiper. C'est important de poser des questions. N'hésitez pas si vous en avez au 0320 55 89 89. On revient après Jean-Jacques Goldman.
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0: Ou avec le facteur. Non, Jean-Jacques Goldman vous accompagne à 10h24.
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0: Ah là là, 10h25 même. Si vous avez des questions sur l'héritage, la succession, les amis, vous pouvez nous appeler au 03 20 55 89 89. Notre notaire Célia Glaise est à mes côtés. Et elle répond à vos questions. Maryse de Berck est avec nous. Bonjour Maryse.
3: Bonjour.
0: Alors Maryse, je vais donner un petit peu votre situation à Célia. Vous êtes mariée depuis 30 ans. Vous aviez des enfants avant la rencontre avec votre époux. Vous avez acheté une maison ensemble et maintenant vous avez besoin d'éclaircissements. C'est bien ça, Maryse ?
3: Tout à fait.
0: Alors, quels éclaircissements avez-vous besoin ?
3: Voilà, on a acheté, moi j'ai acheté en tant que co-emprunteur, sans être mariée, et je voulais savoir dans quelles conditions mes enfants à moi pourraient récupérer leur part, puisque ces enfants, les enfants de mon mari sont en nue propriété.
0: Alors, c'est bien.
4: Ça veut dire que vous avez acheté la maison avec votre époux, mais avant d'être marié, est-ce que vous avez, au moment du mariage, juste après, fait une protection, une, ce qu'on appelle une donation entre époux, ou un testament l'un envers l'autre, ou pas du tout ?
3: Oui, on a fait un contrat de mariage avec, comme vous dites, là.
4: Une donation entre époux. D'accord.
3: Voilà.
4: Donc c'est très important. Je me permets de préciser que quand on se marie sans être en famille recomposée, c'est pas essentiel de faire une donation entre époux. La loi vous protège bien, pour résumer, vous permet d'avoir l'usufruit du patrimoine, mais c'est pas le cas quand vous êtes en famille recomposée. Donc il faut aller chez le notaire justement pour faire ce document. Ce document vous permet, alors je l'ai pas sous les yeux, mais de manière générale, d'avoir l'usage, l'usufruit de cette maison que vous avez achetée avec votre époux, et donc vos enfants respectifs seront, c'est ce que vous disiez, nus propriétaires chacun en cas de décès. Vous avez combien d'enfants pour que ce soit concret ?
3: Moi, j'ai 3 enfants et mon mari en a 4.
4: D'accord.
3: Mais donc... c'est parce qu'on a fait un contrat de mariage et sur le contrat de mariage, c'est bien marqué nue propriété, mais je ne vois pas mon nom apparaître. Je suis allée chez mon notaire qui me dit que j'ai les mêmes droits que mon mari, mais qu'il faudra que ce soit les enfants de mon mari qui, eux, sont en nue propriété, parce que mon mari avait cette maison avant que l'on soit mariés.
4: D'accord.
3: Elle était en vente, nous l'avons achetée ensemble. Payer la soulte à son ex-épouse.
0: Quoi ?
4: Donc c'est une maison, c'était la maison qu'il avait avec son ex-compagne et que vous avez racheté la part de son ex.
3: Voilà.
4: Si je résume, donc vous êtes bien propriétaire d'un bout. Alors, moi c'est compliqué de vous répondre sans les papiers juridiques.
0: Bien sûr, bien sûr.
4: Mais de ce que j'en comprends, vous êtes propriétaire d'une part, votre époux est propriétaire d'une part. Vous êtes protégé réciproquement pour que, en cas de décès, les monsieur n'étant pas à l'antenne, c'est lui qu'on va faire mourir pour les besoins de l'exemple, s'il décède, vous gardez votre part. Et sur la part de votre époux, de ce que vous me dites, vous auriez donc l'usufruit et ses enfants auront la nue propriété de sa part. Pour être concrète, ça veut dire que vous aurez le droit de rester toute votre vie dans la maison sans que vos beaux-enfants puissent vous mettre dehors, donc très important, sans qu'ils puissent vous forcer à vendre. Mm-hmm. Mais vous ne pourrez pas vendre sans leur accord, parce qu'ils sont propriétaires avec vous. Pour le dire plus clairement, le survivant de vous deux reste dans la maison sans qu'on puisse le mettre dehors. Pour autant, chacun ne déshérite pas ses enfants, puisqu'au décès du deuxième, les enfants respectifs récupèrent l'entièreté de la part du défunt. C'est pareil pour vous, pour vos enfants. Si c'est vous qui partez la première, vos enfants ont la nue propriété sous l'usufruit de votre conjoint, et au décès de votre conjoint, ils récupèrent leur part qui était la vôtre.
0: D'accord, Maryse ?
3: Ah ben c'est très clair, parce que c'est ce que je voulais savoir, si mes enfants étaient aussi, eux, en nue propriété.
0: Ah non,
4: de ce que vous me dites, oui.
0: Avec Célia Glaise, tout est parfaitement clair.
3: Ah oui, c'est le slogan qu'il faut. Vous avez bien résumé ma situation, c'est tout à fait ça.
0: Ben écoutez,
4: j'en suis ravie,
0: c'est le service public, Maryse. Hein.
3: C'est tout à fait ça. Il me manquait juste un petit truc, juste de savoir ça, parce que je suis déjà chez mon notaire et tout, mais je n'avais pas posé cette question.
0: Et Célia l'a déjà, vous voyez...
4: N'hésitez pas à aller le voir pour vérifier avec les papiers, hein, mais de ce que vous me dites, c'est ça. Forcément, encore une fois, j'ai pas les documents.
0: Merci mesdames, merci Maryse.
3: Merci.
0: À bientôt.
4: Au revoir Maryse.
0: Au revoir. On a 2 minutes pour réaliser maintenant le cas de Caroline, qui nous appelle de Marle-les-Mines. Bonjour Caroline.
5: Bonjour.
0: C'est assez similaire d'ailleurs.
4: Oui, je pense que ça va être à peu près la même réponse.
0: C'est une famille recomposée, vous avez acheté une maison, testament au dernier des vivants. Est-ce valable pour une famille recomposée,
4: c'est
0: Caroline ?
4: C'est exactement ce qu'on vient de voir. Du coup, bonjour Caroline.
5: Bonjour.
4: Ça veut dire que comme je disais juste avant, en fait, en famille recomposée, le testament, donation dernier vivant, enfin bref, peu importe le nom qu'on lui donne, hein, c'est la même chose, est essentiel pour avoir cette possibilité pour le survivant de rester dans la maison, mais très important, ça ne déshérite pas les enfants que vous avez chacun. Simplement, moi j'aime bien le dire comme ça, les enfants doivent attendre le décès du beau-parent pour appréhender leur part, c'est-à-dire provoquer la vente, récupérer leur part dans le prix, mais tant qu'un des deux est encore là, le survivant peut continuer à vivre dans cette maison. Le seul point bloquant, c'est si le survivant veut vendre seul la maison, bah là c'est pas possible, parce que ça reviendrait à priver les enfants de l'héritage. Donc il faut l'accord des enfants, et c'est à ce moment-là qu'il y a une répartition du prix. Mais en tout cas, ce que vous avez fait, testament dernier des vivants, ça vous permet effectivement de vous protéger.
5: On a mis usufruit de l'ensemble de mes biens meubles et immeubles, durant. Par contre, quand on avait une question à poser, on est allé chez un notaire.
4: D'accord.
5: C'était pour autre chose, mais on lui a quand même dit, bah voilà, on a fait un testament. Elle m'a dit, ah, ça m'est recomposé, ça marche pas.
4: Mais
5: elle me dit, il faut que vous divorciez, vous vous remariez, et là, vous faites un contrat de mariage.
0: Non.
5: Je dis, bah alors, nos testaments, qu'est-ce qui, bah, ils vont rien, on a payé.
4: Le testament vaut, à moins qu'il y ait une subtilité que j'ai pas dans votre cas, mais,
5: On est juste familles recomposées, on n'a pas d'enfants ensemble.
4: Testament légant, l'usufruit de l'intégralité de votre patrimoine, ça fonctionne très bien. Si vous voulez la pleine propriété, là je suis d'accord avec elle. Là ça revient à complètement déshériter les enfants. Et encore en famille recomposée, on a une possibilité d'écarter ça. Mais de ce que vous me dites, un testament avec l'usufruit, ça fonctionne très bien.
0: Bon, voilà Caroline.
5: Bon, ça nous rassure.
4: Tant mieux.
0: On est là pour ça. Merci beaucoup.
5: Merci beaucoup.
0: Bonne journée.
4: Bonne journée.
0: Au revoir.
4: Au revoir.
0: Cette petite musique annonce le Zev. Bonjour mon Zev.
6: Bonjour.
0: Le ch'ti qui gagne.
6: Salut Clarence, salut Terre, tous de l'autre côté de la radio. C'est aujourd'hui qu'on peut se dire que tout est permis. C'est aujourd'hui qu'on peut dire que si on prend les choses de peu compté, on n'a jamais été aussi près de vendredi. Si, parce qu'on est mardi.
0: Ouais.
6: Hier on était lundi, on était encore loin.
0: C'est vrai.
6: Et mardi, on se rapproche. Et alors, hein?
0: Bien sûr, on se faisait un petit rendez-vous. Même quand il fait pas beau, il le met.
6: Eh oui, eh ben écoutez, c'est quand on a une obsession, on a une obsession. Hein. Et qui vois-je devant moi, Célia, notre spécialiste en notariété. Hein. Voilà, bonjour Célia. Est-ce qu'au moins niveau Muguet, vous avez été gâtée?
7: Ah, même pas.
6: Alors attention, vous avez. Là, j'ai bien fait de me le dire parce que moi, je peux aller leur sonner les clochettes. Vous allez voir, moi. Hein, muguet ou pas muguet. Non, mais dites donc. Hein.
0: C'est pas possible.
6: Il faut du muguet pour Célia, alors.
0: Oui.
6: Du muguet pour Célia. Et oui, elle est venue aujourd'hui, je ne sais pas ce que je fais, nous parler de l'anticipation de la succession. C'est bien parce que moi, j'ai mis une bonne heure à comprendre tous les mots ensemble. Hein, parce que, voilà, anticipation de la succession, moi, les mots en sion, je dois faire une phobie. Parce que plus de deux mots en sion, je dois respirer dans un sac en papier. Hein,
0: c'est
6: oui, j'ai un petit peu de mal avec mon cerveau. Alors, Marc Clarence et moi-même, à tous ceux qui voulaient nous succéder, nous deux, nous avons anticipé.
0: Ah.
6: Pour les retrouver, il suffit d'aller dans le parking avec un détecteur et ils sont sous la dalle, voilà. Mais, mais jingle quand même. Eh oui, qui de mieux que Nana pour parler de ces périodes compliquées de la vie qu'est la succession. Voilà. Mais cessons de parler de nous, Célia. Vous vous doutez qu'après vous succédera le Ch'ti qui gagne, animé par Louise et Zef. Et on va attendre la succession, justement, de 5 candidats. Et on prend tous les candidats, nous, qui ont des actes notariés, notarifiés ou pas, des actes sous seing privé ou pas, à ceux à qui on a donné le blanc-seing, même ça, on prend. Pourtant, un blanc-seing, c'est comme un bière. Un, c'est pas assez. Trois blancs-seins, ça commence à être trop. Alors, en tout cas, le numéro du Ch'ti qui gagne, c'est le 03 20 55 89 89. Et on sélectionnera 5 d'entre eux pour jouer avec nous. Ce sera Alexandre, à qui on ne trouvera pas de successeur à son image. Non, le moule est cassé. Enfin, on espère. Qui vous sélectionnera pour le jeu.
0: Pauvre.
6: Et qu'est-ce qu'ils vont gagner, Célia?
7: Je ne sais pas.
6: Eh bien, ils vont hériter tous les jours d'une carte carburant de 100 euros. Et en ce moment, franchement, c'est pas mal du tout. Et vendredi, parmi les 5 candidats de la semaine, il y aura un heureux élu qui aura l'usufruit d'une semaine de vacances pour 4 dans un village vacances Milléade. Voilà, le Ch'ti qui gagne, c'est simple. Les règles, on marque un point, on s'installe sur le siège éjectable et on rédige ses dernières volontés. On en profite, on a du temps. Et mais si un candidat marque un point de plus... Il y en a, ils vont peut-être hériter plus tôt que prévu. Alors venez tenter votre chance au 03 20 55 89 89 pour jouer au Ch'ti qui gagne avec Louise et Zef qui tous les deux sont comme Nana, connaissent les règles par cœur.
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0: C'est longtemps qu'on n'avait pas entendu ça. Hein.
6: Oui, et puis on va l'entendre dans longtemps.
0: Merci mon Zef,
6: à
0: tout à l'heure.
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6: Ah
0: on
6: bah
0: est,
6: oui.
0: On n'est pas pile dans le thème là.
6: Ah bah si on devait mourir demain, faut faire un contrat de mariage.
0: C'est les paroles complétées de la chanson de Natacha Saint-Pierre et de Pascal Obispo par Zef. Merci mon Zef.
6: Merci. On est
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0: Natacha Saint-Pierre. Mourir demain, on est pile dans le thème à 10h38.
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0: Parce que si vous venez de nous rejoindre, notre notaire préféré, Célia Glaise, est à nos côtés pour répondre un petit peu à vos questions sur les successions, les héritages, 0320 55 89 89. Alors on a deux cas assez importants d'ailleurs, ils le sont tous, hein, me direz-vous. Là c'est Michel Demain qui nous a envoyé un petit message sur le WhatsApp ici Nord. Elle dit ceci: bonjour, je suis veuve, mon fils unique est décédé, je suis propriétaire de ma maison. J'ai deux sœurs et un frère. Comment va se passer la succession ? Merci.
3: Bonjour. Donc j'imagine la succession de cette dame. Hein, du coup, ses héritiers, comme elle est veuve et elle a plus d'enfants, ça passe à ce qu'on appelle, nous notaires, les collatéraux. Ça veut dire les frères et sœurs, potentiellement ses parents s'ils sont encore là. Sinon, si elle ne prévoit rien, ça reviendrait à ses frères et sœurs.
0: D'accord.
3: Directement, avec une fiscalité assez importante. Mais là, même avec des donations, on ne peut pas faire grand-chose. Ton frère et sœur, ça monte jusqu'à 45%. Alors après, ce n'est pas ce qu'on appelle des héritiers réservataires. Ça veut dire que ce n'est pas comme les enfants qu'on ne peut pas déshériter. Hein, frère et sœur, si jamais ça ne lui convient pas, elle peut tout à fait justement aller voir son notaire pour discuter de ça et faire un testament.
0: Pour le donner à qui elle veut.
3: Pour donner à qui elle veut. Ça peut même être une association. Enfin voilà, il n'y a pas d'obligation.
0: Je résume, pour Michel, si elle ne fait rien, c'est pour les frères et sœurs avec une fiscalité à 45%. Si elle fait quelque chose, elle peut le donner à qui elle veut.
3: Exactement.
0: Et là aussi, la fiscalité.
3: Alors, si c'est quelqu'un qui n'est pas de la famille, éloignée, ça monte jusqu'à 60%.
0: C'est une vanne.
3: Non, c'est pas.
0: C'est vrai.
3: Je vois vos yeux.
0: Non, 60%.
3: Ah, c'est terrible.
0: Attendez. Genre, Michel, demain, elle a payé sa maison.
3: Ah, c'est terrible.
0: D'accord. Elle est propriétaire à 100% de sa baraque.
3: Ouais.
0: Elle l'a sué toute sa vie pour payer sa maison.
3: Ouais.
0: Et là, on va lui prendre 60% de son bien.
3: Ouais. Alors, c'est pour ça qu'en général, quand on n'a pas envie que ce soit les frères et sœurs, etc., je conseille toujours de réfléchir à une cause qui nous tient à cœur, parce que la petite astuce, ça peut être de donner, ça c'est important, c'est méconnu, à des associations d'utilité publique, les contre le cancer, SPA, enfin je veux pas toutes les citer, il y en a plein. Et là, par contre, ce genre d'association n'a pas d'impôt. C'est hyper important. Donc ça peut même être des façons un peu cachées de dire je lègue ma maison
0: et
3: à telle association.
0: C'est un pied de nez au gouvernement et à l'État.
3: Exactement, parce que c'est pour des causes nobles, on va le dire comme ça. Et ça peut être légué à l'association, à charge pour l'association de donner une somme d'argent.
0: De toute façon, on n'est pas là pour parler politique, on est plutôt là pour répondre aux questions de nos éditeurs. Je vais garder mes émois intérieurement. Nous avons Carole aussi qui vous pose une question. Célia, nous avons fait les papiers de succession pour nos enfants. Si moi ou mon mari décédons, y aura-t-il des frais supplémentaires ?
3: Alors, ça dépend ce qu'elle appelle par « nous avons fait les papiers de succession ». C'est toujours un petit peu compliqué à nouveau de répondre. J'imagine qu'elle veut dire qu'il y a eu des donations de fait. C'est comme ça que je le comprends. Par exemple, comme on le disait tout à l'heure, l'immobilier qui aurait été transmis. Si c'est le cas, il n'y a pas de frais sur la transmission de l'immobilier puisque ça a été déjà transmis. S'il y a moins de 15 ans, je peux quand même avoir une fiscalité, mais qui sera quand même plus allégée. Dans tous les cas, il faut quand même aller chez le notaire pour régler des choses. Mais de ce que je comprends de la question, il y aura beaucoup moins de frais.
0: Pour terminer, Célia, j'ai presque envie de dire que les conseils à apporter à nos auditeurs sur tout cela, parce qu'on a vu, il y avait beaucoup de questions, beaucoup d'interrogations. S'y prendre à l'avance, j'ai l'impression qu'on n'est jamais trop jeune.
3: Voilà, exactement.
0: Pour,
3: ce que j'allais dire, ne pas avoir peur d'aller consulter.
0: Voilà, parler directement. Oui. L'avantage de ce que j'ai compris aussi, c'est que normalement, votre notaire, si vous avez ce genre de questions, ne vous facture pas le rendez-vous.
3: Exactement.
0: Si c'est le cas, c'est une centaine d'euros.
3: Oui, c'est pas excessif, hein. C'est une centaine d'euros, comme vous dites, mais honnêtement, la plupart des notaires ne facturent pas ce genre de consultation parce que c'est hyper important, justement, de se renseigner. Donc, on veut pas que ça bride les gens de ne pas faire ce genre de rendez-vous. Donc,
0: Voilà, donc n'hésitez pas à aller voir le notaire de famille, il aura sûrement les réponses à vos questions. Et puis Célia, de toute façon, vous venez nous voir le mois prochain et on aura le plaisir de vous retrouver. Célia Glaise, merci infiniment d'avoir été avec nous.
3: Je vous en prie, c'est un plaisir.
0: C'était un plaisir de vous avoir à mes côtés et je terminerai cette émission sur l'héritage et la succession avec cette phrase: anticiper sa succession, ce n'est pas penser à la mort, c'est surtout protéger les vivants.
3: Exactement.
0: Voilà, donc c'est une émission que vous retrouvez dès maintenant sur ici.fr. Et on reste dans le thème, qu'est-ce qu'il me restera ? Bah, pas grand-chose avec les impôts. Voici Claudio Capeo.

0: Claudio Capéo, qu'est-ce qu'il me restera ?
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0: Allez, 10h44, Louise Petit teste chaque jour des lieux, des activités dans la région. Aujourd'hui avec vous Louise, un sport assez original.
2: La méthode Lagui. Bon, vous savez que j'aime essentiellement tester des choses qui sont à manger. Mais à un moment donné, il va falloir compenser. Donc aujourd'hui, du sport, je me rends au studio Glide & Shine à Léquin, près de Lille, qui a ouvert donc il y a 2 ans. Et on nous propose dans cet endroit de tester la méthode Lagui. Ça vient des États-Unis et on pratique avec une machine qui s'appelle le microformer. D'ailleurs, c'est le seul studio qui propose cette méthode dans la région Hauts-de-France. J'ai rendez-vous avec Faustine, qui est coach et qui m'attend pour un cours collectif. Bonjour Faustine.
3: Bonjour Louise.
2: Il y a un grand rideau jaune et je crois que juste derrière, c'est la salle de torture. J'avance un peu. Ah bah effectivement, c'est ça les microformeurs. Alors, bon, d'abord, est-ce que vous pouvez m'expliquer précisément ce que c'est la méthode Lagui ?
3: Donc la méthode est inspirée de la musculation. Vous allez retrouver hein, tout le long de la séance des exercices type fente, planche, squat. La grosse différence ici, c'est qu'on va travailler du coup avec une tension constante. On va gagner en force, on va pouvoir être plus sculpté au niveau de la silhouette.
2: Donc le microformeur, cette machine sur laquelle on va travailler, d'abord je vois un grand rail au milieu, ça fait à peu près 2 mètres de long, et il y a une sorte de plateforme devant, une plateforme derrière, et un chariot au milieu. Est-ce que vous pouvez m'expliquer ?
3: Du coup, sur le monorail, on va pouvoir aller chercher du mouvement avec le chariot. Et donc, sur ce chariot, on a, donc, comme je vous disais, les ressorts de différentes résistances. Et on a toujours une partie de notre corps qui est accrochée sur la partie fixe de la machine, que ce soit à l'avant ou à l'arrière. On a toujours soit les pieds posés, soit les mains.
2: Eh ben, je vais me changer et puis on y va. Donc là, on est debout sur le microformeur et on doit faire des squats très, très, très lentement. Et plus c'est lent, plus c'est dur. Qu'est-ce que je dois faire là ?
3: Alors du coup ici on change de ressort, on passe sur le ressort rouge qui est la résistance maximale et on va garder la jambe avant en statique et aller chercher du mouvement avec la jambe arrière qui va venir ouvrir et refermer le chariot tout doucement.
2: Ça commence à bien chauffer dans les cuisses et les mollets. Donc après 3 quarts d'heure de séance, c'est très sportif. Moi, j'ai pas réussi à tout faire. C'est normal pour une première ?
3: Oui, tout à fait. Hein. C'est normal sur les premières séances. Déjà, il faut comprendre les mouvements. On a peut-être aussi un petit peu d'appréhension, hein, toujours avec la machine, comme on connaît pas.
2: Bon, j'espère ne pas marcher comme un robot demain, mais en tout cas, c'était très sympa à découvrir. Donc, la méthode Lagui, ici, chez Glide and Shine à Léquin. C'est donc testé et approuvé. Merci, Faustine.
0: Merci beaucoup Faustine, merci Louise. 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Muriel Jordan, elle arrive très vite pour nous parler un petit peu des tendances du moment après Calypso. Voici le classique de France Gall.

0: Calypso. France Gall à 10h50. Muriel Jordan, plutôt, qui nous parle un petit peu des tendances du moment. Aujourd'hui, on s'intéresse à la toutoumania.
1: Oui, vous avez remarqué tout ce chiot business, toutes ces célébrités qui s'affichent sur les réseaux sociaux avec leurs chiens, sites de rencontres pour les animaux, boutiques partout en France dédiées au bien-être animal, il y a même des hôtels, des spas. Et depuis quelques mois, une chaîne télé, Dog and Cat TV, qui, comme son nom l'indique, s'adresse aux passionnés de chiens et de chats, qu'on regarde avec des pop-corns et des croquettes.
2: Alors que nos connaissances sur leur comportement progressent, nous découvrons les qualités fascinantes des chats.
3: Découvrez le parcours hors norme de ces canins d'élite formés pour détecter drogues, explosifs et protéger nos vies.
4: Alors, qui sera sacré meilleur toiletteur pour chiens ?
1: Une chaîne payante qui est apparue chez l'opérateur Free en septembre dernier, sorte de Netflix des toutous, avec, j'espère bientôt, une version de Top Chef, hein, pourquoi pas, autour de la croquette, ou un jeu qui veut gagner des ronrons. On assiste en France à une folie autour des chiens et des chats, une sorte de toutoumania.
0: Avec aussi, Muriel, un phénomène de plus en plus courant, considérer le chien comme son enfant, on appelle ça la dog parentalité.
1: Phénomène qui a même fait l'objet d'études très sérieuses. Par exemple, une étude hongroise suggère que les chiens ayant plusieurs caractéristiques communes avec les enfants, ça pourrait expliquer pourquoi certains humains parlent de leur animal de compagnie comme de leur bébé. D'ailleurs, il existe de plus en plus de comptes Instagram ou TikTok de chiens et de chats. Là, vous avez Nimbus, c'est le chat sibérien aux 2 millions d'abonnés. Il y a aussi Will, le beagle.
5: Séance, essayage, le style, le confort, la liberté de mouvement.
6: Bon, eh bien, mes deux chiens se sont battus il y a deux jours.
1: Vous avez aussi Yuki et Yumen, deux chiens Akita à Bordeaux, dont on suit le quotidien.
6: Même si en vieillissant, ils sont passés de deux Twix à se coller.
1: Une façon différente pour ces internautes de se raconter par le biais de leur animal. C'est un phénomène tellement répandu qu'il a donné lieu à une tendance baptisée par les anglophones « fur baby », traduisé « bébé à fourrure ». Vous avez aussi Mathieu, un montpelliérain, maître de Rio, un sacré de Birmanie de 5 ans. Alors Mathieu fait voyager son chat au bout du monde. On le voit en liberté se balader au Costa Rica, en Espagne. Le chat fait du kayak, il va dans un resto étoilé. Le rêve de tout propriétaire de chat ingérable.
7: Regardez ce chat extraordinaire. J'étais en bas, je l'ai laissé visiter tout l'hôtel tout seul.
8: Je t'ouvre le portail, Rio, ou tu passes par en dessous?
7: Allez, monsieur. Merci, papa. De rien, Rio.
1: Bref, ces tendances de faire de nos chiens et de nos chats des stars sur Internet, et ne nous voilons pas la face, c'est bien sûr aussi un moyen pour les maîtres et les maîtresses de recevoir des produits gratuits, des voyages offerts, etc., etc. Parce que parmi ces vidéos, une grande partie sont des posts sponsorisés. Voilà donc un vrai business de niche.
0: Mais, oh, joli. Vous avez compris, chien niche.
1: Oui, bah
0: merci,
1: oui, bien
0: Muriel.
1: Sûr. Oh, c'est beau.
0: Bonjour Louise.
9: Bonjour Clarence, bonjour tout le monde.
0: Bonheur de vous recevoir pour parler du ch'ti qui gagne qui commence dans 6 minutes.
9: Avec à gagner comme chaque matin votre carte carburant de 100 euros. Déjà, c'est un très beau cadeau. Et en plus, vendredi, l'un des gagnants de la semaine va gagner une semaine de vacances avec Miléade, deux adultes, deux enfants.
0: Oh là là.
9: Tout compris. On s'occupe
0: non,
9: de tout.
0: C'est vrai.
9: Voilà, c'est
0: all
9: cadeau. Yes.
0: Et ben, c'est incroyable. 03 20 55 89 89. On le sait, le prix à la pompe, c'est compliqué. 100 euros, ça peut changer vraiment un mois avec les dépenses. Donc, n'hésitez pas à nous appeler. C'est le moment ou jamais de jouer. Amusez-vous bien. Moi, je vous retrouve demain. On parlera de sommeil, d'ailleurs. C'est important, le sommeil et les troubles du sommeil.
9: Oh oui.
0: Je vous souhaite une belle journée, les amis. Lui, il a trop dormi.
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0: C'est la voix de Jimmy Somerville avec Don't Leave Me This Way sur Ici Nord. Belle fin de matinée.
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0: Et merci d'avoir choisi Ici Nord. Il est 11h. Le retour de l'info avec vous, Pascal Thiebold. Bonjour Pascal.
2: Bonjour.
0: Un répit à Sangatte pour Aslan, ce chien malinois croisé berger allemand qui devait être piqué car considéré comme dangereux.
2: Le tribunal administratif de Lille vient en effet d'ordonner la suspension de l'euthanasie et confie l'animal pendant un mois à une association en vue d'une rééducation. Le tribunal pointe en effet des conditions d'évaluation de la dangerosité du chien irrégulière et chaotique. Nous y reviendrons plus longuement dans le journal de midi. L'arrêté a pris effet le 1er mai, restera en vigueur jusqu'au 15 septembre à Fény dans la Vénois. Il est désormais interdit de se regrouper à plus de 2 personnes dans certains secteurs de la ville, notamment les 2 places principales, et ce entre 18h et 5h du matin. Le maire veut ainsi limiter les nuisances sonores liées au rodéo urbain, mais aussi les trafics de drogue. C'est le premier procès pour violence dans le périscolaire à Paris. Un animateur d'une école de la capitale, âgé de 47 ans et employé par la ville, est accusé notamment de harcèlement sexuel sur 9 fillettes en CM2. Les jeunes victimes parlent de câlins forcés, de réflexions déplacées ou encore de dessins d'adolescentes hypersexualisées. Pas de chômage technique ni de blessés hier après un incendie vers 20h dans une entreprise à Wardreck dans l'Audomarois. Les pompiers sont intervenus pour un feu sur une machine de fabrication de carton ondulé suite à un bourrage. Ce sont les agents de l'entreprise qui sont d'abord intervenus pour éteindre l'incendie. Les rouleaux à l'origine du feu ont été changés sous la surveillance des pompiers. Trier ses déchets dans la rue à Béthune, c'est désormais possible après l'installation de nouvelles poubelles dites biflues. Elles ont 2 compartiments, le jaune pour les emballages, le noir pour les autres déchets. D'ici la fin de l'année, 191 poubelles de ce type devraient avoir été installées à Béthune, ce qui représentera 1/3 des poubelles existantes. Le parcours des 4 jours de Dunkerque a été dévoilé hier soir. Les 4 jours désormais composés d'une classique cycliste d'une journée qui arrivera à Montélois le 19 mai, puis la traditionnelle course à étapes jusqu'au dimanche 24. 10 équipes du World Tour seront présentes sur la ligne de départ. On devrait trouver côté français Valentin Madouas, Pierre Gautera, le vainqueur sur l'étape des pavés l'an passé, mais aussi Brian Coquart. Côté nordiste, on devrait retrouver également Antoine Lott, Alexis Brunel et Samuel Leroux. Les orages sont partis ou ils traînent toujours dans le coin?
0: Bon, pour l'instant, non. Mais on peut quand même s'attendre encore à quelques averses. On a eu quelques toutes petites timides éclaircies ce matin, mais au fil des heures, le ciel se charge nettement et cet après-midi, ce sera de plus en plus gris avec une dégradation pluvieuse, un peu de vent, des rafales à 40, voire 50 km/h et des pluies en continu, parfois soutenues la nuit prochaine. Côté température, cet après-midi, on aura 12 degrés à Lonne-Plage, à Coquel, 13 degrés à Fauquemberg, Saint-Omer, 14 degrés à Saint-Paul-sur-Ternoise, Divion et 15 degrés à Boulogne et Le Forêt. 11h03, l'infotrafic sur Ici Nord. Écoutez, j'ai rien de particulier à vous signaler. Si vous voyez quoi que ce soit, ralentissement, véhicule en panne ou encore accident sur votre trajet, vous connaissez le numéro 03 20 55 89 89.
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0: Bon, même sous un ciel nuageux, direction la plage de Malo-Brédune avec Alain Souchon et le baiser sur Ici Nord.

0: Souchon.
1: Avec le baiser sur Ici Nord. Ça, ça s'écoute jusqu'au bout. Voilà, très bien. 11h07.
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1: Et bonjour, bonjour.
4: Bonjour, bonjour.
1: C'est le ch'ti qui gagne jusqu'à midi. On vous offre, je vous le rappelle, comme chaque matin, donc, votre carte carburant de 100 euros. Déjà, ça va faire beaucoup de bien en porte-monnaie. Et puis, c'est un peu la semaine vacances, puisqu'il y a l'opération Voyage-Voyage en ce moment. Et dans le ch'ti qui gagne, à côté de ça, ce vendredi, l'un des gagnants de la semaine va remporter son séjour Milléade d'une semaine en pension complète pour deux adultes et deux enfants. Donc, dans l'un des villages clubs Milléade, direction la mer, la montagne, la campagne, où vous le souhaitez, 03 20 55 89 89 pour vous inscrire dès maintenant.
5: Bonjour. Alors on y va ?
1: Oui.
5: Allez, on y va. En ce jour de l'an 2026, le 5e du mois de mai, le jour de la Sainte Judith. D'ailleurs, je souhaite bonne fête à la guenon de Dactari qui s'appelait Judith et le lion Clarence. Vous savez, celui qui anime l'émission juste avant nous. Générique. Référence de boomer, ça fait toujours du bien. Et on a beau être mardi, je peux vous dire que même si en arrivant peu avant d'entrer dans le studio, je me suis dit...
6: Ah si, on se faisait.
1: Ah, il l'avait tous les jours.
5: Parce que je me disais que ça me ferait du bien de me faire griller 2-3 saucisses.
1: Ah oui.
5: Parce que j'ai eu un peu de mal à accoucher de cette chronique. Et pourtant, nous sommes la journée internationale de la sage-femme. Ça aurait peut-être pu m'aider. C'est parce que c'était ça ou la journée de la langue portugaise. Et je ne sais pas la parler. Alors, journée internationale de la sage-femme. Eh oui, c'est dur pour le bébé, oui, bien sûr, ouais, c'est ça. Alors, pour le ch'ti qui gagne, ce sera un accouchement par le siège, en la présence de Louise, qui est assise
1: enfin,
5: dessus.
1: Moi, hein. J'accouche pas en direct.
5: Et Zef, ce ne sera pas eux qui accoucheront, hein, parce que Louise s'est déjà fait, et puis moi, voilà. Je suis ménopausée. Mais n'empêche que 5 candidats se présenteront à la visite prénatale, après avoir composé le 03 20 55 89 89. Ils auront au bout du fil Alexandre, qui n'est ni sage-femme, ni homme sage. Ça se saurait. Il pourra vous emmener, si vous êtes sélectionné, jusqu'au studio B, comme... Boussez, madame, boussez. Alors pour jouer, c'est plus simple
1: c'est
5: que
1: en portugais. Boussez.
5: Pour jouer, c'est plus simple que de dilater un col de l'utérus. Vous aurez des questions en région. Comment s'appelle le grand hôpital pédiatrique de Lille? Non, pas eux. Jeanne de Flandre.
1: Mais oui, Jeanne
5: Mot
1: de Flandre.
5: Mot fléché, 10 lettres. Quand on n'accouche pas par voix basse, c'est une...
1: Une césarienne.
5: Évidemment, en culture générale.
1: Ça sent le
5: vécu. Quel humoriste québécois raconte dans un sketch l'accouchement de sa femme? Anthony Cavana.
1: Anthony Cavana.
5: Conjugaison, je poussote, tu poussotes. Ah, bon, oui. Te voilà cracher ta pastille, là. Et le meilleur du ch'ti qui gagne pourra repartir avec le cadeau dont vous a parlé Louise tous les jours. Une carte carburant, 200 euros. Je dis 100 euros parce qu'il y a Alexis qui est dans la régie en ce moment. Et en ce moment, c'est bienvenue. Et vendredi, parmi les 5 candidats de la semaine, il y aura un heureux élu qui partira en vacances une semaine pour 4 dans un village vacances Milléade. Vous marquez un point, vous êtes sur le siège et vous attendez la péridurale. Voilà.
1: Oh,
5: mais si la corde dame marque un point de plus... Ah bah des fois ça sort plus vite qu'on le pensait. Hein. Donc appelez le 03 20 55 89 89. Si une question vous semble pas avoir le bon cordon ombilical, voilà notre joker qui aujourd'hui est... Dur dur d'être bébé. C'est dur dur d'être bébé. Voilà.
1: Ouais, ouais.
5: Vous ne marquez pas de points mais vous n'êtes pas éliminé. Éliminé, c'est mieux. Appelez le 03 20 55 89 89. Venez jouer avec Louise et Zef qui sont sages, hommes et femmes, pareil. Voilà.
1: Et on embrasse toutes les sages-femmes et tous les sages-femmes qui sont aussi des hommes.
5: Les sages-hommes.
1: Et heureusement qu'ils et elles sont là évidemment. Il est 11h11, on joue jusqu'à midi et puis voici le groupe téléphone et le jour s'est levé sur Ici Nord.
5: Déjà ?
1: Eh oui. Tôt, hein.

0: Paix et c'est Indochine à 12h15 sur votre radio. 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
1: oui.
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1: Nous sommes avec Hélène et Thomas qui ont un point chacun. Hélène qui joue avec ici Béarn de Bigorre qui habite à Pau. Alors, il paraît qu'on vient d'acheter un petit robot qui tend sa pelouse.
3: Oui.
1: Ma belle-mère
3: ça
1: en a.
3: Ça marche bien.
1: Eh oui, ça marche bien. Comment tu l'as appelé? Parce que ma belle-mère l'a appelé Roger. Tu l'as appelé.
3: On l'a appelé Kiwi.
1: Eh voilà. Alors, il rentre tout seul dans sa maison et tout. C'est un petit.
3: Ouais, des fois, il se bloque un peu, donc il faut revoir un peu le réglage là. Mais sinon, c'est pas mal.
1: Ah, c'est pas mal. Bah oui, t'as plus besoin de ton de la blouse, t'as Kiwi. Alors, il paraît que tu adores cuisiner.
3: Oui.
1: Ma petite top chef. Alors, qu'est-ce que tu cuisines le mieux? C'est quoi tes plats signatures?
3: Lasagne, tiramisu, poulet rôti.
1: Paraît que les enfants ils réclament les pizzas maison et les pâtes carbonara.
3: Ah oui, oui, pizza maison, pâtes carbo. En fait, on fait tout maison ici. Pas du tout de tout près.
1: Ah bah oui, mais t'as raison, c'est meilleur. J'ai envie de te dire, si tu as la possibilité de le faire, vu que t'es pas très occupée avec tes deux boulots et tes trois gosses, t'as totalement le temps de tout faire. Hélène, superwoman. Alors,
0: bah qu'elle n'hésite pas à nous envoyer les lasagnes dans le papier alu. Hein, je vous rappelle.
1: Oui.
0: À la radio, on reçoit tout. Hein.
1: Oui, c'est vrai. Mais tu vas arrêter de demander des choses à mes candidats.
0: Je reçois plein de trucs à manger ces derniers jours.
1: Eh bien, très bon. Occupe-toi de tes candidats. Alors, il paraît que tous les matins, on a un petit rituel comme dans la chanson, hein? La chanson.
3: Oui.
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1: Alors, on allume des bougies. Alors tous les matins. Alors, explique-moi un petit peu pourquoi.
3: Pourquoi? Parce que moi, je pense qu'on a tous dans notre vie quelqu'un qui nous protège.
1: Oui.
3: Voilà. Et c'est l'intention qui fait d'allumer la bougie et de dire ce dont on a besoin. Qui fait que ça finit par se réaliser.
1: Eh ben oui, voilà. La spiritualité, le matin, il n'y a que ça de vrai. Je suis d'accord avec toi.
3: Voilà.
1: Moi, je parle à mes parents tous les matins. Alors, c'est bien, c'est un bon démarrage de journée, rapport à toutes tes activités. Bien, alors on va tout de suite marquer un deuxième point, ma chérie, parce qu'il y a un moment donné, tu vois, on va continuer sur notre lancée. Tiens, je te mets un petit extrait des Bronzés.
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1: Bon, alors, ça, c'est Michel Blanc qui est coincé sur le tire-fesse.
0: Elle est trop molle, la neige.
1: Elle est trop molle. Alors, écoute bien cette question, ça parle des Bronzés fondus ski. Tu as vu le film, bien évidemment.
3: Oui.
1: Ah, voilà. Alors, la moitié des scènes extérieures des Bronzés fondus ski ont été tournées en studio à Paris avec des trucages. Est-ce que c'est vrai ou faux? Top chrono, 5 secondes.
3: Je vais dire vrai.
1: Mais non, pas du tout. Toutes les scènes extérieures des Bronzés sont tournées à Val d'Isère. Et d'ailleurs, c'est grâce aux Bronzés font du ski que Val d'Isère est devenu archi populaire. Tout, absolument tout, est tourné là-bas. Il y a juste une ou deux scènes d'intérieur qui sont au studio à Paris, mais la neige dehors, c'est bien réel. Bon, bah, pas de points, ma chérie.
0: Et Molière pour Josiane Balasco, hier d'ailleurs, de la
1: Exactement.
0: Comédienne.
1: Exactement.
0: Thomas est avec nous, il habite à côté de Noailles, en Vendée. Il vit avec Coralie, avec ses deux enfants, dans un petit village de 40 personnes. Qu'est-ce que tu fais comme métier? Je t'ai pas demandé, Thomas, qu'est-ce que tu fais dans la vie?
6: Je suis conducteur d'engin.
0: D'accord, c'est quoi comme engin? Tu conduis quoi?
6: Des pelleteuses.
0: Des pelleteuses.
6: Principalement.
0: Ok, tracteur un petit peu aussi?
6: Ouais, tracteur agricole, oui, ça arrive.
0: Ouais.
6: J'ai un petit jardin, un potager, je m'en occupe, voilà.
0: Ah oui, bah parlons justement de ton potager, parce que il paraît que tu as quand même un potager qui est suffisamment grand et que tu jardines pas mal. Qu'est-ce que tu plantes en ce moment?
6: Ben là, de ce temps, pas grand-chose, parce que j'ai eu un petit souci de roue il y a quelques temps.
0: Ah, d'accord.
6: Je me suis retrouvé plâtré

0: pendant un mois, et puis là, je suis juste déplâtré de la semaine dernière.
1: Ok. Ah. Tu vas reprendre tout doucement. Ben oui, parce qu'il y a des nouvelles. Oui, j'ai bien compris, parce que tes haricots t'attendent, là, pour les mettre prochainement, dans ta serre. Et ben oui, exactement. Oula! Coupe ta pelleteuse, là, je sais pas ce que c'est le bruit qui est à côté. Thomas fait de la moto, effectivement, et c'est vrai que cet accident, c'était il y a quelques semaines. Si on oublie l'accident, t'es quand même, et on l'a compris, un fan d'activité à sensation, et la moto en particulier.
0: Oui.
1: Ah oui.
0: Ben, j'ai commencé à conduire ma première mobylette, j'avais peut-être 11 ans.
1: Ah ouais, c'est très jeune. Bon, ouais. Écoute, essaye de faire quand même un petit peu attention. Bah oui. Allez, on va jouer avec toi et te permettre de t'offrir peut-être un point supplémentaire. Écoute cet extrait. On se met dans l'ambiance très ancienne de l'Antiquité. Je t'emmène dans l'Antiquité, Thomas, ça vaut un point. Les bacchanales étaient des séances de révision collective pour des examens. Je répète la question. Dans l'Antiquité, les bacchanales étaient des séances de révision collective pour des examens. Est-ce que c'est vrai ou faux ? Top chrono, 5 secondes.
0: Faux.
1: Eh ben, t'as raison, dans l'Antiquité, les bacchanales, c'était des fêtes religieuses en l'honneur du dieu Bacchus, appelé Dionysos. Chez les Grecs, on célébrait notamment le vin, la musique ou encore l'ivresse. Nous, on est en toute humilité, mais on est en parfaite égalité avec Hélène, puisqu'on a 2 points.
2: Non, mais Hélène n'a qu'un point.
1: Donc, on est totalement en tête.
2: Voilà.
1: Merci.
2: Allez, là, tout de suite. Ah bah, ça va bien faire plaisir à Hélène, parce qu'elle l'adore. On va écouter sur ici, encore un soir, Céline Dion. Vous écoutez ici, on vous aime. À tout de suite. Une

0: Céline Dion avec encore un soir et 16 concerts qui arrivent à Paris en septembre. Ça, c'est pour les fans. Hein.
1: Ah, bah ah oui. Oui, oui, oui, les fans.
0: Encore un soir.
1: Encore un soir.
0: 16 soirs de concerts.
1: Jingle.
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1: Ça t'a fait plaisir, Hélène, d'écouter Céline Dion, parce que je crois que c'est avec elle que tu veux déjeuner.
3: Ouais, ça serait pas mal.
0: Oula.
1: Eh oui.
0: Ça, c'est la nouvelle chanson.
1: Alors, est-ce que tu l'as déjà vue en concert? Parce que là, je vois que t'as tenté de prendre des places pour le concert à Paris, mais t'as pas réussi.
3: Non, j'en ai pas eu, mais je l'avais vue à Bordeaux il y a quelques années.
1: Ouais.
3: Il y a bien 5-6 ans. Hein. Mais là, non, c'était la catastrophe pour prendre des places.
1: Ah bah oui, mais bon, fallait attendre, fallait se mettre en ligne, attendre d'être tiré au sort, c'est ça?
3: Mais oui, mais même en attendant, il s'est rien passé, quoi. Enfin, on a attendu, et on n'a jamais été pris.
1: Oh là là là là là là, c'est tellement triste. Mais bon, tu
3: y a, c'est comme
1: pas,
3: ça.
1: C'est pas très grave. Pourtant, il paraît que t'es têtu. Alors, t'aurais dû te. Hein?
3: Oui, mais têtu, mais au bout d'un moment. oui.
1: Ah oui, je sais pas, on a dit que t'étais têtu, alors peut-être que
3: oui,
1: t'aurais pu t'en têter.
3: Quand je veux quelque chose, j'essaye de l'avoir.
1: Et voilà, bon, bah là, c'est raté.
0: Ouais, pas eu.
1: Est-ce que t'avais mis ton porte-bonheur? Il paraît que t'as un porte-bonheur.
3: Mon porte-bonheur.
1: Ton collier que t'as eu là pour tes.
3: Oui. Oui, ben oui, je l'ai toujours ce collier, mais il me porte chance, mais pas pour ça.
1: Eh, pas pour ça. C'est quoi ce collier? Il est comment? C'est quoi?
3: C'est un collier en or avec un petit cœur, enfin un gros cœur même au bout, quoi. Et c'est mon mari qui me l'avait offert pour mes 30 ans.
1: Oh là là.
3: Depuis, ben, je le quitte pas.
1: Oh là là là là là là, l'amour, toujours l'amour. Bien, alors écoute, là, tu fais des karaokés des fois, tu chantes?
3: Ah oui, là j'étais à Bilbao ce week-end pour un enterrement de vie de jeune fille et on a fait un super karaoké. C'est incroyable.
1: Très bien. Alors écoute bien, il va y avoir deux chansons qui s'enchaînent. On est parti sur les années 90, il y a deux artistes qui s'enchaînent. Et t'essayes de me retrouver les deux pour marquer deux points. Attention, écoute bien, c'est parti.
3: Ok.

0: Allez, qui c'est qui a chanté? Qui sont les chanteurs? Top chrono.
1: Stéphane Echer et Tina Arena.
0: Oui, c'est eux. Tina Arena, allez plus haut. Et notre ami Stéphane Echer. Combien de temps si on reste face à face? Ça fait 3 points pour Hélène.
2: Bon alors Hélène qui est têtue, mais moi j'ai Thomas qui est râleur.
3: Ah, si on est chouchou, il est super l'oignon.
2: On est chouchou, mon Thomas.
4: Un petit peu beaucoup, ouais.
2: Mais ça se caractérise comment, ce côté chonchon? C'est dès le lever du jour, dès que tu mets le pied par terre?
4: Non, c'est en fait le symbole, c'est si je mets le café à côté de la cafetière le matin, c'est mauvais signe pour la journée.
0: Ça va. Ah là là.
2: Oui, non, là, la cafetière. Et là, d'un coup, ça part toute la journée, on est en chonchon toute la journée, quoi.
4: En général, oui. Là, c'est pour.
0: On râle.
2: Et qu'est-ce qu'elle dit, Coralie, dans tout ça, hein? Un pauvre.
4: Elle me laisse tranquille, en fait.
2: Ah bon, ben, sympa.
4: Faire le jardin, m'occuper, me défouler, parce que j'ai besoin de me défouler.
2: Oui, voilà. Tu vas couper du bois, t'es un peu notre Charlie Ingalls, toi. Tu fais la petite maison dans la prairie, à la maison, dans ton village. Ben oui, un peu de ça. T'as un grand chapeau et une chemise à carreaux, ben oui.
0: Allez.
2: Ouais, ça m'étonne pas.
4: Non, pas encore.
2: Tu reviendras. Voici ton quiz.

0: On vient d'écouter deux artistes dans les années 90. Top chrono, 10 secondes. De qui s'agit-il? Qui as-tu reconnu?
1: Axel Red, oui.
0: Deuxième?
2: Et deuxième, je sais pas.
0: Alors, s'il n'y a rien de bon dans tout ça, malheureusement, Thomas, écoute, la première, c'était Princesse Erika avec Faut que je travaille. Et c'était suivi de ce tube.
3: Quelqu'un de bien.
0: Enzo.
3: Quelqu'un de bien.
0: Eh ben, il n'y aura pas de point, Thomas.
4: Ça veut dire 3 points pour Hélène, 2 points pour Thomas. Et là, tout de suite, c'est la réclame et l'actualité dans toutes vos régions grâce aux 44 locales de votre radio ici. À tout de suite.
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8: Bon appétit et merci d'avoir choisi Ici Nord. Une idée sortie pour ce week-end. Ça y est, c'est le grand moment de fleurir à nouveau le jardin, de préparer le potager. Et ce samedi 9 mai, les serres municipales de Calais ouvrent leurs portes au grand public de 10h à 18h avec de nombreux stands, des visites de serres, présentation de l'outil de production, rempotage avec les enfants, sensibilisation et information concernant le patrimoine arboré, une vente de rosiers également, vente de fleurs par le lycée horticole de Coulogne, un stand apiculture avec l'association Les Ruchers du Calaisis, une présentation des véhicules agricoles, une initiation avec les élagueurs de la ville, une découverte aussi de la faune et de la flore au parc Chico Mendes. Et si vous avez besoin de compost, le service jardin de Calais invite les administrés à apporter sacs, seaux, pour un volume de 200 litres maximum, de quoi bien faire pousser dans le potager en ce printemps. Passez un bel après-midi avec des idées sorties et puis toutes vos chansons préférées sur Ici Nord.
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4: 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Allez, on reprend tout de suite la compétition. Alors, Hélène à 3, Thomas à 2.
0: C'est très bien.
4: Alors Hélène, on va parler de la rencontre avec ton mari. Une fille. Ah là là, Hélène.
0: Elle est avec Nicolas ?
4: Non, elle n'est pas avec Nicolas.
0: Je ne sais pas.
4: Pas du tout. Son mari s'appelle Jérôme. Alors, la première fois qu'elle a rencontré son chéri, elle avait 17 ans parce que t'étais copine avec la sœur de ton chéri, c'est ça ?
9: C'est ça, j'étais sa copine au lycée et je l'ai rencontrée comme ça, j'étais invitée chez les parents de ma copine.
4: Et alors ?
9: Alors elle en avait marre parce qu'elle avait plein de frères et à chaque fois qu'elle invitait une copine, elle se prenait un frère. Et quand moi j'ai été invitée, j'ai aussi craqué sur un de ses frères.
4: Et voilà. Et du coup, il était un petit peu plus âgé que toi, il avait 25 ans, oui. Ça fait pas de mal. Mais c'est que 2 ans plus tard que vous vous êtes mis ensemble.
9: Oui. On a attendu un peu et ça s'est fait plus tard.
4: Bon, évidemment, ta copine a fait la gueule, mais ça fait quand même 20 ans que vous êtes ensemble.
9: C'est ça.
4: T'es toujours copine avec ta belle-sœur quand même ?
9: Oui, toujours.
4: Après, elle n'a plus jamais ramené de copine. Elle voulait pas qu'on prenne ses frères. Bon, vous êtes ensemble depuis 20 ans, mariés depuis 8 ans. Ça fera 8 ans en octobre. Oui. C'est le noce de coquelicot.
9: Oh, mais parfait.
4: Eh ben oui, c'est mignon le coucloucou. Voilà.
9: Oui, c'est mignon.
4: Mais oui, voilà. Bon, écoute, on va essayer, tu es en tête de un point, on va essayer de garder cette avance, on va essayer de marquer 3 points de plus avec cette question à choix multiples. Je vais te poser la question, je vais te proposer des réponses et à mon top chrono, tu auras 10 secondes pour me donner ton choix. Alors, écoute bien la question. Qui donc a inventé Internet? Alors, ça, c'est pour les anciens, ça, c'est les modems.
0: Oh là là, c'est le Minitel, ça.
4: Ah, bah non, c'est les modems. Et voilà, c'est quand on avait des messageries caramel. Alors, qui a inventé Internet? Bill Gates, Steve Jobs, Tim Berners-Lee ou Eric Bastien?
0: Oui.
4: Allez, qui a inventé Internet? Bill Gates, Steve Jobs, Tim Berners-Lee, Eric Bastien, top chrono, 10 secondes.
9: J'irai Tim
4: Berners-Lee. Et c'est une bonne réponse. Oui, Tim Berners-Lee, c'est un scientifique. Il a créé en 1989 le World Wide Web près de Genève, d'où les 3 W à chaque fois, pour faciliter le partage d'informations. Et sans lui, bon, il y avait un peu d'Internet, mais sans lui, il n'y aurait pas eu de site, pas de clics et surtout pas de vidéos de petits chats. Voilà. Tu as 3 points de plus, ça te fait 6.
0: J'aurais bien voulu, moi, inventer Internet. Je serais milliardaire, vous rendez compte.
4: Oh là là là.
0: Oui, bah forcément, le gars qui a inventé, là, le gars, là, la belle vie. Bon, notre ami Thomas. À 2 points, Thomas, on n'a pas encore joué le quiz à 3 points, donc on va voir comment ça va se passer. Je rappelle que t'habites à Noailles, c'est en Vendée, dans un petit village. Vous êtes 40 avec Coralie, ta femme, et tes 2 enfants. Alors parlons un petit peu de cette rencontre avec Coralie, parce que c'est un tout petit village. Et du coup, tu l'as rencontrée dans ton village?
1: Non, du tout. À l'époque, je travaillais sur le secteur de Luçon.
0: D'accord.
1: Donc, ville pas loin. Donc, on s'est connus comme ça, voilà. Par hasard, on va dire un peu avec des copains, quoi.
0: Ouais.
1: Grâce à des copains.
0: Bah, tu rentrais des 24 heures karting, donc j'imagine c'est un événement autour du karting. Et t'as été avec des amis, elle était là-bas, si j'ai bien compris.
1: Retour, oui.
0: Ouais.
1: Retour des 24 heures, oui.
0: Et donc c'est là que les regards se sont croisés, nanana, quoi.
1: Voilà, exactement.
0: Et elle t'a accompagné à la fin de la soirée chez toi.
1: Voilà. Et puis maintenant, ça fait 22 ans qu'on est ensemble.
0: Eh ben, c'est chouette parce que t'as tout juste 40 ans, donc voilà, vous êtes rencontrés, vous aviez 17, 18 ans, 19 ans, c'était, début de l'âge adulte. Bon, dis-moi, tu as un côté un peu magique, un peu Harry Potter, toi. Il paraît que t'es presque sorcier. Raconte-moi ça.
1: Oui, j'arrive à trouver des canalisations d'eau dans le sol.
0: Mais avec les fameuses baguettes en cuivre, là, qu'on utilise?
1: Oui.
0: Donc on cherche de l'eau, donc tu repères, toi, les conduites d'eau, les puits et toutes les sources.
1: Mais avant de les casser avec les engins, ça peut rendre service.
0: Ben oui, mais c'est quand même un talon d'être, c'est ce qu'on appelle un sourcier, quoi. Bon, est-ce que tu pourras en parler avec Renaud? Oui, on va écouter Renaud parce que c'est l'artiste avec qui tu aimerais déjeuner.
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0: Renaud, fan depuis longtemps.
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1: Oui.
0: Ouais, quelle est ta chanson préférée de Renaud?
1: J'en ai plusieurs. Il y a Lève Béton, il y a Morgane, il y a Lola. Enfin,
0: ouais, c'est un bon choix, ça, déjà. Qu'est-ce que vous feriez à manger si tu déjeunais avec lui? Parce que je me suis laissé dire que t'étais fort en grillade.
1: Ouais, ça va. Je me défends pas trop mal.
0: Donc tu ferais une petite grillade, un petit barbecue, une petite plancha, un petit truc comme ça, quoi?
1: Ouais, exactement.
0: Ok. Allez, Thomas, nous allons jouer à présent pour t'offrir 3 points. Écoute cet extrait. Vous vous souvenez, ça? Générique d'affaires conclues. Ça existe toujours, en plus, l'émission. En Allemagne, qu'a découvert un homme après avoir acheté un coffre-fort d'occasion pour seulement 15 euros? Il achète un coffre-fort 15 euros en Allemagne. Qu'est-ce qu'il trouve dedans? Une tête humaine, un boa, un lingot d'or ou la salopette mythique de déco de Valérie D'Amido. 10 secondes. Qu'y avait-il dans ce coffre ? Une tête humaine, un beau...
10: Un guitar et un salopette à Valérie.
0: La salopette à Valérie. Bon, tu nous as dit lingot d'or, on va rester sur le lingot d'or. Ah, t'en auras bien voulu la salopette pitié de Véco. Bon, elle va revenir. C'est le lingot d'or, oui, exact. Un acheteur, donc en Allemagne, il a découvert ce lingot d'or, 250 grammes. Alors, ça vaut 33 000 euros. Voilà, ce qu'il a trouvé. Mais alors, attends, c'est qu'il a prévenu les autorités pour le rendre.
4: Bah, il est obligé. Sinon,
0: pourquoi il est obligé?
4: Bah, parce que c'est du vol. Voilà, c'est tout. Toi, évidemment, tu l'aurais gardé.
0: Bah, évidemment.
4: Et ben, pas moi. Allez, ça fait 6 pour Hélène, 5 pour Thomas. Et là, tout de suite. Kababouchi, aïe aïe. Alors ça, hein, 1980, les Santiago, le 501, Kate Bush, Kababouche, Babouchka, à tout de suite mes petits canards.

0: fou parce qu'elle casse tout dans cette chanson. Ça fait deux fois que tout est cassé. Vous n'entendez pas les bruits. Qu'est-ce qui se passe? Quel est le souci de Kate Bush dans ce Babouchka?
1: Eh bien, je ne sais pas.
0: Personne ne s'est posé la question ce qu'elle casse pendant la chanson. Personne. C'est un vrai sujet.
1: Jingle, je t'en supplie, Alloré. Merci.
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1: Ben oui. Nous sommes au taquet avec Hélène qui a 6, Thomas qui a 5, Hélène qui habite à Pau, Hélène qui a 2 travails, Hélène qui a 3 enfants, qui cuisine, qui... Oh mon Dieu, mon Dieu, mon Dieu. Bon, alors, mon petit chaton, ah là là là là, ça m'a fait bien rire, il paraît que t'es un petit peu notre Pierre Richard de la semaine, il t'arrive toujours des aventures incroyables. Alors, il paraît qu'une fois tu vas vendre une maison et puis t'y vas avec un diagnostiqueur. Et puis, il paraît que la maison, elle était vide. Sauf que tu tombes sur un monsieur et une dame. Hein. La dame, elle part en courant. Et puis, le monsieur discute un peu. Et puis, on se rend compte de quoi avec ce monsieur?
3: On se rend compte que c'était sa maîtresse. En fait, c'était le fils du propriétaire qui n'avait rien à faire là. Et qui était venu avec sa maîtresse, pensant qu'il n'y avait personne.
1: Se faire un petit 5 à 7. Voilà. Voilà, du coup, quand même, parce que tu t'as quand même dit, mais parce qu'il a montré des photos de lui avec sa femme, et toi t'as quand même dit, mais dis donc, elle a changé votre femme quand même, hein.
3: C'est bien, ben, elle a vachement changé.
1: Ben oui, il était pas trop gêné quand même.
3: Et il m'a expliqué après que c'était pas sa femme.
1: Quoi. Bah oui, il était un peu obligé là quand même. Ah, mais c'est bien, j'aime bien les gens comme ça qui croient que les maisons sont vides et qui vont faire des 5 à 7. Alors, mais c'est pas tout, parce que tu as quand même, il t'arrive des aventures incroyables. Tu vas donc visiter encore une maison et tu dis au client, bah écoutez, garez-vous sur le parking de Truffaut, il y a de la place. Ouais, et qu'est-ce qui s'est passé?
3: Eh bien, quand on est revenu après la visite, ils avaient fermé le parking. Mais pour toute la nuit, du coup, ils n'ont pas pu récupérer leur voiture avant le lendemain matin.
0: C'est dommage.
1: C'est donc toi qui les as ramenés gentiment, en fait.
3: Ouais, ils étaient pas très contents quand même. Là, mais bon.
1: Maintenant, tu te renseignes quand tu dis aux gens de se caler sur les parkings, tu te renseignes avant.
3: Ouais, savoir. Maintenant, je leur dis pas de se garer sur les parkings comme ça.
1: Bah oui, Truffaut, ça ferme. À un moment donné, c'est sûr que bon, voilà. Et on va partir sur une dernière anecdote avant de jouer. Hein. Et donc, toujours, hein, lors d'une visite, il y avait quand même des clients qui étaient obsédés par la pression de l'eau de la douche. Genre, comment ça fonctionne? J'ai pas envie d'être douché avec un petit filet d'eau. Et du coup, t'as même pas eu le temps de dire au gars, faites attention que le gars, il était déjà dans la douche. Qu'est-ce qui s'est passé?
3: Oui, mais en fait, là, dans cette maison, il y avait tellement de pression que la pomme de douche, elle s'est emballée et il n'arrivait pas à la récupérer, donc il est complètement trempé. Moi, j'ai dû monter dans le bac pour essayer d'attraper le pommeau et j'étais trempée aussi. Enfin bref, c'était la catastrophe.
0: On s'ennuie pas.
1: Hein. Non, mais c'est bien, j'adore. Mais comme ça, ils étaient contents de voir qu'ils avaient de la pression ou pas, hein? Non, mais parce que là...
3: Oui, là, ils n'ont mis qu'un laver, j'espère.
1: Mais ils ont acheté la maison ou pas?
3: Même pas.
1: Oh là là. Alors voilà. Alors il y a une maison avec de la pression et même pas ils. Oh là. Bon, allez. Allez, on va jouer. On va marquer 5 points de plus. Je sens que tu vas cartonner. Alors.
0: Moi, ça cartonne autant que pour vendre la maison.
1: Toujours ce côté désagréable de la personne. Alors, écoute bien. Je te mets une petite chanson. Mon roi, le roi du monde, Johnny Hallyday.
0: C'est pas la plus connue celle-là. Hein.
1: Non, mais ça parle de la paix. Et nous, on va parler de la paix, ma petite Hélène. Écoute bien, quel animal symbolise la paix? Quel animal symbolise la paix? Top chrono, 10 secondes. Hélène.
3: Vite. La colombe, peut-être.
1: Bah, il était temps quand même, la colombe. Voilà, dans la Bible, la colombe, ça symbolise l'Esprit Saint. Bon, ça apparaît vraiment comme signe de la paix, hein, parce qu'après le déluge avec Noé, il y a une colombe qui est descendue du ciel, comme ça, là, hop là. Voilà. Et puis c'est surtout Picasso qui l'a popularisé définitivement avec la célèbre colombe de la paix. Te voilà. Je peux finir?
0: Non, mais je chante du Mille Colombes de
1: Mathieu.
0: Oui, mais
1: tu peux me laisser dire qu'elle a 11 points, merci beaucoup.
0: Non, dès qu'on peut ne pas parler de vos points, je vous interromps avec plaisir.
1: Ben non, on avait dit qu'on vous nous coupiez...
0: 11 points, c'est pas possible.
1: Voilà, on a dit que vous coupiez plus la parole.
0: Ah si, parce que vous marquez trop de points, c'est pas possible. Allez. Dès que vous parlez de points, voilà. Thomas.
4: Oui.
0: Thomas, je pense qu'il est resté sur le Minitel ou l'Internet ou le truc de tout à l'heure. Tu nous entends bien, Thomas, hein? Ça va aller?
5: Oui, je vous entends.
0: Je le sens pas, Valérie. Thomas, je... Oui, non, mais reste bien avec nous, concentré, Thomas. Oui, on est là. Hein. Alors, Thomas, tu es près de Noailles, on l'a dit, tu habites en Vendée, pour l'instant, tu as 5 points. Alors, il t'est arrivé un petit truc au niveau des fleurs. Un jour, tu travaillais sur la charpente d'une jardinerie. Il y avait plein de fleurs et de plantes non vendues. C'est des chrysanthèmes, d'ailleurs, on aime bien, hein, les chrysanthèmes. Du coup, on t'a proposé d'en prendre un petit peu.
5: Oui, un petit peu.
0: Ouais. Ok, donc t'as fait quoi de ce joli bouquet?
5: Ben, j'ai voulu le ramener pour ma compagne et j'ai pas eu l'intelligence de le laisser sur le pare-brise pendant peut-être 7 heures de route ou 8 heures.
0: D'accord, sur le pare-brise du camion, de la pelleteuse, enfin de ton véhicule.
5: Non, du camion.
0: Donc, quand t'es arrivé chez toi?
5: Le bouquet était tout fané.
1: Ah oui. Bah oui, c'est-à-dire en plein soleil sur le pare-brise.
0: Les roses étaient mortes. Ta femme a fait la tête. Il paraît que Coralie, t'es pas contente. Hein.
5: Bah pas vraiment. J'ai cru que j'allais prendre le bouquet dans pleine tête, mais.
0: En parlant de tête, tiens, le coup de boule de Zidane. Ça, c'était lors de la finale de la Coupe du Monde 2006.
1: Bah oui, mais le monsieur, il avait dit des choses horribles.
0: Ah, Materazzi, je crois, c'est ça. Alors Thomas, toi, t'étais chez un oncle agriculteur et pour l'occasion, qu'est-ce que vous avez fait pour encourager l'équipe de France?
5: Mon oncle avait des oies blanches.
0: Ouais.
5: Et avec le produit qu'on se sert à vacciner les vaches, en fait, pour les identifier une fois qu'elles sont vaccinées, on leur met comme un rouge à lèvres sur la tête. Ou
0: voilà. Tu les as maquillées, en gros. T'as maquillé les oies.
5: En fait, on a peint les oies côté France et côté Italie.
0: Ok, j'ai compris. Bon, elles devaient être très belles. Ça ressemblait plus à rien, a priori.
5: Après, quelques mois après, il a plu et
0: j'imagine, bien sûr.
1: Pauvre petite bête.
0: Allez, jouons pour tenter de marquer 5 points. Question cache, il n'y aura pas de proposition, donc sois attentif et tente de répondre, je te le souhaite. Par quel acronyme désigne-t-on le type de voiture haute sur roue proche d'un 4x4? Top chrono, 10 secondes. Un acronyme qui désigne le...
5: SUV.
0: Tu m'as dit un SUV. Le type de voiture haute sur roue proche d'un 4x4. Sport Utility Vehicle. Oui, c'est un SUV, type de voiture surélevée entre la berline et le 4x4. Bravo, c'est 5 points de plus, c'est bien.
1: Alors,
0: Thomas.
1: 10 pour Thomas, 11 pour Hélène. Et là, tout de suite, vous écoutez ici et vous vous dites, mon Dieu, mais qu'allons-nous faire? Eh bien, je vais vous emmener en Corse. Oui, parce que figurez-vous que Francis Cabrel et Affiletta ont repris Petite Marie, mais en Corse. Et ça, c'est magnifique. Corso, Mezzo, à tout de suite, vous écoutez ici. On vous aime.

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1: Et là, maintenant, tout de suite, après cette magnifique auto-promo,
0: oui,
1: c'est la réclame.
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1: Ici, nous sommes avec Hélène qui a 11 points, Thomas qui a 10 points. Donc, vous savez tous que vous allez devoir vous battre à main nue dans l'octogone du kiff pour gagner avec le bingo, hein, ma petite Hélène chérie.
4: Ouais, je suis prête.
1: T'es prête ? C'est bien, ça c'est magnifique, j'aime entendre ça. Pour t'encourager, je vais quand même te mettre un petit Dalida.

0: parole avec, avec notre ami Alain Delon. Alors, tu chantes ça en karaoké aussi?
1: Oui.
0: Eh ben, c'est bien.
1: J'aime bien.
0: Alors, écoute bien, c'est simple. Je vais te donner le thème de mon petit bingo. Tu auras 10 secondes à mon top chrono pour me donner un maximum de policiers, détectives, donc les policiers ou les détectives qui sont célèbres, que ce soit au cinéma, dans la littérature ou même dans la vraie vie, parce qu'on a quand même eu des grands policiers dont on connaît les biographies. Donc, un max de policiers, détectives, célèbres, cinéma, littérature ou vraie vie. Attention, top chrono, 10 secondes.
1: Sherlock Holmes, Hercule Poirot, Arsène Lupin, Columbo, Monk, Descartes, Maigret, Bourrel.
0: Eh ben, t'en as 8, Bourrel, les 5 dernières minutes.
1: Bah,
0: il y avait Derrick, il y avait l'inspecteur Harry, il y avait Benoît Blanc, Miss Marple, Adèle Blanc-Sec, Jessica Fletcher. Tu m'en as donné 8, c'est magnifique.
2: Ah oui, ça nous met un bon petit coup de pression, ça, dis donc. Thomas.
3: Oui, un sacré coup là.
2: Ah bah oui quand même là, parce que ok, t'es pas mal, t'es à 10, elle a 11, mais là sur notre bingo, elle a marqué 8 points. Alors pour encaisser les 10 points et être avec nous vendredi, avoir une petite chance, faut que tu marques 9 points. Est-ce que tu te sens capable de... Ah, c'est une réponse par seconde quoi, 9 points sur 10 secondes.
0: Écoutez,
2: c'est compliqué.
0: Allez-y, bon, bah, encouragez-le et allons-y.
2: Bon bah allons-y, alors pour l'encourager, on a du ACDC si vous voulez. Ah bah voilà.
0: Meilleur concert de ma vie au Stade de France.
2: Bien sûr. Meilleur public, Valérie Gabilot, évidemment.
0: Non, toi, moi j'étais backstage.
2: Ah, t'étais backstage?
0: Parce que je les interviewais.
2: Mais toi, t'es une star en fait.
0: Mais non, j'étais journaliste, mon chat.
2: Oui, bah, enfin, quand même une star.
0: Alors.
2: ACDC, dis donc Thomas, j'ai tout donné là. J'ai tout donné avec ACDC.
0: Allez, c'est parti.
2: Allez, donc on y va. 10 secondes pour citer un maximum de bandits, de brigands, de méchants célèbres, que ce soit dans le cinéma, la littérature ou bien, Valérie l'a dit, dans le réel. Top chrono, 10 secondes, les bandits, les brigands.
3: Mesrine,
2: alors ça Al Capone, Mesrine, eh oui, les Raptou, Bonnie and Clyde, la bande à Bono, les Dalton, Dark Vador, le Joker ou encore Moriarty dans Sherlock Holmes. Bon, il n'y en a que deux. Tu as compris, Thomas, que malheureusement, ça ne suffira pas.
0: Bien, tu as compris, ma petite Hélène, que c'est toi qu'on retrouvera vendredi pour tenter de partir pour 4 personnes à Foura. Donc, ça sera magnifique.
1: Merci beaucoup.
0: Voilà, tu iras au camping 3 étoiles, le Cadoré. Tu dîneras au restaurant le 31 à Foura. Et puis, peut-être que tu apercevras le père Fouras, parce que nous irons autour de Fort Boyard.
2: J'ai une aînée.
0: Voilà, la compagnie Interil vous fera faire une petite croisière. Et ça, c'est bien. Et si vous ne gagnez pas ça, cher ami, vous gagnez évidemment.
2: La machine Malongo, bien sûr, 32 dosettes, 6 verres en verre, éco-responsable, ça vient de Nice.
0: Bravo Hélène, bravo Thomas. Je remercie Céline à la réalisation et Laurie à la technique. Maître Coupez au savoir et Laura au standard. La petite personne Eric Bastien avec ses vannes.
2: Merci Valérie.
0: Je vous embrasse tous un par un, je vous aime fortement et puis à demain.
2: Bonjour Wendy Bouchard.
4: Hello. Bonjour chers amis, bonjour à tous les deux. La personne que je reçois à 13h15, je vous l'estimais beaucoup, je le sais. Il s'agit d'Enora Malagré, une consoeur, journaliste, auteure aujourd'hui qui se bat depuis des années pour faire entendre la voix des femmes qui ne peuvent pas avoir d'enfants ou qui renoncent, qui ne veulent pas en avoir non plus. Voilà, face aux injonctions de la natalité, de la maternité, Enora nous en dit plus dans un livre. Pourquoi t'as pas d'enfants?
0: Eh ben c'est magnifique,
2: c'est
0: la question qu'on partage.
4: Je vous embrasse, les amis, à demain. Ciao.
0: Salut.
4: Merci.
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2: Merci d'écouter ici, c'est l'heure des lasagnes, il est 13h.
0: Ah oui,
2: c'est l'heure des lasagnes.
0: Il est 13h, on vous aime tous.
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4: Bonjour à tous, merci d'être à l'écoute de Ma France. On vous parle du premier procès dans le scandale des animateurs périscolaires à Paris, avec des faits commis il y a un an et demi pour le premier prévenu jugé aujourd'hui. Des actes, des agressions sexuelles, du harcèlement commis sur des fillettes de l'école publique. L'audiovisuel public est en crise, dénonce le député Alloncle dans son rapport très critique sur la gestion financière de certaines antennes. Il veut réduire par exemple de 3/4 le budget des jeux. dans cette enseigne de France Télévisions. Les réactions sont nombreuses. Tout ça pour ça, tacle la patronne de France Télé, Delphine Ernotte. Quant au Premier ministre, il dénonce un rapport passé à côté de l'essentiel. Au cœur de vos régions, la mort de deux militaires dans la Maine cette nuit lors d'un exercice de plongée à Angers. Les affrontements entre festivaliers et gendarmes lors du Technival de Cornus dans le Berry. Une carte carburant, vous en parle également, offerte par une commerçante du Vaucluse. Et puis 13h15, dans Ma France, je reçois Enora Malagré, animatrice, chroniqueuse, auteure. Elle raconte son combat contre l'endométriose depuis quelques années et publie « Pourquoi t'as pas d'enfant ?», un livre comme porte-voix de femmes qui renoncent à être mères ou qui ne le veulent pas. Un cri du cœur face au réarmement démographique d'Emmanuel Macron. Et on commence cette édition avec le premier procès qui s'ouvre aujourd'hui et qui éclaire, hélas, le scandale des violences dans le périscolaire parisien. Nicolas G. est poursuivi pour harcèlement sexuel sur 9 enfants et pour agression sexuelle sur 3 écolières de CM2. L'animateur appelait ses fillettes avec des mots doux, leur intimait des câlins forcés, leur racontait des histoires d'horreur en détaillant des scènes de viol. Ces faits ont été commis en octobre 2024 à l'école Titon, dans le 11e arrondissement de Paris, et dénoncés par ses enfants. Pierre est le père d'une des jeunes victimes et il témoigne au micro de Mathilde Lemaire.
6: Dans cette histoire, chaque étape en fait est jalonnée d'institutions et de professionnels dont on attend qu'ils soient au rendez-vous de leur mission. Et je pense que le procès va être aussi une étape dans la cicatrisation. Pendant un an et demi, on n'a pas compris le mal-être de notre fille. Elle avait très clairement un imaginaire qui était pollué par de la sexualité, de la violence. Le prévenu, j'aurais besoin de lui dire, parce qu'il n'a manifestement pas très bien compris, qu'il a abîmé ses enfants.
4: Coralie Moreau, vous êtes pour nous, pour ici, devant le tribunal correctionnel de Paris et vous allez suivre dans quelques minutes ce premier procès donc d'une longue liste pour cet animateur parisien de l'école publique qui risque gros. Un procès un peu particulier, Coralie, parce que ici on ne parle pas d'enfants de maternelle comme victimes, comme dans la plupart des dossiers du périscolaire, mais d'élèves de 10 ans qui étaient donc en classe de CM2, Coralie.
7: Oui, et c'est bien le courage de ces fillettes qui a permis de mettre au jour les agissements de l'animateur, des enfants sensibilisés à leur âge au harcèlement sexuel. Nous avons toujours dit à notre fille de ne pas avoir peur de parler, me confiait une des mamans des victimes. Face aux mots, aux gestes inappropriés, extrêmement choquants même parfois, les 9 amies se sont concertées et ont trouvé la force de pousser la porte du bureau de la directrice. Un acte difficile car le quadragénaire était la personne la plus appréciée de l'école. Tout de suite, elles ont été entendues et l'animateur suspendu. Ce qu'attendent les familles aujourd'hui, c'est bien sûr une condamnation, mais surtout que leurs filles entendent de la justice, qu'elles ont parfaitement agi. Un message nécessaire aussi pour les autres victimes. Ce procès doit également interroger un système défaillant pour l'une des avocates des parties civiles qui dénonce « cet homme devait agir depuis longtemps et personne n'a repéré les faits ni protégé les enfants ». Pour l'audience, le huis clos a été demandé.
4: Coralie Moreau devant le tribunal correctionnel de Paris. Merci à vous. Il faut sauver l'audiovisuel public, lui laisser encore une chance de mieux gérer l'argent des Français en cohérence avec des programmes, une neutralité, une exigence de services publics à la télé comme à la radio. Voilà ce que dit dans les grandes lignes le rapport publié ce matin, rapport voté la semaine dernière et porté par le député ciotiste Charles Alloncle qui se défend de vouloir privatiser les grandes chaînes mais qui continue avec ce rapport de faire couler beaucoup d'encre. 400 pages publiées ce matin. Près de 80 recommandations qui suscitent, depuis quelques heures, Nicolas Joly, de très importantes réactions.
2: Oui, à commencer par la présidente de France Télévisions, Delphine Ernotte, qui dénonce une vision de la télé publique, je cite, élitiste, éloignée des familles et des publics les plus populaires. Le plus grand plan social de l'histoire culturelle française, dit-elle. L'objectif affiché, c'est de faire 1 milliard d'euros d'économies. Ça passerait par des suppressions de chaînes pour France 4 et France TV slash, disparition de Move côté radio. France 2 et France 5 seraient fusionnées au profit d'une grande chaîne généraliste. France Info Télé, France 24 seraient aussi regroupés, mais pas de privatisation comme le propose le Rassemblement National qui soutient ce rapport. Écoutez Laure Lavalette, députée RN du Var.
8: Nous demandons la privatisation de l'audiovisuel public, sauf des antennes régionales. Nous garderons évidemment ce qu'il y a en métropole avec TV5 Monde. Je ne doute pas, je vais vous dire, qu'on trouverait acheteurs assez rapidement. Regardez quand TF1 a été privatisé. Ils ont d'ailleurs mieux marché que quand ils étaient dans le service public. Donc je ne doute pas qu'il y aura des acheteurs.
9: Pour le Premier ministre Sébastien Lecornu, ce rapport passe à côté de l'essentiel. C'est une occasion manquée, mais des réformes seront nécessaires, précise-t-il. Ce rapport intègre également les 40 propositions de Jérémy Patrilletus, le président de la commission, membre du parti Horizon, qui plaide notamment pour une gouvernance commune entre Radio France et France Télé. Erwan Balanant, député Modem du Finistère et membre de la commission, prépare quant à lui un contre-rapport avec des propositions.
10: Par exemple, avoir une grande réflexion de la place du numérique, parce que l'audiovisuel public, c'était la radio, initialement, ça a été la télé, et aujourd'hui, nous avons l'émergence des plateformes. Comment, sur ces plateformes, et comment sur le numérique, l'audiovisuel public français continue ce travail qu'il a toujours fait, de transmettre des informations, de divertir, et de permettre aux Français d'accéder à la culture.
9: Il compte publier ce contre-rapport d'ici cet été.
4: Voilà pour ce dossier enquêté et raconté par Nicolas Joli pour ici. Un bateau de croisière de luxe attend toujours son sort au large du Cap-Vert, à bord du navire, 149 passagers confinés, dont 5 Français en quarantaine, après la mort de 3 personnes infectées par un antivirus transmis par les rongeurs qui peut provoquer de graves syndromes respiratoires. Une 4e personne se trouve toujours en soins intensifs à Johannesburg, en Afrique du Sud. L'Espagne pourrait accepter un accostage aux Canaries, Marie Mollet, mais rien n'est sûr encore à l'heure où nous parlons.
11: Oui, le MV Ondus ne sait toujours pas sur quelle côte il pourra accoster. Ce matin, pourtant, l'Organisation mondiale de la santé avait communiqué. L'Espagne, disait-elle, a donné son feu vert pour que le navire débarque sur l'archipel des Canaries. Là, les malades à bord pourront être pris en charge. Mais il y a quelques minutes, démenti du ministère de la Santé espagnol. En fait, aucune décision définitive n'a été prise. Elle dépendra des données épidémiologiques recueillies sur le navire. Ensuite, nous déciderons quelle escale est la plus pertinente, pas avant, qu'à fouiller de communication, donc. Alors que l'OMS a relevé le nombre de cas d'antivirus recensés, 2 cas confirmés en laboratoire, 5 suspectés. La transmission interhumaine est envisagée, même si l'OMS tente aussi de rassurer. Le risque pour le grand public est faible, a dit ce matin une porte-parole. Il ne s'agit pas d'un virus qui se propage comme la grippe ou le Covid-19, dit-elle. C'est très différent.
4: Marie Mollet, retour en France avec ce drame à Angers. 2 militaires de 24 ans et de 30 ans sont morts cette nuit dans un accident de plongée lors d'un exercice organisé dans la Maine. L'un de ces hommes appartenait au régiment de l'Audin, dans le Gard, et les circonstances de leur mort restent floues. Raphaël Aubry.
12: L'exercice débute vers 23h hier dans la rivière. Selon le procureur d'Angers, Éric Bouillard, c'est vers 2h du matin que le contact est perdu avec les 2 plongeurs. Des recherches sont engagées. Ils sont retrouvés puis sortis de l'eau par les pompiers. En arrêt cardio-respiratoire, les secours ne parviennent pas à les réanimer. La mort des 2 militaires est constatée à l'hôpital vers 4h30 du matin, toujours d'après le procureur. Selon les premiers éléments, les militaires auraient été coincés dans la cavité d'une pile d'un pont qui traverse la Maine, comprenait un pilier pour supporter l'ouvrage. Le parquet d'Angers s'est dessaisi de l'enquête ce matin au profit du parquet de Rennes, qui a la compétence militaire. Elle est confiée à la brigade de recherche de la gendarmerie d'Angers. Contacté le 6e régiment du génie installé dans la ville, dont était rattaché l'un des 2 plongeurs, nous dit qu'il prévoit de communiquer dans la journée.
4: Et toutes ces informations, les précisions en temps réel à retrouver également sur notre application et notre site ici.fr. Dans le Berry, la musique a cessé à Cornus sur le terrain militaire illégalement occupé par un Technival. Cette nuit, des festivaliers s'en sont pris aux forces de l'ordre à coups de mortiers, de balles de pétanque et de voitures béliers. 2 gendarmes ont été blessés légèrement lors de ces affrontements. Ce matin encore, 200 voitures étaient présentes sur le site. Le journaliste français Christophe Glaise, détenu en Algérie depuis son arrestation en mai 2024, est condamné à 7 ans de prison pour apologie du terrorisme, renonce finalement à son pourvoi en cassation. Sa mère et son beau-père espèrent que cet acte fort entraînera la clémence du président Tebboune et donc une possible grâce. En attendant, il continue à se mobiliser et compte sur le mondial de foot en juin et en juillet pour être soutenu dans leur demande de libération. Sylvie et Francis Godard, maman et beau-père donc du reporter français, étaient ce matin sur France Inter.
13: C'est pour nous un événement capital. On y travaille avec Reporters sans frontières pour mobiliser tous les journalistes sportifs au niveau international. Maintenant, on a fait une mobilisation très forte avec les journalistes sportifs en France. Maintenant, il faut que ça dépasse les frontières de la France. Et je le répète, Christophe, c'est un journaliste sportif spécialiste du football. Moi, je ne peux pas envisager qu'il ne soit pas sorti pour assister aux différents matchs. de la France et de l'Algérie.
14: Il est bien clair que ça serait vraiment une ombre portée sur cette Coupe du Monde si elle devait se tenir avec un journaliste sportif, français en l'occurrence, interné. Donc là-dessus, on ne laissera pas passer, on le fera savoir. Ça internationalise la question.
4: À l'étranger, toujours, le régime des mollahs iraniens continue de contrôler le détroit d'Ormuz et donc de provoquer une flambée des prix du pétrole en dépit d'un cessez-le-feu entre l'Iran et les États-Unis décrété le 8 avril. Les Émirats arabes unis ont annoncé ce matin avoir été visés par 4 missiles iraniens, des frappes qualifiées d'inacceptables par Emmanuel Macron qui met en garde contre une nouvelle escalade militaire dans le Golfe. Hier, Donald Trump a lancé une nouvelle opération pour débloquer ce détroit. Un mot de sport avec demain soir le match de Ligue des Champions que toute l'Europe attend. Match en demi-finale retour, Bayern-PSG, un but d'avance pour les Parisiens. La semaine passée, lors de cette rencontre folle avec 9 buts inscrits par les deux équipes, 3000 supporters du PSG vont prendre la route à partir d'aujourd'hui pour la direction donc du Bayern Munich. Et puis on a appris il y a quelques instants la mort de l'actrice Chantal Nobel, 77 ans. Elle était devenue dans les années 80 vedette pour son rôle dans le feuilleton Château Vallon. En 1985, un terrible accident à bord de la voiture de Sacha Distel la plonge plusieurs semaines dans le coma. Handicapée à 80%, elle ne pourra jamais reprendre sa carrière. Chantal Nobel vivait à Ramatuel, où se tiendront jeudi ses obsèques dans l'intimité.
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4: Au cœur de vos régions et face à la crise du pouvoir d'achat rabotée par le prix des carburants, je vous en parlais, nous suivons les initiatives lancées par cette commerçante du Vaucluse à Orange, à Bolène, à Vaison-la-Romaine. Elle gère 3 boutiques de prêt-à-porter baptisées Jessie Mode et offre depuis quelques jours une carte carburant de 15 euros, des 150 euros d'achat. C'est un geste qu'apprécient ses clients dans ce contexte économique compliqué. Dimitri Morgado pour Ici Vaucluse.
15: L'offre est placardée un peu partout dans la boutique. Derrière sa caisse, Jessica Boudon attend les clients.
16: On a entendu l'idée, c'était des hôtels ou des campings qui avaient mis ça en place pour une nuit. Donc on s'est dit, oui, pourquoi pas nous aussi en fait. Parce que nos clients, on crée un lien avec eux et on se doit de les aider.
15: L'opération a un coût pour la patronne, mais elle l'assure, elle ne fait pas ça pour se faire de la publicité.
16: Honnêtement, nous, c'est peut-être pas le but qu'ils achètent plus chez nous, mais en tout cas, c'est de les récompenser.
15: L'initiative est en place depuis moins d'une semaine et les cartes carburant partent comme des petits pains.
16: On a déjà écoulé notre premier stock, donc là, je viens de passer la seconde commande pour pouvoir satisfaire la demande client.
15: Les clients, justement, qu'en pensent-ils ? Devant la boutique, Eva valide complètement.
17: C'est assez inédit et je trouve que c'est plutôt avantageux.
15: Derrière elle, Pauline, qui pourrait même se laisser tenter.
18: Non, pourquoi pas ? Allez, ça peut être intéressant d'aller voir justement, d'aller voir ce qu'elle propose.
15: À l'intérieur, Fanny regarde les vêtements, mais elle, en revanche, ne compte pas dépenser 150 euros.
18: Bah, pourquoi pas, pour les gens qui peuvent se le permettre, pourquoi pas ?
19: Vous, ça reste un seuil encore un petit peu élevé.
18: Oui.
15: Cette opération, pour celles et ceux qui veulent en profiter, se termine à la fin du mois de mai.
4: Merci Dimitri. Sur vos terres encore, vous l'avez éprouvé, le mois d'avril a été l'un des plus secs enregistrés en France depuis 1959. Et les pluies qui reviennent cette semaine ne seront pas suffisantes, Olivier Aymon, pour inverser la tendance.
9: Cannes, Nice ou Le Mans, ces 3 villes n'ont pas reçu une goutte d'eau le mois dernier. Sur les départements de l'Aisne, des Hauts-de-Seine, de la Marne, de la Seine-et-Marne, de l'Yonne, de la Nièvre et du Var, ce mois d'avril a été le moins arrosé en plus de 60 ans de mesure. Et si on change encore d'échelle, sur l'ensemble de l'Hexagone, le déficit en pluie a atteint 70% ces dernières semaines. Il n'y a que le Massif central, la Haute-Corse et les Pyrénées qui ont connu un mois d'avril où le parapluie a été régulièrement nécessaire. Couplé à des températures moyennes plus de 2 degrés au-dessus de la normale, ce manque d'eau a entraîné l'apparition de premiers feux de forêt, avec des sols très secs, pas très propices aux semis agricoles, équivalent à ce qu'on connaît normalement en juin, dit Météo France, qui espère que la pluie qui a fait son retour ces jours-ci permettra de compenser au moins en partie ce début de printemps bien trop estival.
4: Enfin, on vous en parlait hier, Paul Sexas, 19 ans, nouvelle coqueluche du public français, prendra bien le départ de la Grande Boucle en juillet. Le directeur du Tour, Christophe Prudhomme, dit ne pas avoir vu un tel élan d'engouement et d'euphorie depuis Bernard Hinault. Et en Ardèche, Chloé Martin a rencontré certains passionnés qui, sur ses routes, ont vu Paul Sexas se révéler il y a 2 mois maintenant avec l'une de ses premières victoires.
11: Chacun y va de son pronostic.
20: Je pense qu'il sera au minimum sur le podium.
21: Il peut finir deuxième. Derrière Pogacar, c'est le meilleur. Hein.
11: Les collègues de Fabien, qui ne suivent pourtant rien au cyclisme, lui en parlent déjà de ce Paul Sexas, ce polo même qui réveille les espoirs des Français après 41 ans sans victoire tricolore. Et ici, plus qu'ailleurs, on se réserve le droit d'être chauvin.
21: Il est de Lyon, donc il est un peu de la région.
20: Effectivement, à chaque fois qu'on passe dans le Val d'Enfer ou dans la montée de la Carrière,

0: nous permet, nous aussi, d'avoir un éclairage. On espère prendre la roue de Paul Seixas et continuer à grandir, nous aussi, comme lui va le faire sur le plan sportif.
1: En espérant un jour le revoir sur les routes de Drôme-Ardèche, avec, dans sa besace, une victoire sur le Tour de France. 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
1: Dans Ma France, ce sont des témoignages de femmes très forts, éclairants, humains, vivants, que nous partageons à midi. Leurs paroles sont importantes pour ne pas juger, pour ne pas cataloguer, ne pas offenser non plus, et vous leur donnez la possibilité de s'exprimer sur ce choix de la non-maternité. Bonjour Enora Malagré.
3: Bonjour.
1: Ravie de vous accueillir, vous qui nous proposez avec délicatesse un recueil d'histoires, éclairé par la vôtre, Enora, avec ce titre « Pourquoi t'as pas d'enfant ?» Parce que c'est une question qui peut faire mal, et c'est une question qu'on vous a souvent posée.
3: Oui, un peu trop. Mmh. Alors qu'il n'est pas malveillante, hein, bien sûr. J'ouvre un peu des pistes pour qu'on puisse en discuter ensemble, justement, et savoir pourquoi cette phrase, elle peut réveiller des parcours de souffrance, parfois. Et puis, elle peut aussi imposer à celles qui n'en ont jamais voulu de se justifier. Oui. Parfois, on n'a pas envie de se justifier. Et puis, c'est une question qu'on pose davantage aux femmes qu'aux hommes. C'est ça aussi qui est un peu étonnant. Donc, c'est pas qu'il ne faut pas la poser, c'est qu'il faut faire attention en la posant.
1: Bah, en l'occurrence, ce fut pas un choix pour vous de ne pas avoir d'enfant, mais un renoncement après des années de lutte contre l'endométriose. Votre témoignage ces dernières années a été très fort, très éclairant. Vous avez été beaucoup de femmes, je pense, Enora Malagré. Et moi, ce qui m'a beaucoup sensibilisée, fragilisée et émue au démarrage de cet ouvrage, Pourquoi t'as pas d'enfant, c'est que vous nous rappelez des mots qui vous ont, vous, percuté en plein cœur. Ceux de notre président. Emmanuel Macron, lorsqu'il se lance dans sa sémantique du réarmement démographique. Et vous lui répondez, dès votre avant-propos, que ce ton viriliste vous a atteint.
3: Oui, oui, je s'est pris comme un uppercut, ça m'a beaucoup émue. Je me suis sentie d'un coup la femelle défaillante, celle qui ne participait pas à l'effort de la nation. Puis c'est un champ lexical aussi un peu belliqueux, que j'ai trouvé pour le moins maladroit. Alors c'est une tradition très française, hein, que de se mêler du ventre des femmes. On est dans une politique nataliste depuis toujours. Alors certes, on fait moins d'enfants, mais il n'est pas encore temps de paniquer. Hein. D'ailleurs, j'interview un grand démographe, Hervé Lebras, dans ce livre qui nous l'explique, hein, qu'il n'est pas temps de s'alarmer. Donc j'ai trouvé ça un peu effectivement maladroit de la part d'un président de la République qui, de surcroît, lui, n'a pas d'enfant.
1: Ben oui, alors il a annoncé dans la foulée un plan fertilité, mais les mots ont été dits et trop belliqueux pour vous. En effet, c'est un message qui vous a exclu, comme il a pu exclure de très très nombreuses femmes en France.
3: Oui, oui, j'ai partagé vraiment mon chagrin qui s'est transformé en colère avec d'autres femmes qui, comme moi, n'ont pas pu, ou celles qui n'en ont jamais voulu, et on est arrivé au même constat. Oui, ce sentiment d'exclusion.
1: Dans une société, écrivez-vous, la maternité est totem, où l'utérus est à la fois outil et icône. Que fait-on de celles pour qui la vie ne passera pas par là? Et ce sont à ces femmes que vous donnez la parole, précisément, à Enora Malagré. Vous en avez choisi quelques-unes. Ces femmes sans enfants, qui dérangent encore, pour vous?
3: Alors, qui dérange, je ne sais pas, mais qui sont en tout cas très invisibilisés encore. Ça change, mais c'est très lent. Et puis il y a cette image vraiment assez qui persiste, celle de la vieille femme à chat, vraiment qui va terminer un peu toute seule. Et puis c'est encore une fois une femme qui n'a pas d'enfant. C'est louche. On imagine qu'elle n'a pas réussi sa vie sentimentale. On l'imagine très égoïste, forcément carriériste. Encore une fois, les hommes ne subissent pas, en fait, cette image-là.
1: Oui.
3: Donc c'est ça que j'ai questionné, en fait.
1: Oui, et puis il y a beaucoup de jugements derrière un sujet sociétal avec beaucoup de dimensions derrière. Mmh. C'est ça qui est très intéressant aussi en vous écoutant. Vous avez documenté vraiment cette réflexion, d'abord avec un documentaire précisément, magnifique, Pourquoi t'as pas d'enfant, et désormais, dans cette déclinaison, dans ce livre, vous donnez la voix aux femmes sans enfants. Alors, je voulais justement réveiller chez vous, chers auditeurs, un extrait que j'ai trouvé très parlant aussi dans ce documentaire, autour d'une artiste que vous aimez beaucoup, Enora Malagré, qui vous a raconté son histoire, ses mots, aussi ce mot qui a guidé sa vie, Marianne James.
4: Libre, absolument libre. J'ai envie, je fais, j'ai pas envie, je fais pas. Avec un enfant, c'est pas comme ça que ça se passe. J'ai pas envie, je fais quand même. L'enfant, c'est moi, donc je ne veux pas d'enfant.
1: Vous êtes votre propre enfant ?
4: Ouais, l'enfant, c'est moi. Et tout ça, j'ai fini par mettre des mots dessus, avec mon psy, s'il vous plaît.
1: Mm-hmm.
4: Sur les enfants, je les adore. J'ai fait un spectacle pour enfants qui s'appelle Tati Jambon. Les petits m'aiment beaucoup parce qu'il y a quelque chose du doudou. L'idée de la rondeur et d'avoir les enfants sur soi, de s'en amuser et de faire do, do, tu sais, avec toute la rondeur.

0: Partout, ça fait comme un waterbed pour eux. Donc moi, je m'entends très bien avec les mômes.
1: Mais pour autant, ça vous a pas donné envie d'avoir des enfants ?
0: Non, moi, je voulais pas ça.
2: Voilà, on peut, il est magnifique cet extrait. On peut aimer les enfants, mais ne pas en avoir. Elle dit plusieurs choses très importantes, Marianne James aussi. L'accompagnement. Elle parle de son psy. Ça, qu'on ne puisse pas avoir d'enfants, qu'on n'en veuille pas, c'est important de le formuler. De le dire, d'être accompagnée à un moment donné, Nora Malagré.
1: Pas forcément, parce que c'est pas une maladie. Mmh. Donc en fait, elle a choisi d'être accompagnée psychologiquement parce qu'elle avait des réponses à s'apporter à elle-même. Mmh. Moi, je l'ai fait aussi parce que moi, j'ai été très malmenée par des PMA qui n'ont pas été jusqu'au bout, des parcours médicaux assistés, par de nombreux arrêts naturels de grossesse. Mais il y a aussi des femmes qui n'ont jamais voulu d'enfants, qui n'ont pas besoin d'accompagnement psychologique parce que c'est complètement admis et complètement assumé. Ce qui était important dans ces paroles que j'ai interviewées, c'est vraiment ce côté affranchi, libre. Moi, j'étais très obsédée, par exemple, par la transmission. Elles m'en ont débarrassée. On peut aussi ne rien transmettre et tout va bien. Mm-hmm. J'avais peur de finir seule. Eh ben non, je vais pas forcément finir seule, comme je vous l'ai dit, dans un EHPAD avec personne qui vient me rendre visite. Oui. S'affranchir aussi de la notion de culpabilité, parce qu'on nous culpabilise beaucoup quand on n'a pas d'enfant. D'où la question, et pourquoi t'as pas d'enfant? Comme si c'était vraiment quelque chose de bizarre, encore une fois, et de pas normal. Donc c'est tout cela, en fait, que ça m'a appris. Ça a été thérapeutique, moi, pour moi. Et oui. Ce documentaire, et ce livre.
2: Bien sûr, avec ce fil rouge, et que vous commencez à en parler, Nora Malagré, on peut laisser une trace autrement.
1: Eh oui.
2: Sans avoir besoin de se justifier.
1: Il y a différentes sortes de transmissions, différentes sortes aussi de maternité, je dirais. L'idée, en tout cas, c'était de faire ce deuil de la parentalité, puisque c'est quand même quelque chose qui est encore très profondément ancré dans notre société. On a l'impression qu'on a un peu loupé sa vie si on n'a pas d'enfant.
2: Bien sûr. Alors, il y a quand même une jeune génération, écrivez-vous, de féministes qui bousculent et qui vous ont bousculé vous-même, mais elles vous ont fait bouger, justement, aussi sur ces paramètres un peu particuliers. Par exemple, vous avez rencontré des femmes qui ont fait le choix de la stérilisation, qui se sont ligaturées les trompes pour ne pas tomber enceinte, alors que vous, justement, vous aviez ces appels de ventre, etc. Et vous avez, ça vous l'expliquez aussi dans le documentaire et dans le livre, ces femmes-là, certains peuvent les trouver un peu jusqu'au boutiste. C'est d'ailleurs le terme que vous employez.
1: Bah oui,
2: vous avez eu cet échange.
1: Bah oui, même moi, pour moi, ça n'a pas été simple à accepter, moi qui m'accroche à un utérus qui ne me sert plus à rien. Ouais. Quand même. Là, d'un coup, j'ai trouvé que c'était, oui, peut-être un peu trop. Mais c'est super, en fait, de se remettre en question là-dessus. Alors, ça ne veut pas dire que j'adhère complètement. En tout cas, je me suis posé la question de pourquoi vont-elles si loin? Et leurs réponses m'ont éclairée, voilà. En tout cas, l'échange, je l'ai trouvé extrêmement riche. Il faut l'écouter aussi, cette jeune génération qui va jusque-là, justement. Cette jeune génération qui a un petit peu moins envie d'avoir des enfants. Pourquoi ? Bah parce qu'il faut bien le dire aussi. On parlait de Monsieur Macron tout à l'heure. Est-ce qu'on met aussi les choses... Est-ce qu'on met en place suffisamment de choses pour accueillir les enfants qu'on nous demande tant ? Le service public va mal, il n'y a pas de place en crèche, les hôpitaux vont mal, etc. Est-ce qu'on fait en sorte que la France puisse accueillir ses enfants ?
2: Oui, mais c'est très intéressant.
1: Et puis l'écologie aussi qui fait un peu peur. Et puis les gens n'ont plus de sous. Est-ce qu'on a encore la capacité d'avoir des enfants comme on le voulait avant.
2: Vous donnez de la légitimité, Nora Malagré, avec ce livre, ce documentaire avant, ce livre aujourd'hui qui sort aux éditions Le Duc, Pourquoi t'as pas d'enfant, de la légitimité, du crédit, de l'attention aux femmes sans enfants. Et c'est un discours qui, année après année, devient d'ailleurs plus facile à entendre, qui se détabouise et vous y contribuez. Ça fait partie un peu de vos missions, vous qui êtes journaliste, animatrice, vous êtes sentie investie finalement aussi d'une parole.
1: J'ai pas tellement... Moi, ça fait 10 ans que je parle de ça. À l'époque, quand j'ai commencé à parler des femmes, personne, mais pas même les journalistes, j'appelais des copains journalistes, est-ce qu'il faudrait pas qu'on parle de ça? Non, ça me paraît un peu niche. Aujourd'hui, je suis contente que les gens s'emparent aussi de ce sujet, mais moi, ça fait 10 ans que je suis dessus. Je me suis dit, mais c'est pas possible, pourquoi est-ce que personne n'en parle? Donc, j'ai pas eu tellement le choix, parce que moi, c'était chevillé au corps. Enfin, je veux dire, ça fait partie de mon histoire. Mais effectivement, souvent, on part de l'intime et ça devient universel.
2: Oui, et justement, comment vous en êtes ressorti, vous, de tous ces témoignages, de ces échanges, de ces rencontres intimes et si universelles?
1: Allégé, apaisé, et ça m'a aidé à me réparer. Voilà, concrètement. Ça a économisé quelques séances de psy, justement, quand on parlait. J'ai terminé ma thérapie, en gros, grâce à ce documentaire et ce livre. J'en avais grandement besoin. Et puis, je me suis sentie surtout très, très entourée. Je n'étais donc pas seule. J'ai cherché cette meute, ma meute à moi. Oui. Les femmes sans enfants, et elle existe, elle est plutôt chouette.
2: Vous avez l'impression d'avoir un petit peu fermé la boucle?
1: Ouais, ça y est.
2: Ça y est?
1: Ouais. Et puis, ça y est, je m'engouffre dans cette vie sans enfants avec beaucoup de joie. mois, parce qu'une vie sans enfant peut être évidemment très riche et très joyeuse. Bien sûr.
2: Je rebondis sur le mot employé par Marianne James, cette liberté. Ouais. Voilà, vous voulez être finalement réapproprié.
1: Absolument. Absolument, Wendy. Ouais, c'est exactement la bonne phrase. Je me la suis réappropriée. Elle m'échappait, effectivement. Et puis même, j'étais tellement engluée dans cette obsession d'avoir des enfants pendant 10 ans que aujourd'hui, j'ai 45 ans. J'ai l'impression d'avoir 35 ans à nouveau. Vous voyez, comme une boucle temporelle, en fait. J'ai l'impression de retourner en arrière et de redémarrer une vie avec, sans ces petites valoches-là, qui étaient un peu lourdes.
2: Une vie à informer aussi, parce que vous continuez, d'ailleurs, vous êtes passionnée de santé, ouais. Nora Malagré. Ouais,
1: avec tous les problèmes que j'ai eus.
2: Oui, voilà.
1: Comme j'ai pas
2: vous
1: pu faire
2: vous-même
1: médecine.
2: Documenter. Voilà.
1: Du coup, je fais des émissions sur la santé.
2: La scène, encore.
1: Oui, bien sûr, toujours, voilà, depuis 20 ans. Ouais,
2: voilà,
1: ouais.
2: Qui vous fait toujours respirer.
1: Exactement, et qui est une forme de transmission, justement. Mm. On en parlait avec Marianne James dans le livre et dans le doc. Elle me disait, mais alors toi, tu transmets sur scène, elle me dit, tous les soirs, quand je suis au théâtre. Mm. Ce qui est encore le cas en ce moment, et puis ça remplit, ça nourrit.
2: Mmh. Où est-ce qu'on peut vous suivre, Nora Malagré?
1: Alors, toujours au théâtre de Passy, donc dans La soirée avait si bien commencé, et puis toujours Magazine de la Santé et Enquête de Santé, je vous le dis, l'année prochaine, je reviens vous voir, je suis médecin.
2: Ah, voilà, mais voilà, c'était une formation accélérée, Nora Malagré. Ça me fait très plaisir de vous retrouver aussi épanouie, heureuse. Non,
1: merci
2: pas que vous
1: beaucoup.
2: Ne l'ayez pas été, hein, mais
1: pas
2: je trouve
1: toujours.
2: Que voilà, ça rayonne et ça fait du bien. Voilà, on se connaît un peu. Ouais. Vous retrouvez dans cet ouvrage 13 récits autour de cette non-maternité, Hervé Lebras que vous citiez. C'est l'homme de la situation qui éclaire les témoignages de Béatrice Dalle, de Françoise Vergès, de Marianne James notamment, et puis des femmes un peu moins connues du grand public, mais dont le témoignage aussi est très très éclairant. Merci beaucoup, chère Enora.
1: Merci.
2: Pourquoi t'as pas d'enfant? Le documentaire est toujours en replay sur France Télévisions et puis aux éditions Le Duc. Cet ouvrage, nous avons tout autant à transmettre, tout autant à nous dire. Nous sommes, oui, toutes femmes, tout aussi puissantes. Merci à tous.
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2: Et on se quitte avec votre rendez-vous anti-arnaque au Drazo. Vous nous parlez d'une solution bien pratique pour éviter de se faire piquer son numéro de carte bleue. C'est la carte bleue éphémère.
4: Effectivement, c'est la e-carte bleue. Patrice, un auditeur, m'a écrit l'autre jour. Il écoute souvent la chronique et il me suggère d'en parler. Il a raison. Très bonne idée, cette e-carte bleue. Si vous ne voulez pas laisser traîner votre numéro de carte partout sur Internet à chaque fois que vous achetez quelque chose. Comment ça marche? Votre banque, en fait, génère un numéro de carte éphémère, utilisable une seule fois. Exemple, j'ai repéré un joli maillot de bain sur Internet où je réserve un train pour les vacances. Au moment de payer, au lieu de rentrer le numéro habituel qui est écrit sur ma carte bleue en plastique, je demande à l'application dédiée sur le téléphone ou sur l'ordinateur de me donner un numéro de carte unique. Je le rentre et le tour est joué, c'est payé et personne ne pourra l'utiliser ensuite pour faire un autre achat. Mmh. Il devient inutilisable.
2: Mais alors la e-carte bleue, c'est payant ou c'est gratuit?
4: Ça dépend des banques et des options que vous avez, c'est du cas par cas. Mais j'ai fait un petit tour sur les sites des banques et au maximum, on parle de quelques euros par an. Autre solution, le cryptogramme dynamique. Cryptogramme, ce sont les trois chiffres, vous savez, qui sont derrière la carte. Pareil, certaines banques proposent de vous générer des chiffres aléatoires que, pareil, vous rentrez une seule et unique fois juste pour vous acheter ces fameuses lunettes de soleil sur lesquelles vous avez flashé. Voilà pour ces quelques astuces. J'espère que ça peut réconcilier un peu certains d'entre vous avec les achats internet. Vous êtes pas mal à me dire que vous avez levé le pied par peur des arnaques et je comprends tout à fait, je fais pareil.
2: Merci Aude Razo et vos conseils à retrouver sur ici.fr. Comme cette émission, comme les témoignages d'Enora Malagré à l'instant dans Ma France, je vous laisse avec l'info locale, la bonne humeur, la musique, la proximité. Merci de votre écoute, merci de votre fidélité. À demain dans Ma France, on se dit rendez-vous 13h.
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2: Vous écoutez Ici Nord, quelques idées sorties comme chaque jour à cette heure-ci. Rendez-vous demain soir au Spotlight de Lille avec Mathilde Schrevel qui jouera son spectacle Tout va bien se passer à 19h. Si comme Mathilde, vous avez le don extraordinaire de scier la branche sur laquelle vous êtes posé, ce spectacle est fait pour vous. Mais ne vous inquiétez pas, tout va bien se passer. Et si vous voulez prolonger le plaisir à 21h, il y a le Comedy Club aussi du Spotlight de Lille. Et puis ce dimanche 10 mai, rendez-vous dans l'Audomarois à la salle et au parc de La Chênée à Esquelbecq pour célébrer la fête de l'âne randonneur. Au programme, rando-balade à 9h, un repas champêtre à midi, des activités de 14h à 18h, tir à l'arc, jeu flamand, balade à dos d'âne évidemment, château gonflable, maquillage et une balade comptée à 16h. C'est ce dimanche 10 mai à Esquelbecq. Passez un bel après-midi dans le Nord et le Pas-de-Calais avec Ici Nord.
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Un grand classique de Michel Berger, Les Princes des Villes sur ICI Nord. Bel après-midi, on est ensemble jusqu'à 16h et on commence par une bonne nouvelle. 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Avant de retrouver Guillaume Lemâtre, par ICI les concerts. Il nous parlera du concert de Marguerite bientôt à Lille. Voici d'abord Miley Cyrus et Dreams as One sur ICI Nord.

0: Bel après-midi avec toutes vos chansons préférées sur les sonores. C'était Daniel Balavoine et Dieu que c'est beau. Et avant d'écouter cet après-midi Jimmy Cliff, on retrouve Guillaume Lemâtre par Ici les concerts.
1: Aujourd'hui dans Par Ici les concerts, on parle de Marguerite. Elle sera en concert fin novembre à Lille.

0: Marguerite. Si vous voulez la suivre sur Instagram, il faudra chercher Marguerite comme la fleur. Elle est passée par la Star Academy saison 12, la saison qu'a remportée Marine. Marguerite a quitté la Star Academy fin décembre 2024. Elle a publié son premier single, Les filles, les meufs, quelques semaines plus tard.
1: C'est une chanson qui a été tellement portée par les gens. Dès sa sortie, dès le premier jour, il y a eu une espèce de venue de TikTok de partout. En plus, moi, je connaissais pas trop TikTok avant. Je l'ai ouvert pour la sortie du titre, etc. Je me suis dit, mais qu'est-ce qui se passe? C'est vraiment fou. Et les gens se sont vraiment appropriés. Et je trouve ça merveilleux.

0: filles aussi.
1: J'ai fait écouter à deux copines qui font de la musique aussi et elles ont pleuré. Je me suis peut-être dit à ce moment-là, oh, il y a des gens que ça va toucher, sûrement, mais je pensais pas autant, franchement.
2: En septembre 2025, Marguerite a sorti un EP intitulé Grandir et son nouveau single, La Bosse. Retrouvez Marguerite en concert à Lille, à l'Aéronef, dimanche 29 novembre à 18h30. Il y a des places à partir de 32 euros.
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0: Alex Warren avec Ordinary sur Ici Nord. 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Avant 14h et le retour de la rédaction, on va écouter Michel Jonas.
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0: Michel Jonas avec Joueur de Blues sur Ici Nord. Bel après-midi.
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0: Il est 14h, on fait un point sur l'info en France et dans le monde en 90 secondes. Rebondissement dans l'affaire Élodie Kulik. Les avocats demandent la révision du procès de Willy Bardon, condamné à 30 ans de réclusion pour le meurtre, le viol et la séquestration de cette jeune femme en 2002 dans la Somme. Les progrès de la science permettant, selon les avocats, une meilleure analyse d'un enregistrement audio et de traces ADN. Où va accoster le bateau de croisière frappé par un possible foyer d'antivirus? Il est actuellement au large du Cap-Vert avec 147 passagers à bord. 3 sont morts. Au total, 7 cas sont identifiés selon l'OMS. Les îles du Cap-Vert ont refusé hier d'accueillir le bateau. Il devait finalement accoster plus au nord aux Canaries, mais l'Espagne a démenti ce matin. La mort de 2 militaires de 24 et 30 ans à Angers la nuit dernière lors d'un accident de plongée, un exercice organisé dans la rivière Maine. Selon les premiers éléments, il est possible que les 2 plongeurs soient restés coincés dans la cavité d'un pont. Une fin sous tension dans le Cher pour ce Technival installé illégalement depuis vendredi dernier à Cornus, avec des affrontements entre participants et forces de l'ordre cette nuit. Les festivaliers ont tiré des mortiers, lancé des boules de pétanque, des cocktails Molotov et ont utilisé un véhicule bélier. 2 gendarmes sont légèrement blessés, 6 au total depuis le début de ce Technival. On a appris ce matin la disparition de l'actrice Chantal Nobel à l'âge de 77 ans, devenue célèbre grâce à son rôle dans le feuilleton Château Vallon, diffusé sur Antenne 2 en 1985. Elle a subi un grave accident de voiture et restera lourdement handicapée. Ses obsèques se tiendront jeudi dans l'intimité à Ramatuelle dans le Var.
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3: 14h01, on regarde un petit peu l'état des routes. En ce mardi après-midi, écoutez un petit peu de monde sur la 16, la Côte d'Opale en direction de Grande-Synthe, c'est normal. Une voie qui est en travaux, donc soyez prudents sur l'entrée de Grande-Synthe. Il y a 10 minutes de temps de parcours supplémentaire. Par contre, dans les 2 sens de circulation, la départementale 917 est fermée en quittant Lens en direction de Carvin. Ne la prenez pas, parce que déjà de 1, vous ne pouvez pas le faire, mais de 2, il y a quand même pas mal de bouchons à la sortie de Lens. Partout ailleurs, ça roule, profitez-en et bel après-midi à l'écho d'ici Nord.
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0: 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Passez un bel après-midi, sachez qu'il faudra bien tendre l'oreille tout à l'heure entre 18h et 19h. Je dis ça, je dis rien. Allez, pour la suite, on va écouter Eddy Mitchell, Jack et Carla et Laurent Voulzy, trois chansons françaises à la suite sur Ici Nord.
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1: Merci d'avoir choisi Sinor pour vous accompagner ce mardi. Je vous emmène à Bagatelle, à Merlimont, avec ce mois de mai un grand jeu de piste immersif proposé aux enfants et à toute la famille, avec Lou, le héros emblématique des enfants, et puis les mascottes Baggy et Jack, qui sont tous les trois de grands amis profondément attachés à la nature, qu'ils protègent, qu'ils observent et célèbrent au quotidien dans les 24 hectares du parc. Et donc Lou pose ses valises sur la côte d'Opale. À son arrivée, il découvre que ses amis Baggy et Jack lui ont préparé un message secret de bienvenue, mais le vent a dispersé les lettres partout dans le parc. À vous d'aider Lou à les retrouver pour reconstituer un mot mystère. Tous les participants qui ont réussi à reconstituer le mot mystère seront donc inscrits au grand tirage au sort qui aura lieu le 3 juin avec de très beaux cadeaux à gagner, notamment vos passes premium Bagatelle. Passez un excellent mardi 5 mai avec Isinor.
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0: Prince sur Isonore avec Purple Rain. Passez un bel après-midi, on prépare déjà le week-end prochain qui nous attend, un nouveau week-end de 3 jours, elle est pas belle la vie. À Ayr-sur-la-Lys, dimanche, il y a la 6e édition de Sur un air rétro, un festival autour des années 60 avec une expo de véhicules anciens, marché vintage, l'élection de Miss Air Rétro aussi et des concerts, tout ça au pied de l'hôtel de ville d'Ayr-sur-la-Lys. Dimanche, merci d'avoir choisi Isonore ce mardi avant 15h et le retour de la rédaction, on va écouter le dernier Amir et Elton John.
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0: On passe un excellent mardi après-midi dans le Nord et le Pas-de-Calais avec toutes vos chansons préférées. Elton John à l'instant avec I'm Still Standing sur ICI Nord.
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0: Il est 15h, on retrouve la rédaction L'Info en France et dans le monde en 90 secondes.
2: neuf personnes sont mortes de noyade l'été dernier, dont une vingtaine d'adolescents, souvent partis se baigner dans une rivière ou un plan d'eau, non surveillé dès la fin du mois de juin pendant une canicule précoce. Selon les derniers chiffres de Santé publique France, le nombre de noyades a augmenté de 14% en 2025. C'est un procès important, un signal assez fort pour les associations de parents. Un animateur du périscolaire est jugé à huis clos aujourd'hui pour agression sexuelle dans une école du 11e arrondissement de Paris. Il a exercé comme vacataire pendant une vingtaine d'années dans cet établissement. L'Espagne dément vouloir accueillir le navire de croisière frappé par un probable foyer d'antivirus. L'Organisation mondiale de la santé avait annoncé son déroutement vers les Canaries, mais les autorités espagnoles attendent l'analyse des données épidémiologiques. Trois passagers sont morts à bord de ce bateau néerlandais, actuellement en quarantaine au large du Cap-Vert. Sur les 149 personnes à bord, il y a deux cas confirmés d'antivirus et cinq cas suspects, précise l'OMS. Emprisonné depuis presque deux ans en Algérie, Christophe Glaise renonce finalement à ce pourvoir en cassation après sa condamnation à 7 ans de prison ferme pour apologie du terrorisme. Le journaliste de SoFoot espère une grâce du président Tebboune. Les autorités lui reprochent d'avoir été en contact dans le cadre de ses reportages avec des indépendantistes de la Kabylie. Chantal Nobel est morte à l'âge de 77 ans, annonce sa fille aujourd'hui. Star du petit écran des années 80, sa carrière s'est arrêtée après un grave accident de voiture qui la rendra lourdement handicapée.
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4: À 15h02, vos conditions de circulation sur ICI Nord avec ce véhicule arrêté sur la 21 à Bully-les-Mines sur la voie de droite en direction de l'autoroute A26. Et puis il y a deux zones de chantier en cours sur l'autoroute A16, direction Paris, l'un après l'autre. D'abord à Auvers qui puis ensuite la sortie Calais-Coulogne. En ce qui concerne la météo pour cet après-midi, on nous annonce un temps nuageux sur l'ensemble de la région et le vent qui souffle encore fort ce soir jusqu'à 55 km/h. À tout à l'heure.
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0: Dirty Dancing et Bill Medley, Jennifer Wyans avec The Time of My Life sur Ici Nord. J'ai jamais réussi à faire le fameux porté. Passez un bel après-midi. 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Donc, on a eu un disque rayé hier. Le deuxième, c'est aujourd'hui. Prochain indice, tout à l'heure, entre 18h et 19h. Allez, pour la suite, 3 chansons françaises, Michel Polnareff, Jérémy Frérot et Jean-Jacques Goldman sur Ici Nord.
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1: Vous écoutez Ici Nord, quelques idées sorties comme chaque jour à cette heure-ci. Rendez-vous demain soir au Spotlight de Lille avec Mathilde Schrevel qui jouera son spectacle « Tout va bien se passer » à 19h. Si comme Mathilde, vous avez le don extraordinaire de scier la branche sur laquelle vous êtes posé, ce spectacle est fait pour vous. Mais ne vous inquiétez pas, tout va bien se passer. Et si vous voulez prolonger le plaisir à 21h, il y a le Comedy Club aussi du Spotlight de Lille. Et puis ce dimanche 10 mai, rendez-vous dans l'Audomarois, à la salle et au parc de La Chênée à Esquelbecq pour célébrer la fête de l'âne randonneur. Au programme rando-balade à 9h, un repas champêtre à midi, des activités de 14h à 18h, tir à l'arc, jeu flamand, balade à dos d'âne, évidemment, château gonflable, maquillage et une balade comptée à 16h. C'est ce dimanche 10 mai à Esquelbecq. Passez un bel après-midi dans le Nord et le Pas-de-Calais avec Ici Nord.
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0: Samantha Fox avec Touch Me sur ici Nord. Un événement pour ce week-end, samedi à Berck-sur-Mer, c'est la fête de la bière de 11h à 20h avec des brasseurs locaux qui seront sur place, des artisans, des activités pour enfants et des repas le midi et le soir. La bière qui est à consommer avec modération, on vous le rappelle, des idées sorties, de la bonne humeur, on vous informe aussi sur ici Nord avec le retour de la rédaction à 16h et puis Guillaume Lemâtre sera là bien sûr de 16h à 19h. Avant ça, on va écouter notamment France Gall et Benabar sur ici Nord.
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0: Un grand classique de Dépêche Mode, Just Can't Get Enough, à l'instant sur Ici Nord. Bel après-midi et très bon mardi.
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0: Il est 16h, l'enfant français dans le monde en 90 secondes sur Ici Nord.
2: Les prix des carburants, et Sébastien Lecornu annonce cet après-midi que le gouvernement va changer d'échelle et d'ampleur pour adapter ses aides. Les détails seront donnés en début de semaine prochaine. Une flambée des prix qui entraîne en parallèle une augmentation des ventes de voitures électriques d'occasion. Elles ont progressé de 63% le mois dernier. Où va accoster le bateau de croisière frappé par un possible foyer d'ontavirus? Il est actuellement au large du Cap-Vert avec 147 passagers à bord. 3 sont morts. Au total, 7 cas sont identifiés selon l'OMS. Les îles du Cap-Vert ont refusé hier d'accueillir le bateau. Il devait finalement accoster plus au nord, aux Canaries. Mais l'Espagne a démenti. Ce rebondissement dans l'affaire Élodie Kulik, les avocats demandent la révision du procès de Willy Bardon, condamné à 30 ans de réclusion pour le meurtre, le viol et la séquestration de cette jeune femme en 2002 dans la Somme. Les progrès de la science permettant, selon les avocats, une meilleure analyse d'un enregistrement audio et de traces d'ADN. Faut-il rendre le vaccin contre la grippe obligatoire pour les soignants? L'Académie nationale de médecine est pour et considère que la recommandation n'est pas suffisamment suivie par les personnels de soins, avec 20% seulement de vaccination. Et puis on a appris ce matin la disparition de l'actrice Chantal Nobel à l'âge de 77 ans, devenue célèbre grâce à son rôle dans le feuilleton Château Vallon, diffusé sur Antenne 2 en 1985. Elle subit juste après un grave accident de voiture. Elle restera lourdement handicapée. Ses obsèques se tiendront jeudi dans l'intimité à Ramatuelle dans le Var.
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4: Ici Nord à 16h02, du côté de la météo, c'est un temps très nuageux qui se poursuit tout au long de cette fin de journée avec le vent de nord-nord-est assez fort, en particulier sur le littoral, jusqu'à 50 km/h. Les températures de cet après-midi, elles ont bien baissé, 14 à 17 degrés seulement. Demain matin, 7 à 10 degrés, on se réveille sous un ciel bien nuageux. Il y aura aussi des averses en cours de journée, des températures maxi autour de 13 à 15 degrés. Pour certains, il y aura quand même quelques éclaircies à vous annoncer. Pour jeudi, on aura quelques nuages, mais des trouées ensoleillées de plus en plus belles, et normalement vendredi sera une journée bien ensoleillée. Alors, vendredi, nous serons vendredi 8, vendredi férié. Vous pensez un petit peu au week-end, on commence à y penser. Je regarde la météo, il faut mieux pas regarder, parce qu'en fait, ce semblant de beau temps vendredi ne va pas se poursuivre samedi et dimanche. Retour de la pluie, des averses qui sont annoncées, et dans tous les cas, des nuages. Vos conditions de circulation avec deux voitures en panne, mais pour l'instant, il ne semble pas y avoir de conséquences sur la circulation, mais soyez tout de même prudents. On a une voiture en panne sur la bretelle de sortie de l'autoroute A16 pour partir vers Lille, sur la RN225. Vous savez, cette bretelle très courte pour les conducteurs qui viennent de Belgique. Voiture en panne pile à cet endroit-là. Donc, ça peut être compliqué. Soyez prudents dans tous les cas. Et autre voiture en panne sur la 25 en direction de Dunkerque, à signaler à Metrennes. Vous pouvez nous appeler au 03 20 55 89 89 par téléphone ou sur WhatsApp.
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4: Allez, viens, je t'emmène. Où ça? Bah, au vent. Voici Louise Attaque sur Ici Nord avant d'écouter Taylor Swift.

0: Hoplite. C'était Taylor Swift sur Ici Nord. 16h10.
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0: Et nous sommes mardi 5-5, je ne sais pas si ça change quelque chose que pour vous, mais je vous le dis quand même. Nous sommes donc le 5-5, comprenez le 5 mai évidemment, 2026. Bienvenue dans un instant, une nuit sauvage, c'est ce que nous annoncent les avions, ça va être chaud donc. Mais d'abord Olivier Paulet qui nous propose de prendre un peu de hauteur.
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3: Raison numéro 95, Benoît Avray.
4: Ah, on en est fiers de Benoît Avray.
5: Qui c'est ?
4: Dis-lui, Benoît. Je suis champion du monde de ballon à gaz. J'ai parcouru 2661 km en 86 heures en traversant les États-Unis d'ouest en est.
6: Benoît Avray de Vambrechy, champion du monde. Ben oui, et cette course aéronautique s'appelle la Gordon Bennett.
4: Et la règle du jeu n'a pas changé.
6: C'est-à-dire ?
4: C'est une course de distance, donc c'est celui qui va le plus loin. Et la distance est prise en ligne droite du point de décollage jusqu'au point d'atterrissage.
6: Alors, comme si on y était le départ.
7: It's time for the national anthem of France.
6: 100 000 spectateurs qui assistent au départ. Et en quelques minutes, la liberté, seule dans le ciel et pas un bruit. Benoît, la nacelle, elle est aménagée.
4: C'est une nacelle qui fait à peine un mètre cube, on va dire. Ça nous sert de cuisine, de salle à manger, de douche, de toilette.
6: Et pour dormir, les pieds sont à l'extérieur de la nacelle pour ne pas dormir en boule. Pour faire caca, j'ai pas osé demander. La montgolfière, c'est une enveloppe qui est remplie d'air et on chauffe l'air, le ballon à gaz. Pour monter, on jette du sable et pour descendre, on soupape, on enlève du gaz.
4: Et l'avantage, c'est qu'en fait, on a des vols de beaucoup plus longue durée.
6: Portés par le vent.
4: C'est un balcon volant à 360 degrés.
6: Du coup, vous êtes passé au-dessus de quoi ?
4: Du Nouveau-Mexique, du Texas, le Mississippi.
6: Vous remettez votre titre en jeu ?
4: En 2025, ce sera en France. On aimerait bien que ça parte du Nord, Valenciennes est sur les rangs pour l'organiser.
6: Ah,
4: ce serait tout à fait extraordinaire.
6: Allez, l'arrivée au bout de 2661 km. Yeah. Yeah.
8: Yeah. Yeah. Yeah. Merci. Hein.

0: Night Long et Jimmy Cliff. Non, je dis des bêtises, évidemment, avec Lionel Richie qu'on vient d'écouter à l'instant sur Ici Nord. Je sais pas pourquoi je vous parle de Jimmy Cliff d'un coup. 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

0: femme des années 80. Être une femme, c'était Michel Sardou, qu'on vient d'écouter à l'instant sur Ici Nord. 16h34. On va faire un tour sur les routes, on va regarder comment ça se passe, vos conditions de circulation actuellement. Il n'y a pas de gros problèmes, densité de circulation habituelle, j'ai envie de dire. Et donc, bouchon par contre sur l'A22 dans les deux sens. Vous allez tomber dans le bouchon direction Paris à partir de Neuville-en-Ferrin. Comptez 7 minutes de temps de parcours supplémentaire. Et en remontant à partir de Lille direction la Belgique, pareil à partir de Wascal, vous comptez là aussi plus 7 minutes. Ça, c'est sur l'autoroute A22. Un ralentissement sur l'A1 signalé dans le secteur de Dourges, avec plus 3 minutes, donc c'est un petit bouchon, mais tout de même, soyez prudents, hein, il peut y avoir des coups de frein, évidemment, et puis nous avons nos bouchons traditionnels sur la RN41 dans le secteur de Fournes-en-Weppe et de Illy en direction de la Bassée. 03 20 55 89 89, vous nous appelez par téléphone ou vous laissez un vocal sur WhatsApp.
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0: Dans un instant, l'humour en tube avec Fred Ballard. Mais d'abord, on va écouter Scorpions, qui arrive maintenant avec ce titre, c'était Still Loving You. Et puis juste après, tout a changé, rien n'a changé pour Elena.

0: a changé, rien n'a changé avec Elena qu'on vient d'écouter sur Ici Nord. Cette info route avec Patricia et Géraldine qui nous ont appelé au 03 20 55 89 89. Attention, un accident s'est produit avec deux voitures sur la N356 en direction de Paris. Et comme on parle de la N356, évidemment, autant vous dire qu'il y a déjà des bouchons dans le secteur. Soyez prudents. Alors nous avons actuellement, je regarde, plus 10 minutes de temps de parcours dans ce secteur, la N356. Je vous rappelle, ça se passe direction Paris. Et merci beaucoup pour le rappel à Géraldine et Patricia. Il est temps de retrouver tout de suite l'humour en tube. Et c'est avec Fred Ballard. On a beau savoir qu'en mai, on fait tout ce qui nous plaît. Fred Ballard a remarqué que trouver son style printanier, c'est pas évident. Alors elle a demandé de l'aide à des stylistes de haut vol dans l'humour en tube.
1: J'ai regardé, en ce moment, il faut s'habiller comme ça. Je peux pas être mal habillé, je suis habillé comme tout le monde.
2: On peut pas être autant à se tromper. Bon.
3: Alors si, c'est tout le problème. Parfois, on suit la mode sans se poser de questions. Et parfois, il est nécessaire de se demander pourquoi on porte ce pantalon parachute et ce t-shirt extra large. Parce que la tendance est au confort.
1: Je finis toujours dans des vêtements de sport. Je me dis, si les sportifs de fou, là, ceux qui font des efforts tous les jours et tout, eux, ils sont bien là-dedans. Imagine-moi. Qui fait absolument rien de sa life, c'est sûr que je vais être au max. Et c'est exactement ce qui se passe. Je ne fais rien dans un équipement professionnel.
3: Voilà, sportif de haut niveau et humoriste de stand-up, tous en survêt pour se muscler les abdos et les zygomatiques. En mai, fais ce qu'il te plaît, Roman Frécinet, parce que le pire au printemps, c'est pas de survêt.
4: Mais le vrai fléau, c'est la multiplication de ses collègues qui cherchent votre approbation. T'as vu, on sait plus comment s'habiller. Tu n'as jamais su t'habiller, Martine. Tu portes des jupes trois quarts avec des cuissardes, on sait pas si tu bosses à la compta ou si tu fais de la figure dans les Trois Mousquetaires. Tu mets des boucles d'oreilles de prof d'allemand, un sac à dos Domios, arrête de nous embêter. Comment s'habiller, Martine?
3: Voilà, donc en mai, évitons d'énerver Alison Wheeler et faisons ce qu'il nous plaît au niveau fringue, cuissardes et survêt, tout est permis. Même si c'est pas Jojo, c'est très rigolo.

0: C'est ici Nord que vous écoutez Michael Field à l'instant avec ce titre qui s'appelle Two Friends. Allez, à 17h, on fera un nouveau point sur l'information. Tout à l'heure, ce sera avec Pascal Thiébolt. Vous restez avec nous. 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
0: Tiens, notez dans votre agenda, ce dimanche, les Ambiani, célèbres troupes de reconstitution historique de la période gauloise, seront de retour au parc Asnapio, le parc archéologique de Villeneuve-d'Ascq. Ils vont vous présenter la vie quotidienne des hommes et des femmes du 1er siècle avant Jésus-Christ, à l'époque de la guerre des Gaules. Ce sera ce dimanche l'occasion de discuter avec ces fameux Gaulois plus vrais que nature, d'essayer leur équipement militaire avec les boucliers, les lances, les épées, les casques, les cottes de mailles, et de découvrir comment ils vivaient au 1er siècle avant Jésus-Christ. Il y aura aussi différents ateliers pour fabriquer des emblèmes en argile, des monnaies en métal repoussé et même des bracelets tissés avec des métiers à grille. Ça peut être sympa avec les enfants. Ça s'appelle Gare aux Gaulois. Ça se passe ce dimanche de 10h30 à 18h30 et c'est au parc Asnapio à Villeneuve-d'Ascq. C'est gratuit en plus pour les moins de 18 ans. Sinon, c'est 3 et 5 euros l'entrée. Tiens, voici Florent Pagny. Et la dernière chanson qu'on écoute maintenant sur Ici Nord.

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1: C'était carrément la dernière chanson du monde qu'on vient d'écouter à l'instant avec Florent Pagny sur Ici Nord. Vous le savez évidemment, Florent Pagny, vous allez le retrouver sur TF1 ce samedi soir puisqu'il fait partie des coachs de l'émission The Voice qui sera de retour pour une nouvelle étape, je crois, des battles. Ce sera à suivre samedi, présenté par Nikos Aliagas.
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1: Et il est 17h, bon mardi, merci d'être avec nous. Mardi 5 mai. Et Pascal Thiébolt nous rejoint pour faire un point sur l'info. Bonsoir Pascal.
3: Bonsoir.
1: Un automobiliste de 22 ans est jugé en ce moment par le tribunal de Lille pour son implication dans un accident mortel.
3: C'était le 18 mars sur la voie rapide urbaine à Lille. La passagère de la voiture, une jeune femme de 20 ans, est décédée. Le prévenu qui conduisait donc a reconnu avoir bu de l'alcool cette nuit-là, mais aussi consommé du cannabis et pris du protoxyde d'azote. Il comparait pour homicide routier avec au moins deux circonstances aggravantes. Le trafic des TER est interrompu actuellement entre Béthune et Lens après un accident. Une personne a été percutée par un train à hauteur de Liévin dans le Pas-de-Calais. C'était il y a environ une heure. La circulation est interrompue dans les deux sens, au moins jusqu'à 18h30, précise la SNCF. Les noyades mortelles ont augmenté de 16% entre juin et septembre 2025 par rapport à l'année précédente, annonce aujourd'hui Santé publique France, qui lie cette augmentation aux canicules qui se sont intensifiées avec beaucoup de jeunes qui se sont noyés dans des rivières et des plans d'eau non surveillés lors d'une vague de chaleur précoce au mois de juin. Dans le Pas-de-Calais, Santé publique France a recensé 42 noyades, dont 11 mortelles l'an dernier. Dans le Nord, 22 noyades, dont 7 mortelles. Une nouvelle ligne saisonnière au départ de l'aéroport de Lille, lancée par le tour opérateur Au Voyage, qui propose désormais une liaison vers Tirana, en Albanie, cet été, tous les dimanches, entre le 19 juillet et le 23 août. Elle se rajoute à d'autres nouveautés au départ de Lille cette année, vers Madrid, Séville et Valence en Espagne, ou encore Bari en Italie. Lancer de nouvelles lignes sur fond de crise au Moyen-Orient et de fortes hausses du prix du kérosène, un pari audacieux qui n'inquiète pas pour autant Pierre Fernémont, qui est le directeur commercial de l'aéroport de Lille.
4: Ce sont des destinations qui sont demandées de longue date par nos clients. Ce sont des destinations qui ont été mûrement réfléchies entre l'aéroport et les compagnies aériennes. Les réservations dès la mise en vente ont bien débuté, conformément aux attentes des compagnies aériennes. On pense que ça va continuer. Effectivement, il y a un fléchissement dû à la situation internationale. On a une trentaine de vols qui sont annulés entre le mois d'avril et la fin du mois de juin, ce qui est relativement mineur en l'état actuel des choses, même si c'est relativement désagréable pour les passagers. Néanmoins, notre programme actuel de la pointe estivale juillet-août est intégralement maintenu. Nous sommes forcément liés à l'incertitude de la situation internationale, mais des destinations comme celle-là sont réfléchies sur le long terme. On est très loin d'avoir un quelconque mouvement de panique sur ces nouveautés 2026 qui, dans tous les cas, étaient très attendues.
3: Pierre Fernémont, directeur commercial de l'aéroport de Lille, donc avec l'annonce de cette nouvelle ligne saisonnière vers Tirana en Albanie. À l'occasion de la nouvelle saison du monument préféré des Français, eh bien les Français justement sont invités à désigner le monument qui représentera leur région parmi deux propositions pour les Hauts-de-France. Cela va se jouer entre la piscine Art déco de Bruay-la-Bussière, inaugurée en 1936, et le jardin du peintre André Van Beck à Saint-Paul dans l'Oise. Les votes de présélection du monument préféré des Français sont ouverts jusqu'au 22 mai sur la plateforme France TV. Les 14 monuments ainsi sélectionnés concourront au titre donc de monuments préférés des Français 2026. La météo. Je vois votre tête, ça me fait peur. Qu'est-ce qui se passe?
1: Vous pouvez avoir peur, Pascal. Les nuages peuvent donner quelques averses tout au long de la nuit, surtout sur l'Avesnois, le Valenciennois, le Cambrésis. Le vent de nord souffle encore fort, jusqu'à 55 km/h. Les températures demain matin entre 7 et 10 degrés. Pour demain, mercredi, ce sera du temps nuageux toute la journée. Quelques pluies éparses sont encore possibles au lever du jour et les températures maxi comprises entre 13 et 15 degrés. On a perdu quand même pas mal de degrés par rapport au jour précédent. Le ciel sera clair jeudi en début de journée et puis on aura des éclaircies normalement dans le courant de l'après-midi, il faudra en profiter. Vendredi, ce sera un temps bien ensoleillé avec des passages nuageux quand même annoncés en cours de journée, des températures qui remontent entre 19 et 21 degrés. Ça vous va comme ça, Pascal?
3: Écoutez, pour vendredi, c'est bien.
1: Voilà, c'est
3: voilà,
1: ça.
3: On va passer directement à vendredi, non?
1: C'est ça, et ne me demandez pas pour le week-end.
3: Sinon, okay,
1: vous n'allez pas être heureux, sinon je vous le dis direct. Pluie et orage au programme. Merci Pascal et à tout à l'heure. Vos conditions de circulation 17h14. 4 sur Ici Nord. Un ralentissement sur la 1, direction de Paris, dans le secteur de Falampin. Alors, pas grand-chose, hein, comptez 3-4 minutes de temps de parcours supplémentaire, mais attention aux coups de frein possibles. On a aussi des ralentissements sur l'autoroute A2 entre Ronchin et Loos. Comptez entre Ronchin et Loos sur la 25, pardon, du coup. Comptez actuellement plus 15 minutes en direction de Dunkerque, à partir de la sortie de l'autoroute A1. Sur la 22, direction Belgique, plus 6 minutes, je dirais dans le secteur de Ouescal. Et puis enfin sur la 21, on a un bouchon actuellement direction de la 1. Ça se passe dans le secteur de Noyelles-Godault. 03 20 55 89 89. Vous pouvez nous joindre par téléphone ou sinon sur WhatsApp. Vous pouvez laisser par exemple un vocal.
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1: On commence cette nouvelle heure ensemble avec Phil Collins qui arrive maintenant. Enfin, Phil Collins, pas tout seul, accompagné de Phil Bailey. Phil et Phil ensemble avec ce titre que vous connaissez, j'imagine, qui s'appelle Easy Lover.

0: Bienvenue Phil Collins et Phil Bailey pour Easy Lover, comme promis qu'on vient d'écouter sur Ici Nord. 17h10.
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0: Alors, je ne sais pas ce que vous faites actuellement. Je suppose, il y a de fortes chances que vous êtes en voiture. Soyez donc prudents. Et si vous voulez nous laisser un petit vocal, nous expliquer ce que vous êtes en train de faire, vous pouvez le faire sur WhatsApp, hein, 03 20 55 89 89. Vous nous dites quel est votre programme de la soirée, du week-end, de la semaine. Faites-vous plaisir. C'est avec beaucoup d'intérêt qu'on va s'intéresser à votre programme, à ce que vous allez faire dans les prochaines minutes ou les prochains jours. Nous, dans les prochaines minutes, on va retrouver Louise Petit, qui nous propose un sport plutôt original, ce sera dans un instant, mais d'abord voici Oria, ça s'appelle Soirée mondaine.

0: 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Cannes, ça n'existe pas, entre Cannes et Nice. La sudiste Auréa, qu'on vient d'écouter à l'instant avec son titre Soirée mondaine sur Ici Nord. 17h14, comme promis, Louise Petit. Elle teste chaque jour, vous le savez, des activités partout dans la région. Elle va visiter des lieux, elle nous raconte tout. Aujourd'hui, on va faire un sport un petit peu original, Louise.
1: La méthode Lagui. Bon, vous savez que j'aime essentiellement tester des choses qui sont à manger. Mais à un moment donné, il va falloir compenser. Donc aujourd'hui, du sport, je me rends au studio Glide & Shine à Léquin, près de Lille, qui a ouvert donc il y a 2 ans. Et on nous propose dans cet endroit de tester la méthode Lagui. Ça vient des États-Unis et on pratique avec une machine qui s'appelle le microformer. D'ailleurs, c'est le seul studio qui propose cette méthode dans la région Hauts-de-France. J'ai rendez-vous avec Faustine, qui est coach et qui m'attend pour un cours collectif. Bonjour Faustine.
2: Bonjour Louise.
1: Il y a un grand rideau jaune et je crois que juste derrière, c'est la salle de torture. J'avance un peu. Ah bah effectivement, c'est ça les microformeurs. Alors bon, d'abord, est-ce que vous pouvez m'expliquer précisément ce que c'est la méthode Lagui?
2: Donc la méthode est inspirée de la musculation. Vous allez retrouver tout le long de la séance des exercices type fente, planche, squat. La grosse différence ici, c'est qu'on va travailler du coup avec une tension constante. On va gagner en force, on va pouvoir être plus sculpté au niveau de la silhouette.
1: Donc le microformeur, cette machine sur laquelle on va travailler, d'abord je vois un grand rail au milieu, ça fait à peu près 2 mètres de long, et il y a une sorte de plateforme devant, une plateforme derrière, et un chariot au milieu. Est-ce que vous pouvez m'expliquer?
2: Du coup, sur le monorail, on va pouvoir aller chercher du mouvement avec le chariot. Et donc, sur ce chariot, on a, donc, comme je vous disais, les ressorts de différentes résistances. Et on a toujours une partie de notre corps qui est accrochée sur la partie fixe de la machine, que ce soit à l'avant ou à l'arrière. On a toujours soit les pieds posés, soit les mains.
1: Eh ben, je vais me changer, puis on y va. Donc là, on est debout sur le microformeur et on doit faire des squats très, très, très lentement. Et plus c'est lent, plus c'est dur. Qu'est-ce que je dois faire?
2: Alors du coup ici on change de ressort, on passe sur le ressort rouge qui est la résistance maximale et on va garder la jambe avant en statique et aller chercher du mouvement avec la jambe arrière qui va venir ouvrir et refermer le chariot tout doucement.
1: Ça commence à bien chauffer dans les cuisses et les mollets. Donc après 3 quarts d'heure de séance, c'est très sportif. Moi, j'ai pas réussi à tout faire. C'est normal pour une première?
2: Oui, tout à fait. C'est normal sur les premières séances. Déjà, il faut comprendre les mouvements. On a peut-être aussi un petit peu d'appréhension, toujours avec la machine, comme on connaît pas.
1: Bon, j'espère ne pas marcher comme un robot demain, mais en tout cas, c'était très sympa à découvrir. Donc, la méthode Lagui, ici, chez Glide and Shine à Léquin. C'est donc testé et approuvé. Merci, Faustine.
0: 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Voici Renaud avec En Cloque. En Cloque, et juste après, on écoutera Vanessa Paradis avec Bouquet Final sur Ici Nord.

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Vanessa Paradis et le bouquet final sur Ici Nord. 17h23, on parle du jeu Voyage. Vous savez que ce jeu se poursuit. Il faut reconstituer une phrase pour gagner 10 000 euros de vacances d'ici à vendredi. On vous passe chaque jour lundi.

0: mardi, mercredi, jeudi, vendredi. Un disque rayé, ce sont le ou les mots qui se répètent dans cette chanson, qu'il faut mettre bout à bout. Et puis à la fin, ça vous fera une phrase qui vous permettra de vous inscrire. Prochain disque rayé, je vous l'annonce dès à présent, ce sera dans une heure tout à l'heure, entre 18 et 19 heures.
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0: Ça fait danser, forcément. Sean on Fire, qu'on vient d'écouter avec ce titre, c'était Boogie Wonderland sur Ici Nord à 17h presque 30. 17h29 et 30 secondes, si vous voulez être absolument précis. C'est l'heure, en tout cas, idéale pour aller faire un tour à la préfecture avec Mickaël qui nous attend. Bonsoir Mickaël.
1: Bonsoir Guillaume, bonsoir à tous.
0: Si j'ai bien compris, on a un poids lourd en panne sur l'A21.
1: Oui, tout à fait. Poids lourd en panne sur l'autoroute A21. On est dans le sens Valenciennes-Aix-Noulette. On est au niveau de l'échangeur numéro 9, Lens-Nord. Donc, poids lourd en panne, on a une voie neutralisée. On voit que ça ralentit déjà fortement à l'arrière. Hein. On a à peu près 3 km de retenue, ce depuis la courbe du Marais en direction d'Aix-Noulette. Donc, soyez prudents sur le secteur. Ensuite, sur le reste du réseau, bon, on va dire que ce sont les ralentissements habituels du soir. Un peu plus dense sur l'autoroute A1 dans le sens Paris vers Lille, puisque on voit que ça ralentit pratiquement depuis l'échangeur de Seclin jusqu'à l'entrée de Lille. Pourtant, on n'a pas d'accident ni d'incident, mais c'est assez chargé dans ce sens en direction de Lille. Dans l'autre sens, on a le ralentissement habituel depuis le secteur de Vandeville jusqu'à la terminaison des 5 voies de Ronchin, avec à l'arrière une répercussion sur la voie rapide urbaine RN356 depuis le secteur de Mont-Saint-Barœul et une petite répercussion sur le boulevard périphérique sud, secteur Lille-Sud, autoroute A25. La traversée du Lave d'Ascq, RN227, dans le sens Gand-Lille, est assez chargée, comme tous les soirs, depuis la courbe de Babylone jusqu'à la jonction avec le tronc commun A22-A27. Cette autoroute A22, où on retrouve là également le ralentissement habituel à hauteur de Marc-en-Barœul en direction de Gand. La rocade nord-ouest, dans le sens Ouest-Calanglo, est assez chargée, secteur de Saint-André, Marquette-les-Lilles, et puis ça ralentit légèrement juste avant la jonction avec l'autoroute A25, secteur de Anglo. A25, secteur d'Anglo, ralentissement là également en direction de Dunkerque. Et puis on retrouve les deux ralentissements également sur la nationale 41 dans le sens Anglo-Labassé. Le premier entre Centre et le rond-point de Fourneau-Web, et le second entre les deux ronds-points d'Illy, juste avant la jonction avec la nationale 47. Ensuite, secteur d'Arras, ralentissement habituel, nationale 25 au niveau du rond-point d'Anzin-Saint-Aubin dans les deux sens de circulation. Et puis secteur de Valenciennes, autoroute A2, on a un petit ralentissement également dans le sens Bruxelles-Paris au niveau de Tri-Saint-Léger, ça ralentit sur un petit kilomètre. Et sinon, partout ailleurs, je n'ai pas d'autres difficultés à vous signaler, Guillaume.
0: Donc en résumé, les bouchons habituels, sauf sur la 21 dans le secteur de Lens, là où je vois que le bouchon commence à prendre de l'ampleur, on monte quasiment jusqu'à l'un maintenant.
1: C'est tout à fait ça.
0: Soyez prudents, merci beaucoup Mickaël, à tout à l'heure.
1: À tout à l'heure, Guillaume.
0: 03 20 55 89 89, vous pouvez nous joindre par téléphone ou si vous préférez sur WhatsApp en nous laissant un petit vocal si vous voulez.
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0: Dans un instant, les concerts, on va parler de la chanteuse Marguerite qui était passée par la Starac en même temps que Marine, souvenez-vous. Mais d'abord, voici Marc Lavoine et Bambou. Et dis-moi que l'amour sur Ici Nord.
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Avoine et Bambou en invité avec ce titre, c'était « Dis-moi que l'amour » sur Ici Nord. Préparez-vous, dans un instant, on va jouer ensemble, on va vous offrir votre carte de membre du club des auditeurs Ici Nord, mais d'abord on parle concert. Aujourd'hui, dans Par ici les concerts, on parle de Marguerite. Elle sera en concert fin novembre à Lille.

0: Marguerite. Si vous voulez la suivre sur Instagram, il faudra chercher Marguerite comme la fleur. Elle est passée par la Star Academy saison 12, la saison qu'a remportée Marine. Marguerite a quitté la Star Academy fin décembre 2024. Elle a publié son premier single, Les filles, les meufs, quelques semaines plus tard.
1: C'est une chanson qui a été tellement portée par les gens. Dès sa sortie, dès le premier jour, il y a eu une espèce de venue de TikTok de partout. En plus, moi, je connaissais pas trop TikTok avant. Je l'ai ouvert pour la sortie du titre, etc. Je me suis dit, mais qu'est-ce qui se passe? C'est vraiment fou. Et les gens se sont vraiment appropriés. Et je trouve ça merveilleux.

0: Si, j'ai fait écouter à deux copines qui font de la musique aussi. Et elles ont pleuré. Je me suis peut-être dit à ce moment-là, oh, il y a des gens que ça va toucher. Sûrement, mais je pensais pas autant, franchement.
1: En septembre 2025, Marguerite a sorti un EP intitulé Grandir et son nouveau single, La Bosse. Retrouvez Marguerite en concert à Lille, à l'Aéronef, dimanche 29 novembre à 18h30. Il y a des places à partir de 32 euros.
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1: Allez, comme promis, c'est donc le moment de nous appeler si vous voulez vous aussi faire partie pendant un an de ce club des auditeurs ici Nord qui vous permet de gagner des cadeaux exclusifs chaque semaine. Cette semaine, on a l'agenda des brocantes dans le Nord-Pas-de-Calais, par exemple, à vous offrir. Alors, pour faire partie de ce club select, hein, je tiens à le dire, je vais vous demander qui chante ça. Écoutez.

0: porte ce titre? C'est la question que je vous pose et en plus je vous aide. Est-ce que c'est Axel Bauer ou est-ce que c'est Jean-Jacques Goldman qui chante ce titre que vous entendez derrière moi? Axel Bauer ou Jean-Jacques Goldman? On attend vos réponses. 03 20 55 89 89 et vous ferez partie du club des auditeurs ici Nord.
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0: Dans un instant, Patricia Cass, ce sera Mademoiselle chante le blues, mais d'abord Bruno Mars chante I Just Might. Sur Ici Nord, bien sûr.

0: C'était un des grands tubes de Patricia Cass qu'on vient d'écouter sur votre radio ici Nord.
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0: Et Karima qui nous attend chez elle, je pense. On va lui demander à Ekerchin. Bonsoir Karima.
3: Oui, bonsoir. Oui, je suis bien chez moi et je vous attends.
0: Vous êtes rentrée à la maison.
3: Surtout l'autre jeu aussi.
0: Ah, le jeu de voyage, vous voulez dire.
3: C'est ça. Je l'attends avec impatience.
0: Ah bah, je l'ai dit tout à l'heure, ce sera entre 18 et 19 heures.
3: C'est ça. Voilà.
0: Bah, c'est j'attends. Bien, vous allez rester avec nous pendant une heure. C'est parfait. Vous avez bien raison.
3: Voilà.
0: Vous avez eu l'indice d'hier. Hein.
3: Je l'ai. Elle est sur mon frigidaire.
0: On ne dit rien. C'est secret.
3: On dit rien.
0: 10 000 euros de vacances à gagner, bah c'est ce que je vous souhaite. En attendant, on vous offre votre carte de membre du club des auditeurs ici Nord, parce que vous avez reconnu le petit extrait que je vous ai passé tout à l'heure. C'était Axel Bauer ou c'était Jean-Jacques Goldman?
3: Ah non, c'était Axel Bauer.
0: Oui, bah oui, évidemment.
3: Axel Bauer, voilà.
0: C'était le premier tube d'Axel Bauer. On était au début des années 80. Vous gagnez votre carte de membre, donc pendant un an, vous allez pouvoir tenter de gagner plein de cadeaux. On vous envoie ça rapidement à la maison, à Ekerchin, c'est entre Douai et Lens, hein, c'est ça, hein.
3: C'est ça.
0: Et repos à la maison pour vous, retour au boulot demain.
3: Demain, 8h.
0: Ben, bon courage à vous. Et puis donc, tout à l'heure, pour la suite de nos aventures de voyage-voyage alors.
3: Oh là là, voyage-voyage, voilà. Et aussi une magnifique chanson du coup, voyage-voyage.
0: Ah oui, la chanson de Désirless, vous voulez dire, évidemment.
3: C'est ça.
0: Alors peut-être que c'est Willy Rovelli qui vous passera un coup de fil dimanche, auquel cas vous gagnez 10 000 euros de vacances. Hein.
3: Voilà, j'espère.
0: Eh ben, on vous le souhaite de tout cœur. À très bientôt, Karima.
3: Merci beaucoup.
0: À bientôt, Karima. Ben justement, Cargo, Axel Bauer et pas Jean-Jacques Goldman, on l'écoute maintenant sur Ici Nord.

0: Axel Bauer, avec ce fameux titre, un cargo dont je viens de vous parler à l'instant, et qui a permis à notre auditrice tout à l'heure de repartir avec sa carte de membre du club des auditeurs ici Nord. On fera le point sur l'info à 18h avec Pascal Thiebold, vous restez avec nous.
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0: C'était Les Enfoirés avec Lilo, trésor sur Ici Nord.
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0: Merci d'être avec nous ce mardi, Ici Nord, 18h. Et le point sur l'info avec Pascal Thiébold. Pascal, un automobiliste de 22 ans, est actuellement jugé par le tribunal de Lille pour homicide routier.
2: Le 18 mars dernier, à l'aube, il perd le contrôle de sa voiture sur la voie rapide urbaine à Lille. Dans l'accident, sa passagère Lila, âgée de 20 ans, est tuée. Le jeune conducteur reconnaît avoir consommé cette nuit-là de l'alcool, du cannabis, mais aussi du protoxyde d'azote. Odile Senelard, vous suivez cette audience.
3: À la barre, le jeune homme reconnaît avoir consommé ce soir-là une dizaine de ballons de protoxyde d'azote, d'avoir bu un flash d'alcool, après avoir consommé aussi 4 à 5 joints la veille. Lui qui avait déjà été condamné et incarcéré à 2 reprises pour des conduites déjà sous l'empire de l'alcool et des stupéfiants. Une accumulation de consommation que la mère de Lila martèle à la barre. La voix tremblante, soutenue par son mari, elle lit devant le tribunal un texte qu'elle a rédigé et dans lequel elle s'adresse directement au prévenu. Tu as pris le volant, tu as décidé. Un accident, on ne peut pas l'éviter. Mais prendre le volant après avoir consommé de l'alcool et des stupéfiants, c'est faire un choix. Et ce choix a condamné Lila à mort. Comme depuis le début de l'audience, le prévenu ne manifeste pas de réaction. Interrogé par la présidente, il finit par bredouiller. Je suis d'accord avec ce qu'elle a dit. Quand il s'exprime à la barre, le jeune homme est à peine audible. La présidente doit le presser pour qu'il finisse par dire « J'ai pas de mots, j'ai honte de parler ».
2: Et le procès est toujours en cours au tribunal de Lille. Les avocats de Willy Bardon, condamné pour le meurtre, le viol et la séquestration d'Élodie Kulik en 2002 dans la Somme, demandent la révision de son procès. Ils veulent de nouvelles expertises ADN et digitales sur les 2 scènes de crime, comptant sur les avancées technologiques pour éventuellement dédouaner leurs clients. Willy Bardon avait été condamné à 30 ans de réclusion par la cour d'appel de Douai il y a 5 ans. Le conducteur d'un taxi-boat condamné à 12 mois de prison avec mandat de dépôt, c'est-à-dire directement placé en détention. Il avait été arrêté samedi dernier lors d'une opération d'interception de taxi-boat en mer conduite par la gendarmerie maritime. Elle a empêché le départ de ce bateau qui transportait 14 personnes à destination du Royaume-Uni. 13 de ces personnes ont été prises en charge par la police aux frontières de Dunkerque. La 14e, identifiée donc comme le pilote de l'embarcation, notamment grâce aux images captées en mer, a été jugée et a donc été condamnée à 1 an de prison ferme.
0: La circulation des TER est interrompue depuis 16 heures entre Béthune et Lens.
2: Une personne a été percutée par un train à hauteur de la gare de Liévin. Le trafic a été stoppé dans les deux sens. La SNCF prévoit toujours une reprise vers 18h30. 64 noyades ont été recensées dans le Nord et le Pas-de-Calais l'été dernier, dont 18 mortelles. Santé publique France vient de publier le bilan de l'été 2025, un été particulièrement chaud et meurtrier avec 1418 noyades sur l'ensemble du territoire entre le 1er juin et le 30 septembre, une hausse de 14%, les précisions d'Anne-Laure Danier.
4: Les températures élevées ont incité les Français à se baigner et lors des pics de chaleur, les accidents ont été particulièrement nombreux, surtout juste avant les vacances, fin juin, début juillet. 355 noyades ont été recensées, soit une hausse de 135% par rapport à 2024. Lors du deuxième épisode caniculaire en août 2025, le nombre de noyades a grimpé de 30%. Près d'un tiers de ces noyés sont des enfants de moins de 6 ans. Ils représentent 5% des décès. Pour eux, les lieux les plus dangereux, ce sont les piscines privées. Pour les adultes, les accidents se produisent surtout en mer. Et chez les adolescents, ce sont les fleuves et les rivières qui sont dangereux. 33 mineurs y ont perdu la vie l'an dernier. Les zones touristiques avec un littoral, beaucoup de cours d'eau et des piscines privées sont évidemment les plus touchées. 4 départements concentrent plus de la moitié des noyades, le Var, les Alpes-Maritimes, les Bouches-du-Rhône et l'Hérault.
2: Opération nettoyage depuis ce matin à Puisieux, une commune près de Bapaume dans le Pas-de-Calais, touchée par une coulée de boue hier soir suite aux orages. L'eau est montée très vite. Vers 22h30, les pompiers sont d'ailleurs intervenus pour secourir 4 personnes qui étaient en voiture et qui ont été surprises par la montée de l'eau par endroits. L'épaisseur de boue a atteint 30 cm.
0: Le festival Ciné-Comédie de Lens-Liévin vient de dévoiler la programmation de sa 10e édition du 4 au 7 juin.
2: Et le thème cette année, c'est football et comédie. L'occasion de voir ou revoir des films comme Coup de tête ou Joue-la comme Beckham. avec une grande soirée à Bollard le 5 juin et la projection en plein air du film Shaolin Soccer. Invité d'honneur cette année du festival, Gérard Jugnot qui sera récompensé pour l'ensemble de sa carrière. Et puis on a appris la disparition de l'actrice Chantal Nobel à l'âge de 77 ans, star de la télé dans les années 80. Elle était devenue une vedette grâce à son rôle dans le feuilleton Château Vallon, diffusé sur Antenne 2 en 1985 avec son générique chanté par Herbert Léonard. Château Vallon, une série qui a battu des records d'audience à l'époque, mais qui n'a connu qu'une saison en raison du grave accident de Chantal Nobel. Un accident de voiture avec le chanteur Sacha Distel qui l'avait laissé lourdement handicapé.
0: On enchaîne avec la météo quand même.
2: Mais oui, bien sûr, c'est important aussi.
0: Après puissance et gloire, nuages et pluie. Des nuages qui peuvent donner des averses sur l'Avesnois, le Valenciennois, le Cambrésis en début de soirée. Le vent nord qui souffle encore fort à 55 km/h. Les températures demain matin de 7 à 10 degrés. Nous aurons un ciel bien nuageux tout au long de la journée. Demain, des pluies éparses encore possibles au lever du jour. Les températures maxi entre 13 et 15 degrés. En ce qui concerne jeudi, ciel clair et puis des trouées ensoleillées de plus en plus belles en cours d'après-midi. Vendredi, ce sera bien ensoleillé. Il y aura quand même quelques passages nuageux de temps en temps en cours de journée. Et puis les températures remontent autour de 19 et 21 degrés. Mais malheureusement, ça va à nouveau se dégrader le temps pour le week-end, samedi et dimanche. Merci beaucoup Pascal, à très bientôt, à demain.
2: Bonne soirée, à demain.
0: L'inforoute, 18h06, les bouchons habituels, RN41 Fournon Web, direction la Bassée, comptez 8 minutes de temps de parcours supplémentaire. Sur la 22, direction Gand, à partir de Marc-en-Barœul, là aussi plus 8 minutes. Et puis les traversées de Lille et Villeneuve-d'Ascq, hein, plus 4 minutes sur le boulevard du Broc actuellement, direction Paris évidemment, et plus 7 minutes sur la voie rapide urbaine. On fera un point plus complet sur vos conditions de circulation avec Mickaël à la préfecture tout à l'heure vers 18h30.
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0: J'ai 10 ans, c'était il y a longtemps. Un Souchon qui arrive tout de suite sur Ici Nord.

0: 10 ans. C'était il y a 50 ans. On vient d'écouter à l'instant Alain Souchon sur Ici Nord.
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0: 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Dans un instant, Loïc Salvadori des Échos du Touquet, du journal de Montreuil et du Réveil de Berck. Ce sera pour l'actu des hebdos. Mais d'abord, on va écouter Miley Cyrus et Dream As One.

0: Et c'est la musique du film Avatar 4, évidemment. 3, pourquoi 4, décidément. Lui Mazouane avec Miley Cyrus, qu'on vient d'écouter à l'instant sur Ici Nord, 18h14. On va s'intéresser aux échos du Touquet, au journal de Montreuil et au réveil de Berck, tout de suite avec Loïc Salvadori. Bonsoir Loïc.
1: Bonsoir Guillaume, vous allez bien ?
0: Eh bien bien, pleine forme et ravi de vous accueillir sur Ici Nord. Vous consacrez un article dans le journal à la Maison du Patrimoine de Berck, qui lance sa saison, qui sera ouverte tous les dimanches, je crois, cet été.
1: Exactement, donc cap sur le sud de la Côte d'Opale, du coup, pour une vie peu particulière en fait, parce que déjà cette maison, il faut la trouver, elle est cachée sous le phare de Berck en fait, c'est l'ancienne maison du gardien du phare.
0: D'accord.
1: Aujourd'hui, le phare berquois ne se visite pas, mais cette maison a été récupérée par une association berquoise, bien dénommée donc Berck Patrimoine et Tradition, avec à sa tête Thérèse Baillet, qui est une passionnée de l'histoire berquoise, et au-delà d'être passionnée de cette histoire-là, c'est l'histoire de famille aussi, puisqu'elle est issue d'une vieille famille qui a des forts liens maritimes avec les anciens marins berquois. Du coup, et elle propose dans cette maison-là du coup une collection d'objets d'antan, donc un saut dans le temps vraiment 100 ans en arrière pour découvrir le quotidien des familles berquoises de cette époque-là. Alors qu'est-ce qu'on peut voir dans cette maison ? Donc il y a beaucoup d'objets qui datent du 19e siècle et de textiles aussi, d'habits, dont une magnifique robe de mariée unique en son genre du coup qui date du 19e siècle. Et qui appartenait donc à la grand-mère de Thérèse Baillet. Donc voilà, on est vraiment dans une exposition qui est, en plus d'être intéressante techniquement, qui est liée aussi du sensible et du lien. Et du lien, il y en a aussi beaucoup dans cette exposition-là, puisque tous les bénévoles de cette association-là seront présents les dimanches pour guider, en fait, et pour accompagner chaque visiteur dans toutes les salles. C'est assez discursif, les visiteurs peuvent même proposer eux-mêmes des idées pour faire améliorer cette exposition, pour changer ce qu'ils appellent des scènes de vie, donc avec des mannequins qui sont disposés un petit peu de partout dans la maison, dans les diverses pièces de la maison, pour montrer à quoi ressemblait la vie berquoise d'antan. Et chose importante à noter, c'est que tout ça, c'est gratuit. Et c'est accessible à tous les publics.
0: Donc, si j'ai bien compris, c'est l'ancienne maison du gardien du phare de Berck qui sert de maison du patrimoine désormais.
1: Exactement, c'est ce qui a été aménagé par cette association berquoise, du coup présidée par Thérèse Baillet.
0: Donc facile à trouver au pied du phare, pas compliqué en fait.
1: Pas compliqué, mais il faut savoir qu'on peut rentrer dedans.
0: Exactement, vous retrouvez l'article évidemment dès demain sur le web et après demain, c'est ça, sur le papier ?
1: Les deux sur le papier demain.
0: Demain on est mercredi dans les Échos du Touquet, le journal de Montreuil et le réveil de Berck.
1: C'est ça.
0: Merci beaucoup, Loïc. Bonne soirée.
1: Merci à vous, Guillaume.
0: À bientôt, Loïc. Au revoir.
1: À bientôt.

0: C'était François Fellman avec ce titre Rien que pour toi sur Ici Nord. La semaine prochaine, semaine spéciale Eurovision sur Ici Nord. En attendant la finale du concours, 70e édition cette année. Ce sera samedi 16 mai à Vienne. On vous proposera une rubrique dédiée aux passages les plus marquants des Français de la France dans ce concours Eurovision de la chanson. Ce sera chaque jour avec Flavien Groyer. Vous avez rendez-vous à 5h57 et si vous n'êtes pas levé, rediffusion à 16h40 tous les soirs. On commence lundi par l'année 1977, on parlera de la victoire de Marie Myriam avec son titre « L'oiseau et l'enfant ».
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0: Le duo Jack et Carla, avec ce titre La Recette, un album qui s'appelle Je crois Oxygène. Je crois, je suis sûr même. 18h29, il est temps de s'intéresser à l'inforoute. Et pour ça, on a Mickaël qui nous attend à la préfecture. Bonsoir Mickaël, enfin rebonsoir.
1: Rebonsoir Guillaume.
0: Des problèmes particuliers?
1: Bah écoutez, on voit qu'on va vers le mieux, hein. Il n'y a plus trop de difficultés ce soir. Encore quelques ralentissements qu'on constate sur l'autoroute A1 dans les deux sens de circulation entre Vandeville et Ronchin, mais on ne parle plus de gros bouchons. Ce sont vraiment quelques petites densités de trafic dans les deux sens de circulation. On a toujours une retenue par contre sur l'autoroute A22 dans le sens Lille-Vergan au niveau de Marc-en-Barœul. Ça ralentit sur environ 1 km. Toujours quelques retenues également sur la nationale 41 dans le sens anglo-labassé entre Centre et le rond-point de Fourneau-Web, et un petit ralentissement juste avant la jonction avec la nationale 47 secteur de Illy. Autoroute A21 secteur de Lens, plus de difficultés particulières également sur le secteur Arrajois, ça roule parfaitement bien. Et puis secteur de Valenciennes, aucune difficulté à vous signaler, Guillaume.
0: Ben merci beaucoup Mickaël pour ces bonnes nouvelles pour ce soir, hein. Prudence pour tous ceux qui nous écoutent sur la route, hein, évidemment ça n'empêche pas d'être prudent, de lever le pied. Et à bientôt Mickaël, bonne soirée.
1: Merci à vous également Guillaume.
0: Sur les routes, vous nous appelez 03 20 55 89 89, téléphone ou WhatsApp.
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0: Attention, voici Jerry Rafferty avec Baker Street.

0: 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Il constitue ces quelques mots. 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C'est l'heure de retrouver Patrice Gascoin, ses coulisses TV. Aujourd'hui, Patrice, vous avez envie de nous emmener au théâtre, mais sans bouger de notre canapé, juste en regardant France 3 ce soir.
1: Vous le voyez là, le banc, sur la scène du Théâtre de la Renaissance, à Paris? Oui, là où est assise Isabelle Carré? Eh bien, dans une seconde, Bernard Campan va venir s'asseoir à côté.
2: Excusez-moi, je peux?
3: Ah oui, bien sûr. Monsieur, s'il vous plaît.
2: Vous m'avez parlé?
3: Oui, pardon, mais vous faites vraiment beaucoup de bruit.
2: Moi?
3: Et oui, vous pourriez baisser un peu votre musique, parce que là, franchement, je m'entends plus lire. Hein.
2: Oui, bah la musique, ça s'écoute fort, chère madame, mais je préfère encore être sourde d'entendre certaines conneries.
1: Elle ne part pas très bien, la première rencontre entre Isabelle Carré et Bernard Campan dans Un pas de côté. Ce grand succès théâtral s'invite ce soir dans votre salon. France 3 a la bonne idée de nous en proposer une captation. Elle est réalisée par Dominique Thiel. Alors si on voit bien ce que fait un réalisateur de fiction télé, est-ce que filmer une pièce, la capter comme on dit, c'est finalement signer une réalisation quasi invisible aux yeux des téléspectateurs, Dominique Thiel?
4: Non, je crois pas. Quand on filme un spectacle, on a forcément une approche purement subjective. Ce que je m'impose, c'est de rester restituer le plus fidèlement possible les intentions du metteur en scène, tout en essayant de montrer au mieux le travail des acteurs. Il faut qu'on comprenne le texte, les relations qui existent entre les comédiens, les émotions qu'ils ressentent ou qu'ils cherchent à faire ressentir. Il faut qu'on comprenne la mise en scène, et parfois il faut faire vivre le lieu dans lequel on filme. Quand vous allez voir une pièce en tant que spectateur, il y a parfois des détails qui peuvent vous échapper. Vous ne voyez la pièce qu'une fois, si vous êtes assis un peu loin, pas forcément concentré du début à la fin, vous pouvez rater des choses. L'idée pour moi, c'est justement d'apporter au téléspectateur ce que le spectateur dans la salle ne verra pas forcément, lui donner des clés de compréhension supplémentaires. Et puis sinon, ça reste certes ma vision du spectacle que je transcris en essayant d'y apporter une approche cinématographique, donc une dimension supplémentaire.
1: Dominique Thiel, y a-t-il une tension particulière chez Isabelle Carré et Bernard Campan le soir de la captation de leur pièce ?
4: Tension, non, mais c'est vrai qu'il y a toujours un enjeu particulier pour les comédiens. Ils savent évidemment bien qu'au-delà de leur prestation sur la scène, la captation du spectacle qu'ils interprètent restera la trace et la mémoire du spectacle. Ils ont plus que l'habitude d'être filmés et ce sont deux formidables comédiens. On partage juste la même motivation et la même envie de bien faire les choses.
1: Dominique Thiel est réalisateur de la captation de Un pas de côté, une formidable pièce avec Isabelle Carré et Bernard Campan ce soir sur France 3. À demain pour écouter Les Trois Coups, des nouvelles coulisses télé.

0: C'était l'été 83, en fait, la rentrée 83, c'est sorti en juillet 83 pour être précis. C'était la Dolce Vita de Ariane Paris sur Ici Nord.
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0: C'est l'heure du Pense pas si bête, on trouve Bruno Béard.
3: Dans le cadre des printemps de la prévention, nous parlons aujourd'hui de l'examen de prévention santé avec l'Institut Pasteur de Lille. Nous allons également prendre un bon bol d'air et tout de suite, on décolle. En ce qui concerne votre voyage en avion, sachez que vous pouvez être indemnisé en cas de surbooking, de vol retardé et la compagnie aérienne est responsable si vos bagages sont perdus. Seuls les bagages enregistrés et envoyés en soute sont concernés. Info sur economie.gouv.fr. Si vous souhaitez trouver un parcours de randonnée dans la région, notez que le site Visorando vous donnera des tas d'infos sur, par exemple, la rando de la Tortue Rigole à Houplain-en-Couanne. Renseignements sur visorando.com. Avec nous aujourd'hui, Sarah Scalabre de l'Institut Pasteur de Lille pour parler de l'examen de prévention santé. Bonjour Sarah.
4: Bonjour Bruno.
3: Alors de quoi s'agit-il ?
4: L'examen de prévention santé est un temps essentiel pour faire un point complet sur sa santé et ses droits et repérer d'éventuels risques. Grâce à son approche médicale et éducative, il permet également d'accompagner des personnes qui peuvent être éloignées du système de soins ou en rupture de soins. Il est proposé dans nos centres de Lille, Tourcoing, Lens et Béthune, et il est entièrement pris en charge par la Caisse primaire d'assurance maladie, accessible dès 10 ans. Concrètement, c'est un bilan complet et personnalisé, adapté à l'âge, au mode de vie et aux antécédents de chacun. On y retrouve des analyses, des dépistages, un examen médical et la mise à jour des vaccinations si nécessaire. Mais surtout, un vrai temps d'échange avec des professionnels de santé.
3: Alors, c'est quoi l'objectif, Sarah ?
4: L'objectif est simple, prévenir plutôt que guérir. Repérer les risques et vous orienter, si besoin, vers les parcours ou les professionnels de santé appropriés. Après le bilan, un accompagnement individuel personnalisé peut être proposé à partir de 18 ans, réalisé par des professionnels de santé, psychologues, infirmières, diététiciennes, sur différentes thématiques, comme l'alimentation, l'activité physique, les addictions, l'aide à la réduction à l'arrêt du tabac, le sommeil ou la santé mentale. Pour en bénéficier, vous pouvez prendre rendez-vous par téléphone dans l'un des 4 centres situés à Lille, Tourcoing, Lens et Béthune.
3: Merci beaucoup Sarah de l'Institut Pasteur de Lille. À bientôt.
4: À bientôt Bruno.

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1: À l'imparfaite, c'est le titre d'Amir que vous trouverez dans la réédition de son album. Hein. C'est pas dans la version originale de l'album, c'est dans la réédition sortie, c'était en octobre 2025, qui s'appelle C'est Amir au carré sur Ici Nord.
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4: Bonjour Pascal, et bonjour au Nord et au Pas-de-Calais.
5: 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Et c'est tous les jours, de bonne heure au matin, à 7h55. Ouais, c'est de bonne heure, hein. 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Et là, on est impeccable bien.
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0: au cœur des années 70, 1976, avec pour qu'elle était basse et cette chanteuse qui s'appelle Janet sur Ici Nord.
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0: Bonne soirée à tous, mardi 5 mai, 19h. Et c'est l'heure de faire un point sur l'information en français dans le monde. Et dans un instant, la météo.
2: Le gouvernement prépare de nouvelles mesures face à la flambée des prix des carburants qui se prolonge. Sébastien Lecornu annonce qu'il s'exprimera en début de semaine prochaine, mais il promet déjà, Audrey Tison, un changement d'échelle.
3: Oui, il va falloir changer d'ampleur et d'échelle, estime Sébastien Lecornu. Il évoque des filières qui subissent une hausse du coût des matières premières, sans les citer. Une source gouvernementale nous confirme un oui, de nouveaux pans économiques vont bénéficier de mesures, en plus des agriculteurs, pêcheurs et transporteurs qui ont été les premiers à toucher des aides, et en plus des Français qui font beaucoup de routes pour le travail. Ces derniers vont pouvoir se manifester dès la fin du mois de mai. Mais hors de question pour le gouvernement d'arroser large avec des mesures touchant tous les Français sans discrimination. Le Premier ministre promet de garder un cap, le soutien à l'activité et à ceux qui travaillent, tout en veillant à ne pas creuser le déficit. Bref, la baisse de la TVA réclamée par le RN n'est clairement pas d'actualité. Pour Sébastien Lecornu, on ne peut pas gaspiller l'argent du contribuable n'importe comment en promettant des baisses de taxes complètement illusoires.
2: Audrey Tison depuis l'Assemblée pour Ici. Une nouvelle réunion doit se tenir jeudi soir à Matignon autour des prix des carburants. C'est l'une des affaires judiciaires les plus médiatiques en France, le meurtre d'Élodie Cuic dans la Somme en 2002. Jeune directrice d'une agence bancaire, enlevée dans sa voiture, violée, son corps partiellement brûlé. Dans cette affaire, un homme a été définitivement condamné à 30 ans de réclusion et cet homme, Willy Bardon, veut obtenir un procès en révision. Ses avocats comptent sur l'évolution de la science pour prouver son innocence, Aurélien Tirard.
4: Oui, ses avocats comptent sur l'intelligence artificielle pour réanalyser un enregistrement de 26 secondes, pièce maîtresse de l'accusation. Un appel au secours passé aux pompiers par Élodie Cuic, de mauvaise qualité. On entend les hurlements de la victime qui vient d'être enlevée et deux voix d'homme. Lors des deux procès, les jurés ont reconnu Willy Bardon. Et pour prouver le contraire, l'IA permettrait aujourd'hui, selon ses avocats, d'enlever les bruits parasites de l'enregistrement et de dire de manière fine s'il s'agit bien de lui. C'est pourquoi ils veulent une nouvelle analyse vocale. Ils souhaitent aussi une nouvelle expertise ADN, car dans cette affaire, si un ADN a fini par confondre un premier homme mort un an après le meurtre, un ami de Willy Bardon, il existe aussi un autre ADN mystère, jamais exploité, car la technologie ne le permettait pas. C'est désormais possible, selon Gabriel Duménil, avocat de Willy Bardon.
5: Nous savons qu'il y a une personne dont l'ADN est identique sur les deux scènes, et c'est pas Willy Bardon. Willy Bardon, il n'apparaît nulle part dans les ADN. Il n'y a rien, il n'y a pas de trace de Willy Bardon. Grâce aux nouvelles techniques, nous allons pouvoir déterminer avec certitude si ses cheveux, ses poils appartiennent à telle et telle personne.
4: Cette technique a déjà permis de résoudre récemment plusieurs cold cases au procureur d'Amiens, désormais de dire s'il répond favorablement aux demandes de Willy Bardon.
2: Les explications d'Aurélien Tirard. Où va accoster le bateau de croisière frappé par un possible foyer d'hantavirus? Toujours pas de réponse ce soir. 147 passagers sont à bord. 3 sont morts, 2 membres d'équipage malades et une personne qu'à contact vont être évacués dans les prochaines heures via le Cap Vert. Sortir de la dépendance envers la Chine et assurer des débouchés aux usines qui montent en puissance en France. Le gouvernement vient d'annoncer un plan national terres rares. Pour l'occasion, les ministres de l'économie et de l'industrie ont fait le déplacement à Lac, près de Pau, où une usine franco-japonaise de production de terres rares est en train de voir le jour. Alexis Morel.
6: Pour l'instant, il faut se projeter. L'usine ne démarrera qu'en début d'année prochaine. C'est encore un vaste chantier.
7: Dans ce bâtiment, qu'est-ce qu'on va faire? On va avoir un ensemble de mélangeurs décanteurs. Vous voyez les premiers qui sont arrivés.
6: Mais à terme, ce site ambitionne de couvrir 15% de la production mondiale de terres rares lourdes, éléments de base des aimants qui font tourner les moteurs électriques. Et ça passera par le recyclage d'anciens aimants pour en produire de nouveaux.
7: Quand j'ai commencé en 2019, j'ai proposé du recyclage. Et là, on m'a dit, mais le recyclage des terres rares, c'est pas avant 2035. complètement faux.
6: Frédéric Carencotte, le fondateur de l'usine.
7: On entend être une référence mondiale dans ce domaine. Oui, c'est possible, c'est crédible. Il est important d'avoir une stratégie, de s'y tenir.
6: Cette stratégie du recyclage, du raffinage en France pour réduire l'hégémonie chinoise, le gouvernement compte l'appuyer en accélérant les procédures administratives. Mais il veut aussi pousser la demande de terres rares made in France. Sébastien Martin, ministre de l'Industrie, a donc un message pour les fabricants de voitures électriques et d'éoliennes.
8: Nous leur demandons d'avoir des vraies stratégies de diversification et d'aller acheter auprès de producteurs français ou européens leurs aimants permanents qui sont faits à partir de ces terres rares qui sont raffinées ici. Je défends l'industrie française, mais je dis aussi à l'industrie française qu'elle a ses responsabilités à jouer dans cette affaire.
6: Certaines aides publiques versées aux industriels seront ainsi conditionnées à la diversification de leurs approvisionnements.
2: Alexis Morel, un dernier mot pour vous dire qu'on a appris la mort de Chantal Nobel, aujourd'hui à l'âge de 77 ans, connue dans les années 80 pour son rôle notamment dans la série Château-Vallon.
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0: Du côté de la météo, les nuages peuvent donner quelques averses pendant la nuit du côté de l'Avesnois, du Cambrésis et du Valenciennois. Et le vent continue à souffler fort, surtout en bord de mer, en Flandre maritime, jusqu'à 55 km/h. Les températures pour demain matin seront comprises entre 7 et 10 degrés. On va se réveiller sous un ciel plutôt nuageux. Il le restera nuageux tout au long de la journée, avec des pluies éparses possibles, principalement le matin. Les températures entre 13 et 15 degrés pour les maxi. Demain, jeudi, le ciel sera clair et puis on aura des trouées de plus ensoleillé au fur et à mesure des heures. Ce sera bien ensoleillé vendredi avec quand même quelques passages nuageux, mais juste pour la déco en fait. Faudra en profiter par contre, parce que pour le week-end, en dehors du vendredi qui est férié, samedi et dimanche, en clair, nous aurons de la pluie et des orages. Vos conditions de circulation 19h06 sur ICI Nord, pas de problème particulier, soyez tout de même prudents. Bonne soirée, voici Laurent Petit-Guillaume, 100% années 80. À demain.
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9: Bonsoir à tous, bienvenue si vous nous écoutez pour la première fois. Autant vous prévenir tout de suite, jusqu'à 20h, c'est retour dans les années 80, grâce aux tubes qui ont marqué cette décennie, donc place aux souvenirs, et ça commence comme ça.

0: La vie par procuration, c'était Jean-Jacques Goldman.
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0: Et après ce classique de Goldman, l'artiste le plus emblématique des années 80, on enchaîne avec le plus grand groupe espagnol de l'histoire de la musique. Ils étaient trois, Anna, Nacho, José María. Ils ont marqué toute une génération. Il s'agit du groupe Mecano, bien sûr. Sorti en 88, leur tube Mujer contra Mujer devient quelques mois plus tard, pour la France, une femme avec une femme. Et pour info, Anna poursuit sa carrière solo. Elle vient de sortir un nouvel album magnifique qui s'appelle C'est Acabado el Show. Mais revenons aux années 80.
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0: de Gang, c'était Let's Go Dancing. 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En attendant, Queen, Another One Bites the Dust, juste après ça.
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0: Ici Nord, c'est 100% années 80 jusqu'à 20h. Et tout de suite, quelques infos près de chez vous.
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2: Merci d'avoir choisi Ici Nord pour vous accompagner ce mardi. Je vous emmène à Bagatelle, à Merlimont, avec ce mois de mai un grand jeu de piste immersif proposé aux enfants et à toute la famille, avec Lou, le héros emblématique des enfants, et puis les mascottes Baggy et Jack, qui sont tous les trois de grands amis profondément attachés à la nature, qu'ils protègent, qu'ils observent et célèbrent au quotidien dans les 24 hectares du parc. Et donc Lou pose ses valises sur la côte d'Opale. À son arrivée, il découvre que ses amis Baggy et Jack lui ont préparé un message secret de bienvenue, mais le vent a dispersé les lettres partout dans le parc. À vous d'aider Lou à les retrouver pour reconstituer un mot mystère. Tous les participants qui ont réussi à reconstituer le mot mystère seront donc inscrits au grand tirage au sort qui aura lieu le 3 juin avec de très beaux cadeaux à gagner, notamment vos passes premium Bagatelle. Passez un excellent mardi 5 mai avec Ici Nord.
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0: Quarter Flash, All in My Heart.
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0: Et pour la suite, j'ai choisi une chanson de légende. Si vous vous prénommez Hélène et que vous avez environ 37 ans, c'est sans doute grâce à Rock Voisine. Eh oui, en 89, c'est Hélène qui domine les classements. Tout d'abord au Québec et en France dès le 11 novembre, dans le top 50 numéro 1 pendant 9 semaines consécutives. Rock devient le premier Canadien numéro 1 du top avant Bryan Adams, Céline Dion et Garou quelques années plus tard. Allez les Hélène et les autres, maintenant vous pouvez chanter.
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0: U2, c'était With or Without You. Et oui, ça fait 39 ans qu'on aime ce titre et l'un des meilleurs groupes de rock de l'histoire, les Irlandais de U2, qu'on aimerait tant revoir sur scène. Bon, bonne nouvelle, dans un instant, à 20h, c'est Décibel. Émilie Mazoyer reçoit ce soir Kit Sophie, la bassiste de Hyphen, qui débute une carrière solo. Allez, en attendant, Jeanne Masse arrive avec Johnny Johnny, juste après ça.
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1: 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Il est 20h.
2: Il est 20h, oui, et c'est Décibel, toute l'actualité musicale avec ce soir une artiste qui a fait ses débuts avec ses amis, dont Santa, que vous connaissez bien désormais, et Adam dans le groupe iPhone. Oh, les souvenirs. Était bassiste et co-compositrice de iPhone, trois albums entre 2015 et 2023. Puis, elle a été réalisatrice artistique pour les immenses succès solo de Santa. Elle se lance, elle aussi, en solo sous le nom de Kid Sophie, à découvrir et à aimer ce soir dans Décibel.
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2: Salut à toutes, salut à tous et bienvenue dans Décibel. Ravie de vous retrouver en direct jusqu'à 21h pour faire ensemble un tour joyeux et complet de l'actualité musicale. L'anniversaire du jour est celui de la chanteuse anglaise Adele. Le coup de cœur, la découverte, c'est Metro Verlaine, un groupe de rock français que vous allez aimer. Le Blind Test de ce soir s'intéresse aux chansons qui vous ont fait vibrer il y a tout pile 30 ans. Oui, Blind Test spécial 1996. C'est-à-dire que ça nous fera plaisir, mais ça nous mettra quand même un bon coup de pelle, ces chansons qui ont 30 ans. 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Le standard est ouvert et Alexandra vous y attend. Le numéro du standard, 0810 055 056 0810 055 056. À gagner ce soir, ça fait drôlement plaisir, le nouveau roman de Éric Emmanuel Schmitt, Après Dieu, il y a Papa. C'est un bouquin magnifique qui raconte l'histoire d'amour entre le père et le fils Mozart. Ah bah oui, tout le monde connaît Wolfgang Amadeus, mais Léopold, le papa, eh ben, il n'y est pas pour rien dans l'histoire de Mozart. Alors c'est ce livre qui est à gagner ce soir au Blind Test. Éric Emmanuel Schmitt qui sera d'ailleurs bientôt notre invité pour les chansons préférées le samedi dans Décibel. Voilà, vous avez le programme. Un petit coup de Laurent Voulzy aussi, c'est prévu puisque il vient de sortir son autobiographie. Je file retrouver mon invité maintenant. C'est Kid Sophie. Mais bonsoir, belle enfant.
4: Hello.
2: Hello. Alors, je t'appelais Line à l'époque de iPhone. J'adore ce pseudo Kid Sophie, ce nom de scène qui n'est pas tout nouveau, contrairement à tes chansons solo là qui viennent de sortir. Kid Sophie, ça arrive quand
4: Ça arrive avec iPhone, en fait.
2: Ouais, hein.
4: On a toujours écrit tous les trois, mais moi, j'aimais bien écrire tard le soir. Et je pense que je suis arrivée à un moment où j'écrivais des choses qui étaient très intimes et reliées un peu à un journal intime, j'imagine.
2: Ouais.
4: Et ça prenait du sens que ça passe par ma voix. J'ai mis beaucoup de temps, du coup, à ce que ça prenne forme, parce que j'ai commencé à écrire peut-être en 2022.
2: Ah ouais. Oui, quand même. Et nous sommes 4 ans plus tard, voilà. En 2026. Alors juste pour se rappeler, iPhone, si vous les aviez vus en concert, eh bien Kid Sophie, elle était sur la scène derrière une basse.

0: Je le disais, c'est pas rien. Hein. iPhone, c'est quand même 3 albums, énormément de concerts, des victoires, de la musique, des choses comme ça. C'était entre 2015 et 2023. Mmh. C'est ton groupe d'ado qui est devenu le groupe du début de ta carrière, en fait.
1: Bah, c'est la fondation de ma vie, hein. Je pense que je peux le dire. J'ai rencontré Santa et Adam à 15 ans dans la cour de récré. J'étais une ado très timide. Un peu loner.
0: Et t'étais déjà musicienne?
1: Oui, je faisais de la basse. J'ai commencé à 14 ans et j'ai rencontré Santa dans la cour de récré. Du coup, il cherchait une bassiste. J'ai fait une audition et tout. Et j'ai été prise.
0: Sérieux? Mais c'est en faisant les choses sérieusement qu'on arrive à faire des grandes choses.
1: Parce que c'était sérieux tout de suite. Je crois que quand je suis rentrée dans le groupe, on s'est dit « Ok, par contre, on fait ça de notre vie. » On avait cette ambition de jeunesse aussi, je pense, et de liberté où on se mettait pas trop de limites. Et je pense que ça m'a beaucoup aidée avoir confiance en moi.
0: Oui, tu parles de timidité. C'est vrai que vu les scènes que vous avez faites avec iPhone, hein, des plus petites, des débuts aux plus grandes, enfin, vous avez joué dans des zéniths, vous avez joué vraiment dans des lieux énormes. Ça t'a guéri ta timidité ou juste t'as appris à bosser avec?
1: Je pense que j'ai appris à bosser avec. Mais après, je trouve qu'il y a cette chose formidable dans la scène et je pense que c'est pour ça que je m'y retrouve. J'ai l'impression de me dépasser aussi, où à partir du moment où on met le pied sur la scène, il y a quelque chose qui se passe, où je sais pas si c'est une sorte de dissociation, parce que je pense être quand même présente, mais il y a quelque chose assez d'inouï qui arrive, et là j'ai confiance en moi, ce qui m'arrive rarement.
0: Et quand tu fabriques de la musique, quand t'es en studio, quand t'es derrière des machines ou derrière des instruments, j'imagine que tu bosses aussi sur des ordi, enfin voilà, quand t'as cet environnement-là, est-ce que là aussi tu es timide ou bien est-ce que ta timidité est réservée aux humains et
1: Bah justement, elle est réservée aux humains. Ah. Et moi, j'aime bien bosser, pas vraiment dans des grands studios, j'adore travailler chez moi. Je suis un peu une geek, j'aime bien faire de la prod toute seule, c'est quelque chose qui m'apaise énormément. Et c'est vrai que ça devient plus compliqué quand il faut parler.
0: Alors, cette carrière à toi, solo, Kid Sophie, elle commence, tu le disais, quand t'es encore avec iPhone. Tu commences à te dire qu'il y a des choses qui arrivent, mais qui sont pas pour le groupe, qui sont pour toi. C'est un peu le même process que Santa nous a
1: exactement,
0: raconté.
1: Exactement, ça m'a justement, ça m'a donné envie, en fait, quand je l'ai vu faire, et que je voyais qu'elle se sentait très bien par rapport à ça.
0: Ouais.
1: Je me suis dit, mais pourquoi pas, parce que je suis dans ce processus et je voyais qu'il y avait quelque chose qui se passait en elle, qui lui faisait du bien. Et je me suis dit, ok, ça me tente aussi.
0: Et en plus, ça fait du bien à celles et ceux qui écoutent. Kid Sophie, pour le moment, a sorti 2 chansons, une des deux qui s'appelle Love Again.

0: Mais tu chantes comme un petit oiseau. On le savait pas. Non mais c'est fou ça. Toi tu le sais depuis quand que t'as cette voix?
1: Bah franchement j'ai toujours été très gênée avec ma voix. Et ça, enfin ma voix en général, je pense le fait de m'exprimer et le fait d'accepter de chanter, ça m'allait très bien de faire des chœurs.
0: Ouais.
1: Avant. Et je pense que c'est vrai quand je suis rentrée dans un processus où j'ai commencé à écrire, c'était différent qu'avec iPhone parce que je commençais avec une mélodie de voix, ce que je faisais jamais. Et en fait, en commençant par une mélodie de voix, ce que je faisais, c'est que je commençais à chanter en yaourt.
0: Ouais.
1: Et il y a des thèmes qui s'abordent. Je pense que tout passe principalement par l'émotion. Et à partir de là, je me suis dit, ah, bah, ma voix, elle sort, en fait. C'est étrange. Qu'est-ce qui se passe? J'imagine que c'est en grandissant, en ayant plus confiance en moi. Et bah, en fait, je la découvre un peu en même temps que je sors mes morceaux.
0: Ouais.
1: Donc, c'est un peu ça.
0: T'as commencé les concerts aussi.
1: Oui.
0: Comment ça se passe?
1: C'était, en fait, bon, c'est trop chouette. C'est que la première fois que j'ai joué sur scène, j'étais en tournée avec Santa, parce que je jouais avec elle aussi sur scène. On avait joué au Lézard Festival, qui est un festival queer lesbien. Et Santa, pendant les balances, elle m'a dit, bon, c'est un peu ton festival. Fais ton morceau, s'il te plaît. Et moi, au début, je fais, mais non, t'es folle et tout, je vais jamais faire ça, j'ai trop peur.
0: Si, laisse sortir l'arc-en-ciel qui est dans toi.
1: Et elle m'a un peu poussée. Et du coup, pendant son set, j'ai joué un de mes morceaux, bah, qui est pas sorti encore d'ailleurs.
0: Ouais.
1: Et je me suis dit, c'est un peu kiffant quand même. Et grande chance, je me suis fait reprogrammer au Lézard Festival en tant que Kid Sophie l'année d'après.
0: Donc, c'est que t'as laissé quand même un bon souvenir. Voilà.
1: Ouais, et le concert s'est trop bien passé. J'ai pu faire un remix de Tattoo qui était super d'ailleurs.
0: Bravo.
1: Donc, trop chouette.
0: Bravo. Voilà une histoire qui est au tout début, mais d'une artiste qu'on suit depuis déjà pas mal d'années. Ça fait, tu te rends compte, 10 ans, plus de 10 ans maintenant. Le premier album d'iPhone, ouais, c'est 2015. Donc, ouais, ça fait un bail. Alors, écoutez, Kid Sophie, la chanson s'appelle Closer to You. C'est le début d'une grande aventure. En solo donc.

0: fille de Kim Wilde et Charlotte Gainsbourg. Mais non, mais pardon, mais j'adore. Closer to You, Kid Sophie. Ben voilà, c'est lancé, c'est parti cette histoire. Ouais. Donc t'as déjà sorti deux chansons, on écoutera la deuxième tout à l'heure, qui s'appelle Love Again. Il y a des concerts, je vais vous donner les dates si vous voulez aller applaudir Kid Sophie, les amis.
1: Oui, venez.
0: Mais oui, le 13 juin à Périgueux, au Sans Réserve.
1: C'est la pierre de la Pride en plus, ça va être fun.
0: Ah, ça c'est bon ça. Le mois de juin au festival Cabourg, mon amour. Et festival Les Nuits Guitares à Beaulieu-sur-Mer, ça c'est au mois de juillet. On reviendra tout à l'heure sur la nouvelle chanson Love Again. Là maintenant j'aimerais que tu me parles d'une autre partie de ton travail. Mm-hmm. Après iPhone, il y a donc cet album solo de Santa qui est devenu un énorme succès.
1: Oui, c'est fou.
0: Tournée dingue, Bercy, enfin bon, tous les plateaux télé, toutes les radios, c'est vraiment un gros truc. Et j'aimerais savoir, tiens, par exemple, sur Popcorn Salé, qui est une des premières chansons que les gens ont découvert, quel était ton job ? Allez, viens !

0: réalisatrice artistique et arrangeuse, qu'est-ce que ça veut dire?
1: Ça veut dire pas mal de choses. Après, on travaille toutes les deux avec Santa, donc c'est vraiment une co-réalisation. Santa, c'est une super productrice aussi. Et je pense que le fait qu'on se connaisse depuis qu'on est 15 ans, enfin, on se comprend énormément au niveau des juste textures de son et des visions, j'imagine. Et c'est arrivé assez simplement. Il y avait Santa avait déjà fait son EP et elle bloquait un peu sur des titres et elle m'a dit tu veux pas essayer quelque chose. Et je me suis dit ok parce que bah c'est ma meilleure amie, je l'aime et puis j'aimais bien les morceaux et je sais que j'ai commencé par travailler sur Où va le temps qui s'en va.
0: Ouais.
1: Et j'ai pris son projet Ableton parce qu'on travaille sur Ableton, c'est un logiciel pour faire de la musique. Et j'ai commencé à m'amuser dessus en fait à mettre ce que moi je ressentais par rapport à ce qu'elle avait écrit par exemple et ça me faisait penser à quoi, à quelle texture de son. C'est quelque chose qui me plaît de faire des textures, je pense que c'est un des seuls moments où j'ai pas de syndrome de l'impostrice où je sais que je sais le faire.
0: Ouais. Oui, donc ça veut dire ajouter par exemple des instruments,
1: c'est
0: des
1: ça, choses. Ça peut être des synthés, ça peut être plein de choses. Ça peut être aussi écrire des guitares, écrire des lignes de basse. Et en fait, on voulait vraiment que la voix soit le sujet principal parce qu'elle a quand même une voix qui est incroyable. Et tout ça, c'était un peu un jeu qui était assez drôle pour moi parce qu'en plus j'avais plein de références que j'avais pas parce que je connais pas très bien la musique française. Et je pense que c'était un peu le fun qu'on avait en écrivant cet album. Bah, c'était que ça soit un peu hybride, en fait. Ouais. Et je crois que ça nous plaisait à toutes les deux. Et on a pris beaucoup, beaucoup de fun à le faire. Et je suis trop, trop fière. Je suis trop fière d'elle. C'est trop bien.
0: Voilà. Et il y a évidemment ce tube imparable.

0: avec pour le coup énormément de clins d'œil à la variété française, ouais. Et spécialement à Céline Dion.
1: Oui, absolument. Voilà. Mais pour moi, dans ma tête, c'était les Talking Heads un peu.
0: C'est ça, voilà. Et ben, c'est exactement là que je voulais t'emmener. C'est que je suis sûre qu'il y a de ça aussi. C'est qu'on dit, OK, on fait une chanson Céline Dion. Alors en plus, c'était rigolo, parce que je crois que c'est le même studio, la même console.
1: Ah oui, elle voulait absolument le même micro. Donc on a trouvé le bon micro dans le bon studio, et avec des personnes incroyables en plus. Enfin, c'était génial de faire ça. Super expérience.
0: Et toi, quand elle te dit qu'elle veut faire une chanson, donc Céline Dion, étant donné que Céline Dion n'est pas dans tes références musicales.
1: Pas quand même, Céline. Quand même.
0: On la connaît, mais je veux dire, c'est, en tout cas, c'est pas ton inspiration.
1: Oui.
0: Comment tu tords ça
1: pour... Bah, je dis, bah, ok. En fait, je crois que j'aime bien suivre aussi des personnes qui ont une vision et les accompagner là-dedans. Et essayer, j'adore les Lego, tu vois. Enfin, je sais pas, genre, suivre des instructions et essayer de trouver des chemins.
0: Tu veux pas monter une commode Ikea? Parce que moi, j'en ai une dans un carton punaise. C'est ça ton kiff?
1: Un peu.
0: Mais on va t'amuser, ta gamme. Ok, ouais, donc suivre comme ça,
1: ouais, d'avoir un peu des directives, mais genre de rester très dans une énergie créative en fait là-dedans, et trouver des solutions ou des biais parfois de transformer quelque chose. Où je sais que Santa, il y a eu des moments où elle était contente parce que j'ai bougé des morceaux où elle pensait pas que ça allait être comme ça, et ça lui créait une surprise aussi qui était superbe, et on repartait de ça et on finissait ça ensemble, et c'est vraiment des moments que je chéris, et j'ai hâte qu'on fasse la suite aussi.
0: Oui, et puis c'est la preuve éclatante aussi que finalement des carrières solo, ça veut pas dire laisser tomber les copains.
1: Non, jamais de la vie.
0: Parce qu'en fait, vous êtes restés très groupés, iPhone autour du projet de Santa.
1: Regarde, même juste sur mon projet, la personne qui enregistre mes voix, c'est Santa. C'est elle qui me coach, elle m'aide à finir mes paroles. Ouais. Quand je lui fais toujours écouter mes morceaux et les sortir, elle me dit, mais là, mais il manque un pont, ou genre, t'as pas bien fait ça. Et Adam, il m'aide à faire les visuels. Enfin, on reste en fait, on reste ensemble parce qu'on s'aime, et je pense qu'on se comprend artistiquement aussi.
0: Et puis c'est beau de pouvoir se réjouir aussi du succès des autres quand on a partagé. Alors certes, le succès que vous avez connu avec iPhone, mais aussi les galères qui étaient affiliées à ça.
1: Bien sûr.
0: Parce que vous étiez super jeune et vous étiez lancé sur les routes tout seul, sans chaperon. J'ai bien essayé, moi, de m'incruster de temps en temps pour les surveiller, mais il n'y avait rien à faire. Non, mais c'est quand même particulier ce que vous avez vécu, tous les trois.
1: On a eu beaucoup de chance de vivre à une époque où c'était aussi plus simple d'être un groupe. Il y avait encore des subventions. Je pense qu'il y avait plein de choses qui se passaient où c'était possible. C'était plus simple, en tout cas, je trouve. Il y avait quand même un réseau de nouvelles scènes qui était chouette. On croisait les mêmes personnes. Il y avait des salles dans lesquelles on pouvait jouer plus facilement. Et surtout, en tout cas, de découvrir ça en sortant du lycée, de pouvoir gagner nos vies, en fait, même comme ça, c'était une chance inouïe, je trouve.
0: Et ils sont donc encore ensemble aujourd'hui, avec la dernière fois qu'on vous a vu sur la scène des Victoires de la Musique, du coup c'était pour la victoire de Santa, et ça c'était chouette. On va écouter Recommence-moi pour se souvenir de cet excellent moment, embrasser Santa aussi toujours, et puis ensuite on découvrira une autre chanson à toi, Kid Sophie, qui s'appelle Love Again.
1: Oui.

0: tournée de Santa qui vient de s'achever après 500 000 billets vendus, 50 zéniths, 25 festivals, etc. Enfin, c'est la folie. Vous pourrez le voir au cinéma, ce concert, le 4 juin prochain. Et alors, c'est très facile pour réserver vos places. Il faut écrire sur un moteur de recherche Santa au cinéma. J'aime bien quand c'est simple, comme ça. Ça me va très bien. Santa au cinéma, donc le 4 juin. Toi, c'est une tournée voilà, que tu as suivie sur toutes les dates, aussi en tant que directrice musicale.
1: Oui.
0: Ça aussi, c'est encore un job essentiel.
1: Après, je le faisais déjà sur iPhone. En fait, j'aime bien écrire les shows. J'aime bien écrire ce qui se passe entre les morceaux. Enfin, l'album de Santa, par exemple, dure 40 minutes, mais on jouait 1h40. Donc, qu'est-ce qu'on fait de tout ça? Et comment on rend le moment le plus cool pour les gens qui vont voir le concert, en fait? Santa, bien sûr, faisait partie du processus aussi. Mais c'est quelqu'un qui adore un peu Disney, ce genre de trucs. Et il fallait trouver des sons qui faisaient peur, mais pas trop, parce qu'il y a plein d'enfants en fait aussi qui vont voir le concert. Enfin, c'était vraiment monter un spectacle, c'était une super expérience, j'ai adoré le faire.
0: En fait, c'est ce qui est la différence entre le concert et le spectacle.
1: Ouais, c'est ça.
0: Ça, j'en ai parlé souvent avec Julien Doré aussi, qui fait hyper attention à ça. C'est ok, bien sûr, il y a les chansons, etc., mais l'artiste, il reste sur scène pendant tout le concert, et donc il faut qu'il se passe des choses, et des choses que même nous, le public, on réalise pas, des sons, des choses, mais voilà, il faut que quelqu'un
1: Mais même moi, sur scène, je suis à gauche sur mon praticable, et en fait, je passais mon temps parfois à redécouvrir des choses, parce que Santa, elle volait de partout, il y avait du feu à ma gauche, à ma droite, j'étais waouh, je dois être concentrée sur ma guitare.
0: Mais en tout cas, bravo, parce que ce job de réalisatrice artistique, d'arrangeuse ou de directrice musicale de la tournée, ça dit aussi beaucoup de choses de ta personnalité, c'est-à-dire que tu sais être dans l'ombre et te réjouir que le fruit de ton travail voilà soit apprécié par tout le monde, et c'est pas tout le monde qui est comme ça.
1: Oui, mais je sais pas, moi j'aime bien aussi me faire discrète et c'est nouveau enfin de vouloir monter mon projet et d'être seule sur scène aussi, c'est très différent, mais je sais que j'aime bien les deux. Et c'est quelque chose que je veux garder dans ma vie parce que je crois que c'est mon équilibre.
0: Et elle sait faire les deux. Kid Sophie, vous avez entendu Closer to You. Vous allez découvrir Love Again. À tout de suite.
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0: Et l'actu de ce mardi 5 mai, c'est l'anniversaire d'Adèle, la découverte de Métro Verlaine, un vrai coup de cœur. Un blind test autour des chansons qui ont marqué l'année 1996. Et puis, la biographie de Laurent Voulzy. Vous avez le programme, on est ensemble jusqu'à 21h. Et je file retrouver mon invité, Kid Sophie. On a entendu, cher Kid Sophie, tout à l'heure.

0: Comme j'ai des rêves de personnes âgées, étant âgée, j'ai dit tout à l'heure la fille de Kim Wilde et Charlotte Gainsbourg, mais t'as peut-être d'autres références un peu plus dans ta génération.
1: Pas forcément. En fait, j'ai eu de la chance de grandir aussi avec des parents qui écoutaient beaucoup de musique, donc ouais. Je suis tombée très rapidement dans Tears for Fears, ce genre de choses.
0: Oui.
1: Qui est une énorme référence d'ailleurs pour ce morceau. Parce qu'on adore les pianos avec plein de réverb.
0: Ouais, ça c'est
1: beau. Ouais, je pense qu'il y a ça. Il y a aussi beaucoup de Kate Bush. Je pense que sur le couplet, il y a du M83.
0: Oui.
1: Il y a plein de trucs. De toute façon, j'écoute beaucoup de musique depuis longtemps et j'ai plein de tiroirs. En fait, je vois un peu ça. J'adore mélanger en fait plein de choses. Ça part d'une émotion et après, comment j'ai envie de l'habiller. Et ça me dit, ça me fait penser à ce morceau. Et je m'amuse avec ça.
0: Je vois que tu t'amuses, parce qu'elle nous le dit, alors vous ne la voyez pas, car c'est de la radio et pas de la télé, mais je vous décris, Kit Sophie, à non seulement la bouche qui sourit, mais les yeux qui sourient aussi en nous parlant de ça, et ça, c'est, je pense que c'est très très bon signe. On entend des chœurs là sur Closer to You, tu fais tes propres chœurs aussi?
1: Oui, mais il y a un peu Santa en fond sur ce morceau.
0: On l'entend un peu à la fin, il me semblait bien. Je me demandais, comme ça, ouais, elle avait un peu l'oreille. Bon, en tout cas, il faut aller voir Kit Sophie en concert. À Périgueux, sans réserve, le 13 juin, au festival Cabourg, Mon Amour, et au festival Les Nuits Guitares de Beaulieu-sur-Mer au mois de juillet, début juillet. Comment ça se présente sur scène? T'es toute seule?
1: Ouais, je suis toute seule, c'est très nouveau pour moi. Je pense que j'essaie un peu de découvrir déjà ce que j'aime faire, et de m'amuser. Ce que j'ai compris, c'est que j'aimais bien le faire. Parce que ça me faisait peur, je ne savais pas. Le premier concert que j'ai fait, je me suis vraiment posé la question de est-ce que ça va me plaire?
0: Est-ce que je vais aimer chanter seule?
1: Être en lead, devoir parler aux gens.
0: Eh oui, c'est
1: entre
0: vrai.
1: Les morceaux.
0: Ah, mais oui.
1: Parce que moi, je ne le faisais pas sur iPhone, j'avais pas envie. Hein.
0: Tu t'es entraînée.
1: Ça me faisait peur.
0: Bonsoir, Cabourg.
1: Santa, elle m'a coachée, elle m'avait écrit des trucs au début. Ouais. Elle me dit, tu dis ça si tu bloques et tout. Et en fait, c'est assez naturel et en fait, je me sens bien. Et ça m'amuse et j'ai trop hâte là, de remonter sur scène parce que les concerts qui se sont passés. Y avait une énergie qui était vraiment folle et ça m'a fait du bien. Et je pense que ce projet, je le fais pour me faire du bien aussi essentiellement.
0: Est-ce qu'il sera intégralement en anglais ou est-ce qu'il y a du français qui te vient aussi?
1: Il y a un titre qui est en français, qui est arrivé tout seul dans la nuit, un soir, qui s'appelle « Mes nuits ».
0: Mais c'est vrai, ça, c'est pas une légende.
1: Non,
0: alors. Il y a des chansons vraiment qui viennent toutes seules.
1: Ça m'a hyper surprise. Je m'en souviens, j'étais rentrée. J'étais dans mon. J'ai un endroit où je travaille dans ma chambre, quoi. Et j'avais mis une petite lumière orange.
0: Ouais.
1: Je me rappelle vraiment bien. Et j'ai pris ma guitare électrique qui était complètement désaccordée. Et j'ai commencé à chanter avec. Je pense que j'étais un peu triste. Et il y a ça qui est sorti. Je me suis dit, waouh, je suis en train de chanter en français, c'est trop bizarre. Mais je l'ai enregistré sur mon dictaphone et je ne l'ai pas réécouté parce que ça me faisait peur. Et après, je l'ai réécouté. Je me suis dit, mais je crois que c'est pas mal. Et ça a été un peu une lutte interne de me dire, qu'est-ce que je fais de ce morceau? Mais en même temps, je trouvais ça beau.
0: Ouais.
1: Et je l'ai fini et je suis trop fière et je vais le sortir le 22 mai. Donc trop bien.
0: Eh ben on l'écoutera dans décibels.
1: Ben, j'espère.
0: Oui, faites-moi confiance, on va rester sur ce dossier Kit Sophie et on va le suivre de près. Love Again, la chanson qu'on va écouter maintenant. Qu'est-ce que tu peux nous en dire? Pourquoi est-ce que cette chanson-là, par exemple, quand elle est venue, tu t'es dit, mais oui, clairement, ça, c'est ma chanson. Je peux pas l'imaginer chantée par quelqu'un d'autre, même si j'ai du mal. Tu avais peut-être du mal à l'époque à t'imaginer en tant que chanteuse au milieu d'une scène. C'était encore plus dur d'imaginer que quelqu'un d'autre la chantait.
1: Oui, je pense que c'était des choses que je vivais. Enfin là, c'était plutôt dans un délire de rupture amoureuse, on va dire.
0: Ça fait des très bonnes chansons.
1: Oui, exactement.
0: Beaucoup plus que les mariages.
1: Ce que je me dis maintenant.
0: Oui.
1: Mais je pense que j'étais un peu coincée dans un état où j'arrivais plus à ressentir des choses parce que j'avais trop peur de me réouvrir, parce que j'avais peur d'avoir mal, je pense. Et j'étais complètement fermée à tout. Et c'était pas un moment où j'étais très bien, mais j'ai écrit ce morceau et je me suis dit que j'analysais mes émotions et que j'étais, qu'est-ce qui se passe avec mes émotions, justement. Et c'est comme ça que ce morceau est sorti. Et depuis que je l'ai sorti là, ça va beaucoup mieux, d'ailleurs. Donc, c'est chouette.
0: Alors, ça, c'est une très bonne nouvelle et on te souhaite encore plein d'histoires d'amour, quand même un peu foireuses pour faire des bonnes chansons, mais pas trop pour briser ton petit cœur. Ça marche? Allez, Love Again, Kit Sophie. C'est un projet, vous l'avez compris, à suivre de très près. Prochaine étape, le 22 mai, la chanson en français, Mes Nuits.
1: C'est ça.
0: Bon, on s'en reparlera d'ici là. Et merci d'être venu nous voir.
1: Merci à toi, vraiment.
0: Bonne route, Kit Sophie, et dans Décibels, Love Again.

0: Sophie, vous l'aviez découverte dans iPhone. Elle était bassiste. Ensuite, elle a travaillé sur l'album solo et la tournée de Santa, elle aussi, issue de iPhone. Et la voici donc désormais en solo. Kid Sophie, Love Again, que vous venez d'écouter. Le prochain concert de Kid Sophie, ce sera le 27 mai au Darius Club de Lons-le-Saunier.
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0: Alors, il ne les fait pas, mais Laurent Voulzy a quand même 77 ans. Il était temps de raconter sa vie. Il a sorti ses mémoires, écrites en collaboration avec Isor Le Faou. C'est un bon choix. Elle connaît bien le dossier Voulzy, puisque c'est sa compagne. Donc forcément, ça fait sens. Il parle de son enfance, pleine de rêves, mais aussi de blessures. Il parle de sa rencontre avec Alain Souchon, qui allait changer leur vie, pour le coup, à tous les deux. Que ce soit les doutes ou les moments de grâce. Le cancer aussi qu'il a frappé en 2014, il n'en avait pas parlé à l'époque, Laurent Voulzy. Il s'est fait soigner en Angleterre. Il avait peur qu'en fait, les journalistes en France se mêlent un petit peu trop de sa vie, et notamment de sa santé. Donc, il a préféré être discret. Il raconte tout ça donc dans cette autobiographie, ses mémoires qui viennent de sortir aux éditions du Cherche Midi. Et ses mémoires s'appellent « Caché derrière ». Clin d'œil au titre de son troisième album. Ça me plaît, « Caché derrière ». Et dessus, il y a cette chanson, oh là là, merveilleuse. Le rêve du pêcheur. Il faut lire Laurent Voulzy. Faites-moi confiance, le bouquin est incroyable.

0: derrière le troisième album de Laurent Voulzy, sorti en 1992. Énorme succès, victoire de la musique, etc., etc. Et alors, il va prendre l'avion, Laurent Voulzy, pour aller jusqu'à New York au mois de juillet. Tous les ans, à Central Park, il y a des grands concerts gratuits tout l'été. Ça s'appelle la Summer Stage. Et il y a un jour de l'été qui est consacré aux artistes français. Ça s'appelle le Bastille Day. Bon, alors ça tombe pas le 14 juillet, ça tombe le 12 juillet cette année. Et donc, grand concert gratuit en plein air dans Central Park. Et les artistes qui cette année vont représenter la France, donc auprès du public new-yorkais, c'est Black M, Star 80, qui ont été rebaptisés pour l'occasion Legends of the 80s. C'est quand même David et Jonathan, hein, mais bon, tu peux leur parler anglais si tu veux. Laurent Voulzy, donc qu'on vient d'entendre, et Michel Polnareff, voilà, qui avait dit oh, je fais mes adieux, total, tu l'appelles à New York, il vient évidemment. Ça va être un très beau moment. 12 juillet, gratuit, à Central Park, le Bastille Day. Bravo pour cette organisation sans faille au Consulat général de France à New York.
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0: Allez, on va faire un petit bond dans le temps. 30 ans en arrière, 1996. Oh, que de tubes cette année-là. C'est le thème de notre blind test ce soir. On joue avec Claire. Bonsoir Claire.
2: Bonsoir Émilie.
0: Comment ça va?
2: Ça va, très bien. Et vous?
0: Ça va super, merci beaucoup Claire. On joue également avec Elisabeth. Elisabeth, ah, c'est une habituée du blind test, notre Elisabeth.
2: Oui.
0: Elle aime ça, la fièvre du jeu.
2: Oh, tu peux pas savoir. Et des chansons et des jeux en général.
0: Mais oui, mais je
2: la
0: comprends.
2: La culture générale, hein,
0: mais
2: de
0: oui.
2: Tout.
0: Alors, moi aussi, ah, mais ouais. Quand même plus la musique. Hein, parce que si on fait un quiz sur les capitales européennes, à un moment, je vais perdre.
2: Ah ben moi, il y a de tout. Hein. Sur ici, Belfort-Montbéliard, il faut qu'on ait une culture générale. Voilà.
0: Ben c'est formidable. Eh ben on sert à ça aussi, nous, le service public, puisqu'en ce moment, il y a des incultes qui se demandent à quoi on sert. Eh ben on sert à ça. Enfin,
2: oui.
0: Et à s'amuser aussi, à donner de la bonne humeur, créer du lien, être heureux ensemble, quoi. Hein, ça pourrait être un beau...
2: passer quelques minutes avec vous pour... Moi, c'est une bouffée d'oxygène, tiens, Émilie, je dis pis.
0: Oh,
2: tu
0: c'est gentil.
2: Dire, tu es contente. Non, mais moi, ça me fait du bien, tu le sais. J'ai besoin de parler, de jouer, de... Voilà, c'est comme
0: oui.
2: Ça. De la musique, danser.
0: Heureux. Ensemble, c'est quand même pas compliqué,
2: oui.
0: Ça pourrait être un très beau projet de société. En tout cas, je sais que c'est le projet de cette radio et je suis bien fière d'y participer. Alors Claire, oui. Elisabeth, commençons par les cadeaux. Parce qu'ici, on fait les choses dans cet ordre-là. D'abord, je vous gâte et après, on joue. J'ai la joie de vous offrir un livre que j'ai adoré, le nouveau roman d'Éric Emmanuel Schmitt. Celui qui fait les cuisines? Non, celui qui est traduit dans 48 langues, joué partout dans le monde, ses pièces de théâtre, ses romans, etc. Il est formidable, Éric Emmanuel Schmitt. Juste après Dieu, il y a Papa, c'est le nom de ce roman. Et en fait, c'est l'histoire de Mozart et de son père. Ouais, Mozart et son père, comment leur relation a évolué entre le moment où Mozart est tout petit, plein de promesses, mais qu'il faut évidemment l'encourager, au moment où Mozart est une star. Est-ce qu'il va être loyal ou est-ce qu'il va un petit peu abandonner son père? C'est merveilleusement bien écrit, donc Éric Emmanuel Schmitt. Et c'est le cadeau de ce soir, donc je suis ravie de vous en offrir
2: un beau cadeau.
0: À chacune un exemplaire. Claire, Elisabeth, c'est déjà gagné.
2: Merci, moi j'adore la lecture et je lis Lionel Richie. Hein,
0: ah, la bio
2: que j'ai reçue.
0: Alors, ça te plaît ou pas?
2: Ah oui, tout à fait. Oui, très bien. Et je découvre plein de choses, effectivement. Oh, c'est impressionnant.
0: Il est formidable. Ouais, les mémoires de Lionel Richie, les amis. Si vous savez pas quoi lire cet été...
2: C'est tout, bien avant.
0: Ouais. Si vous savez pas quoi lire cet été sur la plage, il faut que vous lisiez ce bouquin, parce que la vie de Lionel Richie, c'est juste incroyable.
2: Ben, c'est enrichi. C'est très riche.
0: Ben, voilà. Allez, on repart en 96, mesdames. Donc, Claire, Elisabeth, en 96, plein de tubes. J'en ai choisi trois. Il va falloir retrouver... le plus rapidement possible, le nom des interprètes de ces chansons. Certains ne sont plus exactement au goût du jour, d'autres sont encore dans l'actualité musicale. C'était pourtant il y a 30 ans. Alors, on y va. Claire, Elisabeth, je vais vous proposer un premier tube de l'année 96. Et avant de me proposer votre réponse, avant de me dire qui, selon vous, chante la chanson, il faudra bien me donner votre prénom. C'est d'accord?
2: Oui, d'accord.
0: Alors on y
3: d'accord.
0: va. Claire, Elisabeth, premier tube de l'année 96. Dites-moi, qui chantait ça?
3: Partir un jour.
4: Alors, Elisabeth, Claire,
0: oui.

0: chorégraphie. Si, c'est vrai. Bras gauche, bras droite, et le pied, et le dos, et la tête. Un truc comme ça, non?
1: Génial. Et le biopic, enfin, je dis, qui a été joué, était drôlement bien.
0: Ah, la série?
1: Oui.
0: La série ou le téléfilm qui est passé sur TF1? Parce qu'il y avait une série sur Amazon.
1: Attention. Ah oui. Téléfilm. J'ai aimé. Bien joué.
0: La série d'Amazon, moi, j'ai lâché. Ça m'a. Je sais pas, j'ai trouvé que c'était pas terrible. Mais j'ai pas vu le téléfilm de TF1. Donc peut-être qu'il faut que je le regarde.
1: Téléfilm très intéressant. Voilà. Okay. Très bien réalisé. Très bien fait. Joué.
0: J'irai jeter un œil. Elisabeth et Claire, avec toutes les deux, les To Be Free, je vois qu'elles sont au point sur les boys band des années 90. Voyons si. Elles sont au point sur les correspondants anglais.
1: Oui, Elisabeth, Claire, les Spice Girls.
0: Ouais.

0: les Spice Girls. Ça, c'était super bien. Et on peut encore espérer une reformation. Hein. Elles s'étaient reformées exceptionnellement pour les Jeux Olympiques de Londres. Il faut dire, cette cérémonie d'ouverture des JO de Londres, il y a quand même la reine d'Angleterre qui a joué dans un bout de James Bond. C'était fou.
1: Ah, oui, effectivement. Alors, c'est autant parachute. Hein.
0: Mais c'était fou. Et donc, les Spice Girls, elles ne sont pas fâchées et tout le monde va bien. Et donc, pourquoi pas? Moi, je pense qu'on est prêt à une petite tournée mondiale des Spice Girls. Ça pourrait être pas mal. En tout cas, j'ai
1: rêvé. Donc, le point est pour Claire. Hein. Je me suis trompée. Hein. J'ai bien dit les L5. Attention.
0: C'est pas grave, Elisabeth.
1: Mais c'est Claire. Hein.
0: Mais on adore les L5 et toutes les femmes de ta vie.
1: Oui. Mais que j'ai vu, hein, tu le sais.
0: Je le sais. Donc ça fait un point pour Elisabeth, un point pour Claire. Tout le monde a gagné de toute façon, mais on se fait une dernière chanson de cette année-là. Il n'y avait pas que des boys band et des girls band, il y avait aussi des artistes solo, évidemment, dont celui-ci qui sera bientôt notre invité.
1: Elisabeth,
2: Claire,
1: Pascal Obispo.
0: Oui.

0: Il va sortir le 22 mai son album Héritage, enfin la partie 2 de son album Héritage. La partie 1 sortira à la rentrée. Et il sera l'invité de Décibel le 25 mai prochain pour vous raconter tout ça. Pascal Obispo qui avait marqué l'année 96 avec Lucie. Eh bien, Elisabeth et Claire, je suis très très satisfaite. Vous avez très bien bossé. Vraiment. Si j'étais votre patronne, je vous ferais une augmentation, un bureau, vraiment tout ce que vous voulez. Une voiture de fonction, tiens, avec les tickets essence. Parce que sinon, en ce moment, juste la voiture de fonction, ça ne sert à rien. Il faut l'essence qui va avec.
1: Le prix du carburant à l'heure actuelle qui a flambé, c'est impensable. Je dirais anormal, hein, entendons-nous. Hein. Un peu écœurant, je dirais.
0: Je suis d'accord.
1: Même plus.
0: Je suis d'accord. Alors, courage d'ailleurs à celles et ceux qui sont des grands rouleurs et qui se demandent comment ils vont faire. Nous, en tout cas, ce qu'on va faire, c'est qu'on va chanter très fort en oubliant nos problèmes pendant 4 minutes. Si ça vous va, ça me va aussi. Et faire un tour justement en 96, hein, où il y a 30 ans. En vous remerciant, Elisabeth et Claire, d'être venues jouer avec nous. Merci. Merci beaucoup.
1: Merci, Marie.
0: N'oubliez
1: merci
0: pas Elisabeth. Aussi ici.fr, notre site sur lequel, évidemment, il y a tout un dossier sur le prix du carburant en ce moment, et puis pour savoir où il est moins cher aussi, le carburant, on a de petites cartes interactives, vous allez pouvoir trouver tout ça. Et là, en l'occurrence, en 96, on se posait pas ces questions-là, on se demandait juste, oh là là, mais qui est ce groupe américain génial qui chante Killing Me Softly? La réponse, ça n'a pas changé, 30 ans après, c'est toujours les Fugees. Strong.

0: C'est trop drôle, là. L'effet des chansons, l'effet Madeleine de Proust. Je viens de me rappeler du nom du garçon qui m'avait embrassé sur cette chanson à une boum en 1996. Olivier Abrunosa, si tu écoutes cette émission, voilà, j'ai pensé à toi et j'avais passé un bon moment à l'époque. C'est fou, c'est fou. Ah, c'est trop beau la musique.
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0: Allez, il est temps de passer à la chanson anniversaire du jour. Et c'est pas n'importe qui l'anniversaire du jour. Mesdames et messieurs, c'est la vraie reine d'Angleterre. J'ai nommé Adèle. Elle a 38 ans aujourd'hui. Et il faut bien se rendre compte, Adèle a déjà vendu plus de 120 millions de disques. Elle a chanté partout dans le monde. Elle a reçu 16 Grammy Awards. C'est les victoires de la musique, sauf que ton concurrent, c'est Beyoncé. Donc elle en a quand même chopé 16. Elle a fait une résidence à Las Vegas. À l'été 2024 aussi, une série de concerts à Munich. Et puis après, elle avait dit « Pause musicale, je veux me lancer dans le cinéma ». C'est chose faite. Elle va être dans le prochain film de Tom Ford, « Cry to Heaven ». Ça va être un film historique, en costume, tourné en Italie. Donc l'histoire, c'est des chanteurs d'opéra et des castrats, voilà, en Italie au XVIIIe siècle. Adèle, donc, fait partie du casting. 38 ans aujourd'hui. Un paquet de tubes, c'est sûr. J'ai eu du mal à choisir au début, et puis après, je me suis dit, bah non, pour finir l'émission, on peut pas mettre un truc trop triste. Et quand même, Adèle, c'est la reine des chansons tristes. J'en ai trouvé une vraiment chouette, bien rythmée, qui devrait vous faire chanter, danser, et voire taper du pied. Elle s'appelle Rolling in the Deep. Adèle, bon anniversaire!

0: y a 15 ans, elle chantait cette chanson-là, Adèle, et franchement, toujours un bonheur de réécouter Rolling in the Deep. Bon anniversaire, madame. Adèle a 38 ans aujourd'hui. Et vous, j'espère que vous avez passé une bonne soirée. Merci à l'équipe de Décibel qui était avec moi ce soir. Iris Guitoni, Elorie Roussillon, Elodie Biancamaria, Alexandra Sackberg et Franck Moilier. Ne ratez pas Décibel demain, c'est le retour de Skip the Use, groupe de rock français. Ça chante bien, ça crie fort, on adore.
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0: 1997, les radios diffusent de la techno et de la dance. Pourtant, quatre garçons débarquent avec un instrument totalement improbable, un violon. Leur nom, Louise Attaque.
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0: Leur arme s'appelle Ton Invitation. À l'époque, personne n'aurait misé un centime sur ce rock acoustique un peu brut, porté par la voix traînante de Gaëtan Roussel. Et pourtant, la magie du bouche à oreille opère. Le public s'identifie immédiatement à ce texte sur l'hésitation et à cette question qu'on s'est tous posée. Est-ce qu'on doit accepter l'invitation ?
2: J'accepte.

0: reste à savoir.
1: Sans gros moyens, Louise Attaque va vendre près de 3 millions d'albums, un record historique.

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3: Éléonore, Julien Déniel.

a des chansons dans sa guitare, Julien continue sa croisière musicale. Ses dernières compositions résolument folk explorent le temps qui passe. À écouter avec une chemise à carreaux, la vitre baissée, une main sur la portière.

0: Éléonore, Julien Daigniel. Un coup de cœur ici même. 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

0: Saviez-vous que Voyage Voyage de Désirless a failli avoir une toute autre voix ?
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0: Voyage, voyage. À l'origine, la chanson a été écrite pour Michel Delpech.
2: Oui, oui.
0: Mais le chanteur la refuse. Il trouve ça beaucoup trop spatial et synthétique pour lui. C'est alors que Claudie Fritsch, alias Désirless, s'en empare. Avec son look androgyne et sa coupe en brosse, elle transforme ce refus en un raz-de-marée qui fera danser l'Europe entière jusqu'en Russie. Voyage.

0: quand on change de pilote. La preuve avec ce tube planétaire.
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0: Moi, je trouve plus de, y a plus de poésie chez Souchon que chez Aragon, par exemple. 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
2: Pour Chloé Valette, la musique est une histoire de famille, car c'est avec son papa qu'elle a appris la musique.

0: Originaire de Boulogne-sur-Mer, Chloé est une artiste sensible. 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
1: Aujourd'hui, on est sur une méthode qui date à la fois de l'époque moderne, tout ce qui est technique de ferrage. Quant au matériel et la position, ça a évolué au milieu 20e siècle. Mais on reste sur des choses assez anciennes.
2: Ouais. Donc là, on a sorti une jument, c'est ça ?
1: C'est ça, oui.
2: Ponita ?
1: Oui, c'est ça, oui, Ponita. Donc c'est une jument qui a une bonne quinzaine d'années. Hein, on peut un peu le voir à sa morphologie, un petit peu encellé, un petit peu démusclé sur le dos. Donc on va rester sur une ferrure plutôt classique parce qu'elle n'a pas de problème particulier. Donc on va commencer donc les soins sur Ponita. Là, ce qu'on va faire, on va commencer par dériver, c'est-à-dire un petit peu défaire les lacets de la ferrure, un petit peu comme nous les chaussures. Okay. Donc ça, c'est la première étape.
2: Qu'est-ce qu'on utilise ?
1: On va utiliser une maillotche en cuir et un dérivoir.
2: Ça lui fait pas mal, on est d'accord. À aucun moment, ça lui fait mal.
1: Non, du tout. On travaille que sur l'ongle. Donc c'est pour ça qu'on a des outils spécifiques, position spécifique pour éviter de leur faire mal.
2: Donc là, l'idée, c'est que je me mets à côté de lui et je vais lui demander qu'il me donne... Moi, je dis sa patte, mais son sabot, quoi.
1: Alors, on parle de membre. Tu te positionnes devant.
2: Là, et là.
1: Et alors, il faut que tu mettes le membre sur toi. Hein. Faut pas que t'aies peur. Faut un peu forcer quand même, voilà. Et là, tu viens dériver ce clou, là, celui-ci, là.
2: Celui-là.
1: Eh bien, c'est pas mal. Voilà, vas-y, repose. Comme ça, lâche tout. Voilà.
2: Donc là, on vient d'enlever le fer avec une tricoise. Je pensais que ça allait lui faire mal, mais en fait, pas du tout. Et là, maintenant, c'est quoi ? C'est un peu la séance manucure.
1: Oui, exactement, c'est ça. Le pied bien à plat. Donc, on est un bon parage. Plus notre parage est réussi, plus la ferrure sera réussie.
2: Là, tu viens d'essayer le fer le zéro.
1: Ouais, voilà, c'est ça. Oui. Donc là, on essaie la taille zéro. C'est une taille qui correspond. Donc au niveau du travail sur mon fer, c'est qu'on mette les clous dans cette partie-là qu'on appelle la ligne blanche. Faut pas les mettre en paroi parce que c'est pas assez souple, ça va éclater. Ouais. Faut pas les mettre trop par ici, ce qu'on va mettre dans ce qu'on appelle le pied de chair et on va lui faire mal. Donc là, l'idée, c'est qu'on tombe bien sur la ligne blanche. Donc quand je le présente, on voit ici que mon pied dépasse un peu du fer, donc il faudra que j'ouvre un peu cette partie-là du fer.
2: Là, c'est quoi l'étape ? C'est de le mettre au feu. Le réchauffer, le chauffer.
1: Ouais, c'est ça. Là, on va le mettre dans ce qu'on appelle une forge. On va le travailler, on va le mettre à la tournure du pied. Donc là, on a vu ce qu'il fallait faire. On a mémorisé la tournure du pied. Donc on va reproduire cette tournure du pied sur le fer. Et ensuite, on va aller porter à chaud.
2: Donc là, on a sorti le fer et on le met directement.
1: Voilà, alors il a refroidi un peu. Et là, tu vois ce que je disais, nos contre-perçures. Donc il faut que nos contre-perçures tombent sur la ligne blanche. Là, tu vois, elles sont un petit peu sur la paroi. Donc je vais pouvoir modifier un petit peu ma branche.
2: Et donc, la dernière étape maintenant.
1: On va poser le fer sur le pied. Donc, okay. C'est l'étape du brochage. Alors, je vais ouvrir mes talons.
2: Et ça lui fait pas mal.
1: Non, du tout. Si on a bien ajusté notre fer, on broche dans ce qu'on appelle la ligne blanche.
2: Et là, notre pépère, il est tout prêt.
1: Voilà. Là, il est tout beau. On peut lui rendre sa liberté.
2: Tu vas être libre, mon petit. Merci, Emmanuel, de nous avoir montré ton travail.
1: Eh bien, avec plaisir.
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3: Je viens d'aller chercher ma fille à l'école et nous allons manger au restaurant, le Mixelli, qui est juste là, le restaurant de Bernay, les villages.
4: Ah, vous allez souvent au resto le midi, vous alors
3: Moi, non, mais comme je suis en vacances, madame y va de temps en temps. Il n'y va pas souvent, mais de temps en temps. Donc, comme je suis en vacances, j'en profite pour y aller avec elle.
4: Alors, elle a quel âge votre fille ?
3: Margot, elle a 5 ans et demi.
4: Donc, Margot, et le papa, il s'appelle comment ?
3: Moi, je m'appelle Thomas.
4: Thomas. Et alors Thomas, comment ça se fait que vous habitez ici à Bernay-les-Villages ?
3: Alors, je suis venu à Bernay-les-Villages parce que ma conjointe a ouvert une pension de chiens et on avait besoin de trouver une maison qui avait assez de terrain pour pouvoir ouvrir cette pension.
4: Vous avez trouvé votre bonheur en fait ici ?
3: Exactement. Ma conjointe a trouvé ce qu'il fallait et puis moi c'est un petit village assez calme et tranquille. C'est exactement ce qu'il nous fallait.
4: Et donc vous avez Margot comme fille, mais il y a un autre enfant qui vous attend au restaurant avec votre compagne, si
3: exactement.
4: J'ai bien compris.
3: Clémence, qui a 11 mois, bientôt un an, et qui est à la main, qui est juste à côté du restaurant. Donc madame l'a récupéré pendant que moi j'allais chercher la grande à l'école.
4: Mais attendez, il y a tout ici. Il y a l'école, il y a le restaurant, il y a une pension pour faire garder ses chiens chez vous, chez votre femme.
3: Voilà, il y a quelques commerces qui essaient de faire bouger. On a par exemple Hugo du Viveco qui est assez connu sur les réseaux sociaux parce qu'il fait beaucoup de choses pour essayer de faire vivre la commune et la faire connaître. Donc oui, c'est une commune qui demande qu'à se réveiller. Elle est un peu endormie actuellement, elle demande qu'à se réveiller.
4: Ouais, mais vous êtes là, vous, pour la réveiller aussi.
3: On essaye.
4: Belle journée.
3: Merci à vous aussi.
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6: Le temps de vous le dire en marseillais. Bonjour Médéric.
5: Bonjour Philippe.
6: C'est notre linguiste marseillais. Donc on va jouer ce matin un peu comme des enfants.
5: Oui, tout à fait. Alors vous savez à quoi jouent les enfants en ce moment? Enfin ces jours-ci, ces temps-ci.
6: Ces temps-ci, bah, avec le smartphone, ouais, jeux, voilà quoi.
5: Les tablettes, les jeux vidéo, ouais, etc. Ouais. On est d'accord. Bon, les tout petits jouent encore avec des voitures, des robots, des trucs Pokémon, etc. Voilà. Alors autrefois, alors non, je vais pas faire celui qui regromelle, mon réguignard.
4: C'était mieux avant.
5: C'était mieux avant, c'est ça. Non, mais je vais vous parler quand même des réguignards. Les réguignards dans l'Uberou, c'est une association provençale qui, comme son nom l'indique, regroupe des amoureux de la culture et de la langue provençale, des gens du Luberon, qui s'appelle avec autodérision donc les réguignards, en gros les râleurs. Hein. Eh bien, la présidente de cette association est bien connue chez nous, il s'agit de Claudette Ocelli, aussi connue sous le nom de Mamette, dont on a entendu la voix sur notre antenne pour nous apprendre un peu de provençal. Avec ses réguignards, elle organise jusqu'au 14 mars à Pertuis, à l'espace de Croze, une exposition appelée Joe et Jugué d'antan, qui propose de retrouver des jeux et jouets d'antan et avec leur petit nom en provençal. Alors autrefois, les minots jouaient à Ouda, au dé, au Baouduf, au Toupi ou au Quille. Au Quille, il y avait les osselets aussi. Alors, je me souviens que mon frère jouait, je trouvais ça bizarre, les osselets. Mmh. Mais voilà, ça a disparu, j'ai l'impression.
6: Oui, c'est vrai.
5: Non, voilà, on ne voit plus ça. Jouer aux osselets, c'est Djouga, Djibo, Trao et Mélisa Ousset. Par contre, les billes, on y joue encore. À mon époque, on prisait les gros galops comme ça et on tirait les soldats Starlux.
6: Ouais, ouais,
5: aussi, voilà. Ouais, ouais. Ou on jouait au pot. Enfin bref, voilà, j'adorais les billes. Dans la cour de récré, je pense qu'on joue encore à la marelle ou à la corde persaouta, je ne traduis pas. Mais probablement plus aux yeux banda, les yeux bandés, au Colin Maillard, qu'on appelle aussi Kukuruma. On dirait une chanson Kukuruma. En revanche, on fait encore liser Skundai, le jeu de cache-cache, à partir du verbe s'escoudre, se cacher. Et on dit parfois, va t'escoudre, va te cacher. On joue aussi à la poupée, la titeille, dans son oustaou des titeilles, sa maison de poupée, ou bien avec une poupoune pour Djouga à la mama, là non plus, je traduis pas. Quand j'étais minot, j'adorais jouer avec les taraillettes, la dinette, mais aussi à la marchande. J'avais d'ailleurs un bel établi de marchande et je vendais à ma mère, à ma grand-mère, plein de beaux fruits et légumes en plastique, ou du poulet, ou en plastique, ou du fromage en plastoc. Avant, la malbouffe, vous voyez, avait déjà tout prévu. Tous ces enfants d'hier ou d'avant-hier sont présentés à l'exposition Joe et Jugué d'antan à Pertuis jusqu'au 14 mars pour ce... Et samedi, donc demain, il y aura en plus un grand jeu de piste sur le double thème du parler provençal et des jeux d'enfants dans les rues de Pertuis, mais aussi du Motus. Tout le t-shirt, toute l'après-midi, nous serons sur place avec mon collègue Bla pour vous faire jouer à Motus en mode démo ou initiation. Mais il y aura aussi un Motus en live, en public, avec les meilleurs joueurs de Motus à défier. Alors, de mon temps, on jouait à cache-cache et celui qui comptait, on disait qu'il pégait. On disait, allez, c'est toi qui pègue. Ouais. Et on joue aussi à faire des moulons dans la cour. Et pour signaler l'attroupement, on crie moulons. Donc ce samedi, moulons à Pertuis.
6: Allez, moulons.
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1: Bachata, Portugal, Madagascar, ça fait un beau mélange. Et nous sommes avec Étienne Arnold. Bonjour Étienne.
2: Manaono.
1: Manaono. Alors ça, c'est du malgache, hein, parce que vous avez un petit peu de malgache, de sang malgache en vous, du sang portugais également. Et nous allons découvrir votre passion qui prend énormément de place dans votre vie, à savoir la bachata.
2: Oui, alors mon papa est malgache, ma mère, c'est la portugaise.
1: Oui. Tout votre temps, vous le consacrez à votre passion. Vous êtes prof également de danse, mais revenons un petit peu à vos origines. De quoi vous souvenez-vous, les influences que ça a pu avoir dans votre quotidien, à la maison, avec papa, maman, peut-être frères et sœurs, lors de vos vacances, voyages et autres?
2: Déjà, la musique. Mon papa, c'est un musicien. Il jouait beaucoup de guitare à la maison quand on avait des réunions de famille. C'est vrai qu'on écoutait de la musique traditionnelle malgache du côté du papa. Et quand j'étais plutôt du côté de la maman, c'était des musiques aussi traditionnelles portugaises.
1: Il jouait de la guitare classique ou une guitare spéciale? Alors, du pays?
2: Non, alors enfin, il joue des quelques percussions, oui. Mais sinon, tout ce qui est blues.
1: Est-ce que vous voulez partager un titre avec nous, justement, de cette culture malgache? Alors, qui est-il et qu'est-ce que ça représente pour vous?
2: Le chanteur, c'est Justin Bali. Petite note d'instrument.
1: J'ai l'impression
2: voix,
1: que vous
2: cette
1: êtes...
2: Voix qui, et cette voix aussi qui porte.
1: Ça vous plonge dans vos souvenirs.
2: Ouais, ça met une petite pause dans le temps, je trouve, quand on écoute ces sons. J'ai un oncle à Bordeaux qui, quand on allait chez lui, il écoutait ça toute la journée.
1: C'est resté en vous,
2: c'était,
1: en tout cas.
2: Ouais, c'était trop bien, j'adorais.
1: J'aperçois, dites-moi, des petites guitares là-bas. Mais alors, guitare d'enfant, a priori, vous avez envie que votre fils apprenne également à jouer. Enfin, en tout cas, la musique, il faut que ce soit essentiel.
2: On peut découvrir des choses soi-même, mais souvent on a des... Les choses peuvent être transmises par nos proches. Et là, en l'occurrence, alors moi, j'ai jamais fait de guitare. En tout cas, j'ai jamais vraiment appris. Puis mon fils, je pense qu'en voyant mon père faire de la guitare, ça l'a intéressé. Et donc, il nous a demandé d'avoir des guitares, quoi, très rapidement. Et il joue beaucoup d'instruments, ouais. On a des percussions pour faire de la salsa, pour faire de la bachata. Et,
1: peut-être qu'un jour, il va vous accompagner. C'est lui qui jouera de la musique.
2: Voilà, c'est ça. Pour l'instant, il y a plus de chances qu'il soit musicien. Alors, peut-être qu'il dansera, mais en tout cas, il pratique beaucoup la musique. Ouais. Il fait beaucoup de guitare.
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3: Comme ils sont susceptibles d'entendre ce petit cours, je vais faire attention, je vais être sympa avec nos chers petits anges aujourd'hui.
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3: Pote Péplard, garçon ou fille, c'est la question que tous les futurs parents entendent évidemment dans tous les pays du monde. Quand on attend un heureux événement, l'entourage demande souvent « Anéhé, alors, pote Péplard, hein ?» Garçon ou fille, ça permet de choisir, de bien choisir le cadeau de naissance, évidemment. Pote, c'est un gars, ur pote. En breton, ça fonctionne à tout âge. Ur pote, un gars ou un garçon. Et plard, ur plard, c'est une fille ou une femme d'ailleurs. Pote, péplard, gars ou fille. Mais on peut préciser, si on veut être sûr, pour les jeunes enfants, ur potric, un petit gars, un jeune garçon, potredigou au pluriel, un peu plus dur à retenir. Hein. Potredigou. Et plaric, c'est pour une jeune fille, une petite fille, plarigou. Au pluriel. Voilà, c'est simple, mais comme toujours, c'est simple quand on connaît. C'est sûr, c'est plus facile après. Donc, pour les gars, pote, potric, potredigou. Pour les filles, plar, plaric, plarigou, au pluriel.
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3: Et maintenant, un nom de bateau. Ça change et on en voit souvent dans les ports avec le mot avel, en mot composé. Avel, c'est le vent. Bon, c'est sûr que du vent, ça aide quand on est en mer. Donc les marins choisissent souvent des noms en rapport avec le vent. Avelvour, par exemple, du vent de mer, Avelvour. Mais on entend aussi, on peut lire Aveldro, le tourbillon. Ça, c'est le vent qui tourne, Aveldro. Autre possibilité, toujours, Avelpen ou Avelaben. Expression moins appréciée, car ça indique où ça parle du vent de tête, Avelaben, le vent de face qui n'aide pas beaucoup en mer. Et sinon, Aveldré ou Aveladré, Là, c'est pour ceux qui veulent du vent arrière. Mais voilà, ce sont de très beaux noms qu'il faut préserver, évidemment, comme les noms-lieux, comme les noms de famille, comme notre belle langue, en fait. Mais ça se fera que si l'on fait tous un petit effort. Je vous laisse et je vous dis à demain, même heure, d'Ahenta, et bon vent.
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5: Ne paniquez pas, ça arrive même au meilleur. Vous n'avez pas forcément besoin d'adopter un chat, même si c'est la solution la plus radicale. Après, ça coûte assez cher en veto et en croquettes. Une voisine de ma grand-mère en a eu récemment, pas des chats, des souris. Une petite invasion dans sa cave. Bah oui, elles ont froid aussi l'hiver, c'est quand même quelque chose. Mais cette voisine,
6: ça fait face aux
7: difficile.
6: Oui,
7: c'est difficile.
5: Mais rien que de l'imaginer, ouais. Ok, ça vous fait ça. Bon, la voisine, elle, c'est un peu pareil, mais elle est pacifiste. Elle ne voulait pas installer de pièges à glu, ni d'autres pièges, vous savez, ça lui fout clac comme dans le dessin animé.
6: Répète.
5: Ni adopter un serial killer poilu, je parle toujours du chat. Ma maman lui a donné un truc. Comme les rats, les souris ont un odorat très développé. Les souris sont sensibles à certaines odeurs puissantes qui les gênent dans leur recherche de nourriture. Elles détestent notamment l'odeur de la menthe poivrée, du clou de girofle, de l'eucalyptus et de la lavande. Ces senteurs très intenses perturbent leur système olfactif et ça les incite à fuir. Et comme chez cette voisine, Topelknight hebt besser, cousu deux fois ça tient mieux, elle a tout mis. Tout, la lavande, les clous de girofle, tout. Sacré mélange, hein. Bon, ça fonctionne. Ni les souris, ni la voisine n'osent retourner dans la cave à cause de l'odeur.
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2: À quoi servent les maths ?
3: Par exemple, si on est coiffeuse, pour faire payer ses clients, au lieu que de prendre une calculette, le faire de tête comme ça le plus rapidement, comme ça on n'utilise pas trop notre téléphone. Puis c'est intéressant les mathématiques.
4: Moi je trouve que ça sert à tout et à rien. Les profs, ils disent faut savoir convertir, mais ça sert à rien quand on est grand en fait.
5: Dans n'importe quel métier, il faut savoir les maths. Convertir s'il faut, parce que ça se trouve, à un moment donné, l'occasion elle va venir, tu vas pas savoir et ça va être compliqué. Et moi, je préfère les maths que le français.
6: Moi, je me dis, c'est comme toutes les autres matières, plus tu sais de choses et tu es bon en maths, français, grammaire, plus tu auras plusieurs métiers à ta disposition.
7: J'ai jamais trop aimé les maths, mais je sais que je pense que ça va beaucoup servir.
8: En fait, les maths, c'est une des premières matières à être inventée. Les maths, c'est la base de l'école.
9: Pour payer quelque chose, il faut se servir des maths pour, par exemple, compter les pièces, les billets, etc. En fait, les maths, il y a beaucoup de choses qui servent à beaucoup de choses. Il y a des choses où tu vas jamais t'en servir en mathématiques, quoi. Par exemple, la géométrie, tu t'en sers que dans quelques métiers. Tu vas pas t'en servir dans tous les métiers du monde.
10: On était parti à Cultura et j'avais pris des sous, mais j'avais mal compté. Donc, je demandais à ma mère de payer parce que j'avais pas assez. Mais du coup, faut compter tout. Faut compter les centimes et les euros et tout ça.
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11: 6h20, aujourd'hui comme toute cette semaine, nos authentiques sont des azuréennes. Vous savez que dimanche, c'est la journée internationale des droits des femmes, le 8 mars. Et ce matin, rencontre avec Amina Bini. Elle est éducatrice de jeunes enfants à Nice. Après avoir été à l'écoute des familles dans un LAIP, c'est-à-dire un lieu d'accueil enfants-parents, eh bien, elle est aujourd'hui à la halte garderie Louparpayoun. Alia Zegaoula l'a rencontrée. Amina se définit d'abord en trois mots.
12: Enveloppante, sensible et à l'écoute. Du plus loin que je me souvienne, l'idée de travailler auprès des enfants a toujours été en moi. Lorsque j'étais lycéenne, pour me rendre jusqu'à mon lycée, je passais devant plusieurs écoles. J'ai été très touchée par la difficulté que les parents avaient de se séparer de leur enfant et vice-versa. Je pense que la question de l'attachement m'a interrogée à ce moment-là.
13: Pour ces parents qui n'ont pas encore osé ou qui ne connaissaient pas jusqu'à aujourd'hui l'existence de ces LAEP, donc pourquoi ça peut être sympa de venir ?
12: C'est un lieu de socialisation. L'enfant apprend à se détacher de son parent en la présence de son parent. C'est comme ça que ça commence. C'est un lieu de laisser être. On va pouvoir se rassurer, s'encourager, se valoriser, parce qu'on va vite se rendre.

0: rendre compte que qu'on n'est pas seul et que d'autres parents vivent la même chose que ce que l'on vit.
1: Qu'est-ce qui fait un bon parent ?
0: Pour moi, il n'y a pas de recette miracle ou spéciale pour être un bon parent. On le devient avec le temps, on le devient officiellement dès la naissance d'un enfant. C'est l'enfant, pour moi, qui est le guide. Le bébé est compétent dès la naissance pour exprimer ses besoins de tout son être, de tout son corps. Observer, être attentif à son enfant, je pense que ça peut nous permettre d'être le parent suffisamment bon.
1: Qu'est-ce que vos enfants à vous vous ont appris ?
0: J'ai 4 enfants, 24 ans, 22 ans, 16 ans et 7 ans. J'ai compris en fait que je n'ai pas été la même mère pour chacun de mes enfants, parce qu'ils avaient des besoins différents aussi. J'ai quand même le sentiment qu'ils m'ont montré le chemin, ils ont été comme des guides pour moi. Moi, je les ai accueillis et je les ai accompagnés. J'ai fait vraiment comme je pouvais, du mieux que je savais. Mes enfants m'ont fait prendre conscience qu'ils ne m'appartenaient pas, qu'ils avaient leurs propres besoins, leurs propres pensées aussi. Dans l'accompagnement, dans le soutien à la parentalité, ça m'a beaucoup aidée. J'ai la certitude que ce sont les familles qui m'ont amenée à ce que je suis aujourd'hui.
1: C'est quoi le plus beau compliment qu'on ait déjà pu vous faire, Amina ?
0: C'est d'avoir pleuré chaque fois que j'ai dit une petite phrase, et notamment à des mamans, mais aussi des pères, aussi des familles. Vous êtes son parent, sa mère ou son père à cet enfant. Le seul et l'unique pour lui, celui ou celle qui le connaît le mieux au monde est le ou la meilleure des éducateurs ou éducatrices pour votre enfant. Il y a une émotion qui se lit, qui se ressent, qui se voit. C'est une phrase qui donne de l'espoir et qui permet de ne pas renoncer, à mon sens. Qui permet de, quelque part, de dire aux parents... tout ira.
1: Qu'est-ce que vous aimeriez que ces enfants, ces parents, que vous croisez parfois juste une fois, retiennent de vous ?
0: Mais que ce fut une belle rencontre, tout simplement.
2: Et une belle rencontre, justement, qu'on a fait à l'instant avec Amina Bini, éducatrice de jeunes enfants à Nice. C'est un vrai soutien aux familles, ce qu'elle fait. Vous retrouvez son portrait sur ici.fr, comme celui de tous les authentiques.
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4: Adicia pour le monde. Eh oui, notre expression du jour. Est-ce ou est-ce entre Gallia que Rabastens en français? Bon, c'est assez simple à comprendre.
5: Oui, mais moi j'ai compris.
4: Ben oui,
5: être entre Gaillac et Rabastens.
4: Ah, cette expression, vous pouvez l'utiliser quand une personne a abusé d'un peu trop de vin, des bis, loubi. Alors qui, mais je dis le vin, mais ça peut être quelque chose d'autre. Notre alcool, dilentabé, que sera, ben, que la personne entre Gaillac et Rabastens.
5: Ouais, alors toujours avec modération, on est d'accord, mais c'est quand quelqu'un est un petit peu peut-être, voire beaucoup pompette.
4: Eh oh, vous m'avez entendu, vous avez compris. Ouais. Balmain et Kébuffé Paz, il a le coup test. Il vaut mieux que cette personne ne souffle pas dans le ballon. À qui ouais. Pour revenir à l'expression, il y a à Bisto de Nage, 20 km entre Gallac et Rabastens. Donc ça fait 20 km environ. La route est un peu sinueuse entre Gallac et Rabastens. Et surtout, elle longe le vignoble gaillacois, d'où ben, l'origine de l'expression est entre Gallac et Rabastens.
5: Jaro, il y a d'autres expressions dans le même style ?
4: Ben, nous cita Gascou, qu'est-ce qu'on disait, per exemple, qu'a cargat à Madira ? Littéralement, il a chargé à Madiran. Le vignoble de Madiran se situe en Gascogne, aux confins des départements du Gers, des Hautes-Pyrénées et des Pyrénées-Atlantiques. Aoué ou abé cargat à Madira, littéralement, donc avoir chargé à Madiran, c'est être ivre, tout comme être... Ben, Este beuet, et beuet du verbe beuet, beuet qui veut dire boire en occitan gascon.
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1: Un curé en soutane et en charentaise. Un curé farfelu, hein, mais aussi romancier et brocanteur, et capable de faire venir Jacques Brel ou Pierre Dac à Tusson, ce village situé dans le Nord-Charente. Bienvenue dans la vie trépidante de l'abbé du Couré. Roger du Couré, il est ordonné prêtre en 1937. Il arrive à Tusson en 1942, il a alors 30 ans, et il restera près de 40 ans dans le village charentais. Très vite, il devient une figure incontournable de Tusson. Alors, bon, il faut dire que l'abbé du Couré, c'est un sacré personnage. Alors, c'est un homme cultivé qui vit avec ses chats et ses livres au milieu d'un énorme bric-à-brac installé dans le presbytère. Alors, il s'est aussi distingué par les échanges réguliers et parfois musclés, avouons-le, qu'il avait avec le maire, qui était un instituteur athée. Évidemment, difficile de ne pas faire le parallèle avec le célèbre duo Don Camillo et Pépone. Et c'est d'ailleurs ce parallèle que faisaient les habitants de Tusson à ce moment-là. Et cette relation, va inspirer un premier roman policier à notre curé en 1954. Le titre de ce roman, écoutez bien, On a assassiné Monsieur le maire. Tout un programme. Mais l'abbé du Couré ne se contente pas d'écrire. Pour financer l'école privée qu'il a fondée, il organise des spectacles. Et il arrive à faire venir à Tusson des vedettes de l'époque. Pierre Dac, Fernand Reynaud ou encore Sacha Distel. Ce qui est quand même incroyable pour un village de cette taille dans les années 1950-1960. L'abbé du Couré publie des contes pour enfants, des ouvrages historiques et même un livre intitulé « L'humour en soutane », salué à l'époque jusqu'au Vatican et le pape en personne. En 1970, il est élu membre de l'Académie d'Angoumois, en reconnaissance de son travail littéraire et surtout de la place accordée à la Charente dans ses écrits. À côté de ça, c'est aussi un rêveur. On raconte qu'un jour, il a oublié d'aller célébrer un mariage dans une commune voisine. Pourquoi ? Parce qu'il regardait un match de foot à la télé. À la fin de sa vie, l'abbé du Couré entreprend une vaste monographie consacrée à l'histoire de Tusson. Deux volumes sont parus, le troisième n'a pas pu être édité en raison de son décès le 3 mars 1990. 36 ans après sa mort, l'abbé du Couré demeure une figure singulière du paysage de Tusson, mais du paysage charentais, un prêtre écrivain profondément attaché à son village et dont l'empreinte dépasse largement les murs du presbytère de Tusson.
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2: Au plein cœur de Tillières-sur-Avre, je demande la famille Giraud. Vous allez faire la connaissance de Mika, le papa, Ambre, la fille, et Mano, le copain de la fille. J'aurais bien aimé vous présenter Céline, la maman, mais elle est au boulot. Faut bien qu'il y en ait qui bossent. Céline, vous la verrez demain, vu que j'ai des raisons de dormir chez eux ce soir. Je vois pas de porte, alors je toque au carreau. Une jeune fille ouvre la fenêtre.
3: Hello, Ambre.
4: Oui, c'est ça.
3: Papa, il est pas là?
4: Il doit être à l'intérieur, je pense.
2: Ok, j'entre comment?
4: Je vais t'ouvrir le portail.
3: Ah, t'es trop mignonne.
4: Peut-être c'est ouvert, je sais pas.
3: Bah, je regarde.
4: Ouais.
2: Bah, j'avais pas vu le portail. C'est ouvert.
3: C'est moi?
2: Non, c'est ouvert.
3: Bah, tu vois, c'était ouvert.
2: Bah ouais. Mika a l'air d'aller bien.
3: Très bien, très bien. Très
2: pourquoi
3: bien,
2: c'est si grand ici?
3: Parce que c'est un ancien relais de poste, l'ensemble.
2: Ah, d'accord.
3: Ouais, c'était considéré un peu comme une ferme ici, il y avait des chevaux.
2: Regarde ces perdus grands ouverts qui sont ni grands ni verts à la base, mais qui se demandent ce que tu viens faire là.
3: Je viens voir parce qu'il paraît que c'est une famille d'artistes ici. Papa, maman,
5: ouais, Ambre.
3: Mano, tout le monde est dans l'art, quoi.
5: Oui, un petit peu, ouais.
3: C'est toi qui as impulsé tout ça
5: Alors, je pense, je suis le premier. C'est les enfants qui ont suivi. On appelle ça reproduction sociale. Un artiste fait des enfants artistes, c'est ça.
2: Vous avez fait la connaissance d'Ambre?
4: Moi, je fais un peu tout, mais surtout de l'installation et de la performance. Donc, je mélange plein de médiums, surtout dans la sculpture. Et après, j'intègre des éléments de son, de vidéo dedans.
2: Et papa, il fait quoi?
5: Si tu fais le tour dans la maison, on va voir qu'il y a pas mal de peinture objet, des sculptures.
2: Voilà. Et Mano, il fait quoi?
4: Des films 3D et du son.
2: Et Cécile, la maman, elle s'exprime beaucoup dans le textile.
5: Voilà.
2: Tout ça sur l'impulsion de Mika, le papa.
5: Bah, finalement, c'est dans le lieu dans lequel où ils ont dû me voir. Et Ambre, toute petite, elle était à la fois dans le bac à sable, le béton, les briques, après les petits bricolages, puis après dans les œuvres, dans la peinture à l'atelier, et ainsi de suite, quoi.
2: À la base, la famille n'est pas du coin.
5: On n'est pas vraiment de Normands. Mes enfants sont Normands parce qu'ils sont nés en Normandie, mais nous, on vient du Loir-et-Cher.
2: Ah, ta famille
6: habitent dans le Loir-et-Cher. Ces gens-là ne font pas de manière.
2: Je crois qu'on vous avait pas encore présenté Mano.
7: Mano.
2: Le vidéaste de la famille.
3: Ça va, Mano? T'es réveillé?
8: Ouais, c'est bon, je me suis réveillé.
2: Bah, il dormait pas, il bossait. Hein.
3: Bossait tes 3D, tes images de synthèse.
8: Ouais, là, je bosse des storyboards pour un film.
3: Et tu fais une école?
8: Non, j'ai fini là.
2: Il a fini.
8: J'ai fini, et depuis que j'ai quitté les Beaux-Arts, je me suis mis à l'animation 3D.
3: Là, c'est un atelier, là.
8: Oui.
3: Ah, mais il y avait de la place, hein.
2: Il en faut pour toute la famille.
5: J'ai coupé la radio, j'avais mis la radio, donc.
3: T'avais mis quoi comme radio?
2: Change de sujet.
3: Ah, ici, c'était le.
2: Bravo.
3: Voilà. C'était pour les chevaux, quoi.
5: Alors, t'as la mangeoire, t'as même l'abreuvoir qui est en dessous, là, qui est en zinc.
3: La mangeoire sert de rack aujourd'hui pour les tableaux de qui? De toi, alors?
5: Surtout de moi, ouais. Donc là, c'est la partie atelier, artiste. On fait des toiles, de la peinture, de la sculpture, de découpage, assemblage. Il y en a un peu partout.
2: Sinon, Fred, t'avais pas un truc à leur dire?
3: Je vais dormir chez vous ce soir.
5: Si tu veux, il n'y a pas de problème.
3: Et puis, il n'y a pas de problème, il y a surtout de la place.
5: Ah, bah, il y a surtout de la place, oui, voilà. Beaucoup de place.
3: Parce qu'il y a un truc qu'il faut absolument que vous me montriez demain.
5: Oui.
2: Petit indice.
3: Et demain, on va changer de rue.
5: Tout à fait.
3: Tu vas me montrer un truc qui est dans la rue du château, là.
5: Oui.
3: Je pense que ça va en halluciner plus tard.
5: Ah oui, je crois aussi, oui. Ah
2: bon, bah vivement demain.
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14: Kaikaouzout, le mot cluc, ça veut dire lunettes. Ken er mainat. Kem disem toustem den liba la miyash cluc. Quand j'étais petit, on me disait toujours d'enlever mes lunettes avant de faire le sport. Et un jour, Udi n'est pas tirat la miyash cluc. Je les ai pas enlevées. Et Balou qui aimait ce Yaribat Handicap. Et ma Skluk qui est son copate. Il y a eu un ballon qui est arrivé dans ma tête et elles se sont cassées.

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1: À Dun-le-Palestel, vous êtes peut-être déjà passé par la Palette, un lieu social et culturel où on peut tout aussi bien avoir une aide administrative pour faire des papiers que découvrir un atelier cuisine. Mais c'était quoi ici avant ?
2: Laurence, je suis à l'atelier pâtisserie que Béatrice anime, très sympathique. Pour l'instant, je suis en train de faire mon coulis de framboise. Ici, c'est un cabinet dentaire. C'était le docteur Souverain qui a exercé ici pendant des années et des années. Et moi, j'étais une de ses patientes. J'étais gamine, hein, je me souviens. Et je venais ici, j'avais un appareil dentaire.
1: C'était ici, dans cette salle qui est en bas ?
2: Alors non, c'était à l'étage.
3: Béatrice Guimino.
1: La chef pâtissière. La Palette.
3: C'est un lieu social où on peut demander n'importe quoi. Le moindre papier, quand on a des problèmes, ils sont toujours là. Et au niveau animation, et tout.
4: Anna, ici, on se rencontre, on se retrouve entre nous. Des fois, on s'est perdu de vue plus longtemps. Et on se retrouve autour d'une expo ou simplement autour d'un papier qu'on a besoin de faire imprimer. Donc du coup, ouais, c'est un espace aussi de rencontre. C'est ouvert à tout le monde.
1: Hélène.
5: J'ai habité dans le Palestel depuis 18 ans. Je suis une artiste ici. Je connais le palette bien. Et aussi, j'ai un petit souvenir d'une maison, une part de le palette avant. Avant, c'est deux bâtiments séparés. Et une, c'est le dentiste et une, c'est une petite maison. Je connais les deux propriétaires. Une, c'est un couple s'appelle Les et Jill Davis. C'est une couple anglaise. Et avant ça, c'est une dame, s'appelle, elle est française. C'est Madame Disbourret, Madeleine, gentille dame. Quand j'étais arrivée en France, elle est super gentille avec moi. Elle avait son maison dans l'après-midi. Elle offert le biscuit, le poisson dans son cuisine. C'est une petite cuisine. C'est toujours existe le carrelage.
1: Ah oui, c'est vrai, il y a un magnifique carrelage dans la salle à côté de l'ancien cabinet de dentiste. Oui,
5: et ça, c'est le cuisine de Madeleine. Les deux familles, c'est vraiment adorable. Même bonnes énergies de son caractère qui toujours existe, je trouve, dans le bâtiment de la Palette. C'est comme une deuxième maison pour moi. Aussi.
1: Dentiste, maison, puis lieu socio-culturel, les bonnes ondes ont traversé le temps à la Palette.
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6: Catherine de Jouy en Pitivray, collectionneuse de cartes postales anciennes.
7: Vous faites partie d'un club ?
6: J'appartiens au club du Cercle des cartophiles de Loiret depuis une vingtaine d'années.
7: Ça a l'air très sérieux cette affaire.
6: La carte postale a démarré, on va dire, environ en 1900. Petit à petit, ça s'est enrichi jusqu'à avoir des années très glorieuses en 1970.
7: À votre avis, vous avez combien de cartes postales anciennes de Pithiviers ?
6: Alors, je n'ai pas chiffré, mais j'en ai au moins 800, je pense.
7: Et ça vous provoque quoi quand vous les trouvez ?
6: C'est une certaine curiosité parce que je reconnais des lieux où j'ai pu itinérer à pied. Tous les chemins où je suis passée, j'ai eu envie de les collectionner.
7: Et à chaque fois, c'était la même émotion quand vous les trouviez en brocante ou sur des salons de collectionneurs ?
6: Alors l'émotion, c'était celle de trouver où il y avait ma maison. Je l'avais ratée pendant 15 ans et je l'ai retrouvée 15 ans après.
7: C'est-à-dire vous l'avez ratée pendant 15 ans ?
6: J'étais sur une vente et la personne avant moi l'a prise. Et le jour où je l'ai retrouvée, vraiment, j'ai été enchantée. Là, c'est une émotion. Alors c'est de l'émotion parce que ça retrace des chemins où je suis allée, où je suis passée, soit à bicyclette, soit à pied. Et en même temps, on voit que d'autres avant ont foulé et que le temps passe, mais les choses demeurent.
7: Vous êtes une grande nostalgique ?
6: Non, pas nostalgique, mais curieuse. Curieuse de ce qui se passait auparavant. Les concours de pompe, très...
7: C'est quoi les concours de pompe ?
6: Alors, les concours de pompe, c'était des réunions festives où tous les gens qui pratiquaient les pompiers étaient réunis à Pithiviers, mais venant de différents points du...
7: Mais ils faisaient des pompes ?
6: Non, concours de pompe, c'était la pompe qu'on appuyait d'un côté et de l'autre pour faire la pression, pour éteindre l'incendie.
7: Ah ! d'accord. Ah oui, moi je voyais les gens en train de faire des pompes au milieu de Pithiviers, non plus de...
6: Non, pas encore.
7: C'est fou, quand on regarde, c'est un petit peu des vestiges du passé, on se dit que le temps passe très vite, non?
6: Alors le temps passe très vite parce qu'étant petite, moi j'ai connu par exemple le kiosque de Pithiviers.
7: C'était quoi le kiosque?
6: Alors le kiosque, c'était situé sur le Mail Ouest et en même temps, on y faisait de la musique, donc il y avait des rassemblements musicaux très fréquemment.
7: Ah, le kiosque à musique.
6: Oui, le kiosque à musique, pardon. Et donc, ce kiosque a été démonté, mais j'ai retrouvé toutes les cartes postales anciennes du kiosque, parce que ça aussi, ça évoquait des souvenirs pour moi.
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2: Là, on est vraiment dans l'ambiance. Hein.
8: Voilà.
2: Pour découvrir...
8: On va passer par là.
2: Oh ! Bonjour ! Donc là, parmi les bruits que vous entendez, on est vraiment dans l'ambiance du début de vinification dans un domaine viticole en Bourgogne. Alors, Nathan Drouin, on est chez vous et on est un petit peu pas chez vous.
9: Exactement, ouais. On est chez Vincent Gérardin, donc au 5 impasse des Lampennes, à Meursault. Et donc, j'ai la chance de pouvoir vinifier ici, dans cet espace, chez, du coup, mon patron.
2: Toi, t'as été mis en tonneau déjà?
9: Oui, tout à fait.
2: De ce millésime 2025?
9: Exactement. Pour l'instant, seuls les aligotés sont en fermentation. Et les Saint-Romain et les Haussé-du-Rest, pardon, qui ont été récoltés un petit peu après, eh ben, eux ne sont pas encore partis en fermentation. Ah. Ils sont en demi-muit, en fait. Ah. C'est pas la pièce traditionnelle bourguignonne, mais c'est des fûts de 500 litres. Pour pas justement marquer trop le vin et donc avoir vraiment la fraîcheur de la ligotée, sur ce que je recherche.
2: Le fait d'avoir son petit rond de serviette.
9: Oui.
2: Dans un domaine a priori assez gigantesque, hein, parce que là on est vraiment dans une forêt de tonneaux.
9: On est bien équipé, et c'est ça la chance.
2: C'est ça en fait, voilà, parce que le fait de démarrer une activité viticole aujourd'hui.
9: Exactement.
2: En Bourgogne, ça vous aurait demandé des millions d'euros, j'imagine.
9: Oui, beaucoup d'investisseurs, beaucoup d'investissements de ma part aussi. Et donc là, c'est vrai que j'ai la chance d'avoir les vignes et de me consacrer aux vignes et d'avoir cette partie-là pour vinifier. Donc oui, très chanceux et très reconnaissant aussi.
2: Parce que d'un point de vue organisation, ça ne doit pas forcément être facile non plus. Je me dis, vous partagez quoi? Un calendrier, un tableau Excel sur « Attendez, je viens bosser tel jour pour moi, je viens bosser
9: non,
2: tel jour pour le domaine ?»
9: Non, je travaille au domaine et puis le soir, ben, je fais mes petites cuvées ou le matin en arrivant, je m'organise comme ça. Ou entre midi et deux aussi.
2: Sur vos temps de pause?
9: Exactement.
1: Vigneron pour son domaine en dehors de ses horaires de travail, dans un autre domaine viticole, c'est le quotidien de Nathan à Meursault. 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
1: L'artiste toulousain Robin Arnaud, c'est facile.
2: C'est facile d'avoir peur, de s'ennuyer quand on est tout seul.
1: Robin Arnaud, un auteur-compositeur-interprète qui séduit par une écriture lumineuse et une sensibilité très personnelle. Une voix douce mais ancrée, portée par de belles mélodies. Une voix qui explore avec finesse les émotions qui traversent nos vies, les élans, les fragilités, les reconstructions. Mais...

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2: Moi, le plus dur à écrire en mots, c'est concessionnellement.
3: J'ai pas compris. Tu peux m'expliquer? On a tous rien compris.
2: Concessionnellement.
4: Bah moi, c'est aucun mot, sauf ceux où il y a trois, deux lettres qui sont pareilles. Mais sinon, j'ai aucune difficulté sur les mots.
5: Bah, moi aussi, je suis d'accord. Je dirais anticonstitutionnellement, parce que c'est le mot le plus long de la langue française. Et puis, en plus, c'est plus difficile que intergouvernementalisation.
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6: C'est la Camini Minute, votre chronique de la joie et de la bonne humeur. Comment ça va les amis? Enfin, je dis comment ça va les amis, je pourrais dire CMTV. Oui, parce que je ne sais pas si vous avez remarqué, mais je ne sais pas si c'est la nouvelle génération, mais il y a des gens, quand ils parlent, ils mettent de moins en moins de voyelles, de moins en moins de lettres. Pour dire « il n'y a rien », ils disent « il y a R ». Pour dire « mort du rire », ils disent « MDR ». Pour dire « péter de rire », ils disent « PTDR, et pour dire à ce qui paraît, ils disent à ce qui. Il y a de moins en moins de lettres, de moins en moins de mots. Mais si on continue comme ça, ils vont parler comment dans 10 ans, les gens? C'est quoi cette façon de parler, là? Je veux dire, il n'y a rien. C'est pas une longue phrase. Je comprends qu'on veuille écourter des trucs. Mais il n'y a rien. C'est pas long. Il y a R. Comment on va parler dans 10 ans? Moi, je dis. On parle de plus en plus des extraterrestres et des ovnis. Moi, je pense que si les extraterrestres viennent sur Terre, c'est à cause des gens qui parlent comme ça, qui réduisent les mots.